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1: Bonjour à tous, bonjour chers petits amis. Aujourd'hui, une histoire émouvante. Rien n'est jamais perdu. La vie est un éternel recommencement. Depuis bien des années, la vieille dame au cabas vit et travaille dans un immeuble sombre. Penchée sur sa machine à coudre, elle confectionne des sacs à main de luxe. Toute la journée, la vieille dame travaille. Mais l'après-midi, si le temps est beau, elle abandonne sa machine à coudre, un petit chapeau démodé posé sur ses cheveux gris, et elle prend son cabas pour aller au parc. Depuis des années, elle suit le même chemin à travers le jardin des Tuileries. Elle aime y flâner quand il est presque désert. Tout en longeant les massifs de fleurs impeccables, elle rêve au jardin de son enfance, chargé de senteurs de pivoine et de lilas. Et sur le chemin du retour, elle s'arrête toujours à la devanture du fleuriste. Elle les admire un instant et elle reste là, à regarder les fleurs qu'elle ne pourra jamais s'offrir. Puis, de son petit pas vif, elle rentre travailler. Une fin d'après-midi, elle aperçoit un pot de fleurs abandonné près d'un banc. Elle le ramasse. La plante est morte et les tronçons de tiges complètement noircis. Mais la terre est bonne et le pot intact. Alors, la vieille dame l'enveloppe dans une page de journal et le monte chez elle. Un pot de fleurs, de la terre, mais c'est merveilleux. Chez elle, elle prend une fourchette, son seul outil d'ailleurs. Elle déterre la racine et puis, au fond de sa grande casserole, elle choisit un haricot blanc parmi ceux qu'elle a triés pour son dîner, le plus rond, le plus joli. Et d'un doigt, elle creuse un trou dans la terre du pot de fleurs. Elle y dépose délicatement la graine, l'enfouit et l'arrose. Enfin, elle place le pot sur le rebord de sa fenêtre et le regarde. Et la vieille dame l'arrose régulièrement. Et elle le regarde. Et une semaine plus tard, elle n'en revient pas. Le haricot a germé. Alors, tous les moments qu'elle peut avoir, la vieille dame abandonne son travail pour surveiller sa plante. Et puis, deux feuilles apparaissent, et puis d'autres. Mais c'est un petit peu ennuyeux parce que très vite, les feuilles flétrissent. Comme si le jeune haricot s'était presque épuisé à sortir de terre. Le voisin du dessus, en plus, secoue son tapis à toute volée. C'est un vieux tapis plein de poussière. La pauvre plante ne peut plus respirer. Et puis voilà les pigeons maintenant qui la picorent. Oh là là, il faut malgré tout sauver le haricot. Enfin, il lui vient une belle idée. On promène bien les chiens. Pourquoi pas les haricots? La voilà donc qui emporte sa petite plante au jardin des Tuileries. Et là, il y a du soleil, il y a de l'eau. Et puis, donc la plante va reverdir un peu au soleil. Mais de retour dans l'immeuble sombre, le haricot retrouve son air maladif et ses feuilles tombent. La vieille dame ne sait pas comment le soigner. Dehors, c'est l'été, mais la plante dépérit doucement. Alors, elle prend une décision. Très tôt, un matin, elle va au jardin des Tuileries. Il n'y a personne, elle doit agir vite. La vieille dame vide la terre du pot, creuse un trou au milieu d'un parterre de fleurs multicolores et ensuite repique le haricot. Et là, elle se pose, satisfaite. Et les gens passent auprès d'elle sans la remarquer, sans remarquer le haricot. Elle est contente. Mais désormais, il faudra vivre seule. Et chaque jour, elle devra aller voir son petit haricot. Et elle est contente parce qu'il se développe. Personne ne sait que le haricot lui appartient. Ce plant de haricot, là, est complètement incongru parmi les fleurs éclatantes. Mais c'est son jardin secret à elle. Et le voir pousser est pour elle un doux trésor. Jour et nuit, la vieille dame y pense. Il y a quelque part dans Paris quelque chose qui lui appartient. Et le haricot continue de grandir, continue, vite, très vite, trop vite. Il fleurit même et les fleurs deviennent des graines. Voilà maintenant qu'il dépasse la bordure de fleurs qu'il a cachée. Un jour, trois hommes entrent dans le jardin. Deux jardiniers et leur chef, un inspecteur à l'allure fort sévère. Les deux hommes se mettent au travail, d'abord munis de sécateurs, aïe aïe aïe, ils plantent, ils taillent, ils coupent. Et très vite, la vieille dame arrive. Et justement, il s'approchait du haricot. Il n'est pas dans l'alignement, il dérange l'harmonie du massif. La vieille dame reste à distance des jardiniers, immobile et très inquiète. Soudain, malheur, l'inspecteur tend le doigt et l'un des jardiniers arrache le haricot et le jette dans l'allée. La vieille dame attend et elle voit s'éloigner les hommes. Et là, elle s'approche et ramasse la plante brisée. Elle est morte. Mais la vieille dame cueille alors quelques gousses de haricots et bien vite, elle rentre chez elle. Et oui, ses graines renferment tout l'espoir qui lui reste. Il n'est pas trop tard, elle le sait. Rien n'est jamais perdu. Tout va recommencer comme avant, peut-être mieux qu'avant. La vie est un éternel recommencement. Et derrière sa fenêtre, la vieille dame fixe à nouveau le petit pot où dorment les trois graines. Cette fois, elle saura comment les protéger, quand les transplanter, quand les rapporter à la maison. Mais là, il va falloir se remettre au travail. Et il pleut doucement sur le pot et sur ses graines. Alors, chers enfants, la vie est précieuse. La nature est notre source de vie. Protégeons-la. Au revoir à tous.

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1: Bonjour à tous et bonjour chers petits amis. Aujourd'hui, le plus beau, c'est moi. D'après une drôle d'histoire de Pablo Ramos. Le plus beau, c'est moi le plus beau, crie le loup devant sa glace. Après un délicieux petit déjeuner, l'incorrigible loup enfile son plus beau vêtement. Que je suis beau, ravissant, je suis vraiment beau, je suis le plus beau. Je vais faire un tour pour que tout le monde puisse m'admirer. Et le voilà parti. Il croise dans le bois le petit chaperon rouge. Oh, pauvre petit, oh là là là là, le pauvre. Oh, quel délicieux petit costume. Dis-moi, petite fraise des bois, qui est le plus beau? Ah, vous savez bien que le petit chaperon rouge a une cape toute rouge. Le plus beau? Mais c'est vous, maître loup, répondit le petit chaperon rouge en essayant de ne pas montrer sa peur. Oh, quel courage! Et voilà, la vérité sort de la bouche des enfants. C'est moi le plus élégant, c'est moi le plus charmant, c'est moi le plus beau. Oh, qu'est-ce qu'il fanfaronne, ce loup! Mais au lieu de se jeter sur la pauvre enfant, heureusement, il passe son chemin, trop occupé à frimer. Oh là là, quel frimeur! Et le voilà parti. Il rencontre alors les trois petits cochons. Hé, les petits cochons, petit lardon! Encore à gambader dans les bois pour perdre du poids? Allez, dites-moi, petit gros, ça va, vous bourrez? Les petits cochons n'emmènent pas large. Alors, oui, dites-moi qui est le plus beau. Oh, c'est vous. Oh, c'est vous, vous êtes merveilleux, vous brillez de mille feux, répondent les petits cochons en tremblant. Ah oui, c'est vous, ajoute un petit cochon bien courageux. Le troisième baisse la tête. Et toi, tu dis quoi, hein? Vous êtes vraiment le plus beau, vraiment plus beau qu'une étoile. Ah, je brille et j'éblouis, je resplendis et je rayonne. J'illumine les bois de ma personne. Oh, je suis une pure merveille. Le loup jubile. Quel frimeur celui-là, alors. Les petits cochons n'attendent pas le reste et courent se cacher. Ils courent comme ils n'ont jamais couru. Mais le loup ne les regarde même pas, tant il est occupé à parader. Et vous savez qui il rencontre après? Eh oui. Il rencontre ensuite les sept nains. Ouh là là, votre mine est épouvantable, les gars. Faudrait penser à vous reposer, vous travaillez trop. Bon, bah alors, vous savez qui est le plus beau? Les petits hommes étaient tout tremblants. Le plus beau, bah c'est vous, grand loup. Ah, tralali, tralala, c'est moi la vedette de ces bois, chantonne le loup. Ah ah, je suis superbe, je suis en super forme, moi. Aujourd'hui. Et le voilà parti. Ah, les petits hommes soufflent. Quel frimeur celui-là! Et il part en sautant à cloche-pied, comme un gamin. Il est complètement obsédé par sa beauté et ne voit plus rien d'autre. Et il croise, oh la pauvre, il croise Blanche-Neige. Alors là, c'est la cata. Il va nous la croquer. Ben non. Voici ce qu'il lui dit. Oh là là, mais vous êtes palichonne. Vous avez l'air malade, ma petite pauvre fille, là. Faudrait vous soigner. Vous êtes blanche comme de la neige. Enfin, regardez bien. Dites-moi. Alors, vous me le dites? Qui est le plus beau? Mais, c'est vous, répond la petite. Oh là là, elle est encore plus pâle, elle va s'évanouir. Oh, mais oui, bien sûr. Bonne réponse. Bravo, mon enfant. C'est moi, le roi de ces bois. Tous les regards sont braqués sur moi. Merci, merci, merci, cher public. Ah, le loup est complètement toc-toc. Il se croit au spectacle. Il se prend pour un artiste. Heureusement, il laisse la pauvre Blanche-Neige qui s'évanouit de peur. Quel frimeur, ce loup! Et il s'en va. Et il rencontre alors le petit dragon. Oh, bonjour, quelle surprise! Dis-moi, petit, ta maman est là? En fait, le loup s'inquiète, car là, ça ne rigole pas. La maman dragon est redoutable. Et le loup s'inquiète en regardant autour de lui. « Non, non, mes parents sont à la maison. répond le petit dragon. Ouf ! Ah bah parfait, parfait, reprend le loup, une fois rassuré. Dis-moi, ridicule petit cornichon, petit dragon vert, qui est le plus beau ? Le plus beau, c'est mon papa. C'est lui qui m'a appris à cracher du feu. Et voilà que le petit dragon se met à cracher du feu sur le loup. Oh là là là là ! Et il a les poils tout grillés, ce pauvre loup. Bah, il est pas beau, là. Le loup est choqué, immobile comme une statue. Il est tout grillé. Allez, maintenant, laissez-moi tranquille avec vos questions idiotes. Moi, je joue à cache-cache avec l'oiseau. Et je ne crache du feu que sur ceux qui m'embêtent. Toi, tu n'es pas drôle. Et en plus, maintenant, tu es vraiment le plus moche. Le loup est fixé. Il rentre chez lui, la tête basse, et surtout, évite de se regarder dans la glace pour ne pas voir comme il est laid. Et oui, il ne peut pas dire maintenant « je suis le plus beau, c'est terminé ». Alors, il se bouche même les oreilles car il croit entendre les éclats de rire de tous les animaux qui se moquent de lui dans la forêt. Il va se cacher un bon moment pour attendre que ses poils repoussent. Mais c'est vraiment tant pis pour lui. Il a pris une belle leçon par un petit cornichon de dragon. Voilà, ça ne sert à rien de faire le frimeur. Au revoir à tous !

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3: Bonjour, c'est Constance Grenner pour votre pastille interculturelle Une fois n'est pas coutume, en partenariat avec RCF Notre-Dame et RCJ. Cette semaine, un même personnage traverse deux traditions religieuses, mais de façon différente. Oui, Moïse est à l'honneur dans l'islam sunnite et dans le judaïsme. Mercredi soir correspondait au 10e jour du mois de Muharram, le premier mois de l'année islamique. Tous les ans, à cette date, a lieu un événement religieux appelé Ashura. Ce mot vient de Ashara, qui veut dire 10 en arabe. Les musulmans sunnites sont invités à commémorer le prophète Moussa, Moïse, et la délivrance des Hébreux du joug de Pharaon par un jeûne. Selon la tradition, on raconte que Mahomet aurait découvert cette tradition à son arrivée à Médine, en rencontrant la communauté juive qui y était installée. Je rappellerai aussi que ce jeûne a été instauré avant celui du Ramadan et que Moussa, Moïse, est le prophète le plus cité du Coran. Côté judaïsme, la paracha de cette semaine, c'est-à-dire l'extrait de la Torah lu à chaque Shabbat, est la paracha Rokat, dite du rocher, selon laquelle le peuple hébreu, toujours dans le désert, a soif d'eau et se plaint à Moïse. Dieu lui explique qu'il obtiendra de l'eau en parlant à un rocher, mais Moïse, au lieu de parler au rocher, le frappe deux fois et en fait jaillir de l'eau. Dieu, mécontent de ne pas avoir été suivi dans ses instructions, sanctionne le prophète et lui prédit qu'il n'entrera pas en terre promise. D'un côté, un événement joyeux qui rappelle le rôle de sauveur de Moïse, de l'autre, une erreur qui lui coûtera cher. Avec cet épisode du livre des Nombres, je me suis demandé pourquoi la Bible racontait aussi les erreurs de Moïse. Pourquoi n'est-il pas présenté comme un héros irréprochable? Est-ce le cas aussi avec Jésus et Mahomet? Jésus est présenté dans les évangiles sans péché, même s'il lui arrive de manifester des émotions fortes, comme par exemple avec sa colère violente contre les marchands du temple. Mahomet reçoit des rappels et des corrections du Dieu, sans que cela remette en cause sa mission. Ce passage m'a fait réfléchir à une question actuelle. Moïse ne cherche pas à mal faire, au contraire, il veut répondre à la détresse de son peuple. Alors que certains ne pourraient que voir le résultat, le peuple a pu boire, c'est l'essentiel, le texte attire aussi notre attention sur la manière d'agir et sur les conséquences de nos actes. Et si ce récit nous invitait à nous demander si nos bonnes intentions suffisent ou si nous sommes aussi responsables de la manière dont nous agissons?

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2: Merci d'être avec nous sur Essentiel. On va parler ce matin de Sammy Davis Jr. avec vous, Larry Benzaken. Bonjour.
3: Bonjour.
2: Merci beaucoup d'être avec nous pour parler de Noir, Juif et Borgne. Cette pièce que vous jouez, que vous interprétez pour raconter la vie de Sammy Davis Jr. Avant qu'on parle de lui et de la pièce, est-ce que vous voulez bien nous raconter, vous, votre parcours, Larry Benzaken, et votre famille, parce que c'est un très très chouette mélange.
3: Alors moi, mon parcours, moi, je suis tombé dans le théâtre par hasard, à l'âge de 13 ans. Ma prof de français qui animait un atelier théâtre m'a dit, bon, toi je sens que...
2: Il y a quelque chose.
3: Tu es fait pour venir un peu avec moi, et elle m'a pris dans son atelier, et surtout, moi j'ai grandi dans une cité, ma mère était femme de ménage, mon père il était chauffeur de taxi, c'est vrai que le théâtre n'était pas quelque chose auquel j'étais habitué à ce moment-là de ma vie, et ma prof de français m'a amené voir une pièce qui était Antigone de Jean Anouilh, et là pour moi ça a été une révélation, et je me suis dit je veux absolument faire ce métier plus tard.
2: Et donc ensuite vous avez fait quoi? Vous avez fait des études de théâtre?
3: J'ai pas fait d'études de théâtre. Moi, j'ai fait un bac littéraire, et ensuite j'ai fait des études de cinéma, une histoire de cinéma. Ensuite j'ai fait des sciences politiques.
2: Ah oui.
3: Ensuite j'ai fait droit.
2: Ouais, vous avez été complètement sur autre chose.
3: Mais j'ai toujours été au sein d'une compagnie, et depuis que j'ai 16 ans, je suis sur les routes.
2: Et alors, vous êtes sur les routes, et en tant que comédien, et vous aviez un groupe de rock aussi, donc oui. Vous chantiez, donc vous aviez vraiment tout pour après jouer Sammy Davis Jr.
3: Oui.
2: Et alors, vous avez écrit également un seul en scène qui avait été joué, enfin produit par Artuste à Avignon en 2015. L'histoire de votre famille, Larry Benzaken, c'est un sacré mélange. J'ai dit hors antenne, votre papa, il est...
3: Mon père, il est abidjanais,
2: oui.
3: Il est de la communauté juive d'Abidjan. Ma mère est guadeloupéenne.
2: Oui.
3: Ils se sont rencontrés dans le métro à Paris.
2: Et ils se sont plus quittés.
3: Ils se sont plus quittés.
2: Voilà, et ils vous ont créé, ils ont drôlement bien fait.
3: C'est gentil,
2: vous êtes un sacré mélange, je le disais, Larry. Si nos auditeurs on nous regarde en vidéo, vous avez une casquette, mais sous la casquette, vous avez votre kippa.
3: Oui.
2: Vous êtes comme Sammy Davis Jr., heureusement pas borgne, hein, mais vous êtes noir et juif.
3: Oui.
2: Et d'après ce que je comprends quand je vous vois, extrêmement fier de l'être.
3: Ah oui, très, très fier. Moi, je suis fier de mes origines. Ma judéité... Moi, je porte la kippa depuis que je suis adolescent. Mmh. Je pratiquais moins durant une période, mais lorsque j'ai eu mon premier enfant, il y a bientôt 6 ans, ouais, je suis revenu dans une pratique plus rigoureuse, et je suis très content de lui transmettre. Je suis très content de partager ça avec elle. Et même moi, je trouve que je me sens mieux.
2: Mmh. C'est une petite fille, donc, si vous me dites avec elle.
3: Une petite fille, oui.
2: Qui s'appelle comment?
3: Cézanne.
2: Cézanne. Ah bah, c'est magnifique. Alors, on va venir au spectacle, Larry, Noir, Juif et Borgne. Il était une fois Sammy Davis Jr. À quel moment vous vous êtes intéressé à la figure de Sammy Davis Jr.?
3: Alors, moi, c'est un artiste dont on m'a toujours parlé, du fait de qu'il soit juif et noir, tout comme moi. Du coup, depuis très jeune, on me parlait de lui. Mais l'idée du spectacle vient du metteur en scène, Hugues Duquesne, qui est fan de Michael Jackson.
2: Ouais.
3: Et un jour, a vu une vidéo où Michael Jackson chantait pour Sammy Davis Jr. et lui disait « Sans toi, je ne serais pas là aujourd'hui.
2: Mais
3: merci
2: oui.
3: pour tout ce que tu as fait. » Et du coup, le metteur en scène s'est dit « Attends, mais qui est cet artiste à qui Michael dit ça ?» Il a commencé à se renseigner sur la vie de Sammy Davis Jr. Il a vu la vie incroyable qu'a eu cet artiste, et il a eu envie de faire un spectacle. Il m'a contacté pour que je puisse écrire le spectacle avec lui et ensuite l'interpréter sur scène.
2: Alors, vous jouez donc ce spectacle, qui est également avec un musicien, Franck Lebon. Comment ça se passe? Qu'est-ce que vous racontez sur scène de la vie de Sammy Davis?
3: On raconte dès le début, son enfance. Là, il commence sur scène à l'âge de 3 ans avec son père.
2: Ouais.
3: On raconte ses histoires d'amour, comment il a... pu avancer malgré la ségrégation raciale aux États-Unis.
2: Il faut rappeler, effectivement, il y a les plus jeunes qui nous écoutent aujourd'hui. On va rappeler la période dans laquelle vivait Sammy Davis Jr. et la ségrégation aux États-Unis à ce moment-là.
3: Oui, Sammy Davis Jr. né en 1925. Donc, Il arrive dans les années 50, il a 25 ans, dans des quartiers interdits aux Noirs, des bus interdits aux Noirs. Il jouait dans des salles de spectacle, il n'avait pas le droit de passer par l'accès principal, il fallait qu'il passe par l'accès réservé aux poubelles. Voilà, il y avait vraiment une vie particulière pour les Noirs qui étaient ostracisés à cette époque. Et Sammy Davis Jr., donc on raconte tout ça, on raconte aussi le fait qu'il se soit marié avec une femme blanche, ce qui... aussi,
2: à l'époque, ouais,
3: c'était... à l'époque, était interdit dans énormément de plus de 20 États américains. Donc là, c'est vraiment quelqu'un qui a poussé les limites. On lui disait, non, tu n'as pas le droit de le faire. Et lui disait, je ne serai pas l'artiste que vous voulez que je sois, je serai l'homme que je veux être.
2: C'est ce que vous dites, c'est la phrase. Vous dites cette phrase que n'a jamais prononcé Sammy Davis Jr. pourrait être, selon moi, son mantra. C'est quelqu'un qui a été aussi quelqu'un d'extrêmement généreux. Le metteur en scène le dit. C'est quelqu'un qui a donné dans sa vie autant de concerts ou de spectacles payants que de concerts gratuits.
3: Oui, oui, c'est quelqu'un qui avait envie de partager l'art, de le rendre accessible à tous. Et ça que moi, je me reconnais très modestement en lui à ce niveau-là, parce que moi, qui grandit, comme je le dis, dans une cité qui n'avait pas forcément accès à l'art, à la culture, enfin, à certaines formes d'art. Pour moi, ça a toujours été important de, lorsque je vais jouer dans une ville, si l'après-midi, je peux jouer dans une MJC gratuitement pour que des jeunes puissent avoir accès à un autre type de spectacle, parce que c'est vrai que moi, j'aime bien aussi jouer avec les mots, j'aime bien profiter de toute la diversité que nous offre notre langue. Et c'est vrai que lorsque j'ai la possibilité de partager ça avec des plus jeunes qui ont grandi dans un cadre similaire à celui qui a été le mien à leur âge, pour moi, c'est extrêmement important. Donc, je me reconnais un peu dans Samy.
2: Mais il y a de quoi. Vous dites le cadre est similaire, parce qu'effectivement, le cadre des cités, je vous ai pas demandé votre âge, Larry Benzaken, mais vous êtes jeune. Allez, on est dans la trentaine. On est dans la trentaine, voilà. Les cités que vous avez connues il y a donc 15 ans, hein, 15-20 ans, ne sont pas les mêmes de celles que celles d'aujourd'hui. Votre message aussi, avec la montée terrible de l'antisémitisme en France et du racisme, j'imagine que pour certains jeunes qui malheureusement mettent aujourd'hui les gens dans des cases, il y a les juifs, il y a les noirs, il y a les musulmans, il y a les vous voyez ce que je veux dire.
3: Bien
2: quand
3: sûr.
2: Vous arrivez et que vous vous êtes fiers de vos deux identités et avec raison noir et juif, il y en a certains qui doivent peut-être pas très bien comprendre comment vous leur racontez ça.
3: Oui, c'est sûr que parfois ça peut créer un petit court-circuit dans la réflexion, mais vous parlez du fait de mettre les gens dans des cases, et c'est vrai qu'aujourd'hui, on veut cataloguer les personnes. Vu qu'il est noir, il doit penser comme ça. Vu qu'il est juif, il doit penser comme ça. Tandis que la réalité est beaucoup plus multiple et beaucoup plus complexe. Il n'y a pas une idéologie liée à une couleur de peau ou à une religion. Les humains sont divers et complexes. Et moi, justement, lorsque je suis amené à traiter ces sujets-là, je dis sans cesse, mais ne faites pas à des personnes ce que vous n'aimeriez pas qu'on vous fasse. Il ne faut pas cataloguer les gens. Il faut discuter. Il y a beaucoup plus de points de similitude qui nous rapprochent entre humains. On vit dans le même pays, dans des lieux similaires, dans des villes similaires. On va s'exalter pour les mêmes matchs de foot. Il y a plein de choses qui nous rassemblent
2: bien
3: en réalité.
2: Sûr.
3: Il faut plus chercher là-dedans que ce qui nous sépare. Et parfois, ce qu'on pense nous séparer, en discutant, on se rend compte qu'il y a beaucoup plus de proximité que l'on peut imaginer. Parce qu'il y a des choses aussi qui sont véhiculées à travers les réseaux sociaux, Internet, la télé, et qui vont bâtir une réflexion dans la tête de certaines personnes, enfin dans nos têtes à tous, tandis que lorsque on creuse un petit peu et lorsque on dialogue, ce qui est le plus important, on se rend compte que les points qui nous rassemblent sont beaucoup plus nombreux que ceux qui nous séparent.
2: Vous voulez pas vous présenter au présidentiel là, l'année prochaine?
3: Oh, vous savez,
2: ce serait chouette, un président black et feu, c'est la totale.
3: Vous savez, j'ai fait science politique et ma mère m'a fait promettre de ne jamais faire de politique.
2: Bon, il faut toujours écouter sa mère. Alors, on en revient au spectacle Noir, Juif et Born. Il était une fois Sammy Davis Jr. Vous jouez au mois de juillet, donc à Avignon, c'est ça Larry.
3: Oui.
2: Alors, racontez-nous l'aventure d'Avignon. Là, le spectacle, vous l'avez déjà joué.
3: On a déjà joué à Avignon l'été dernier, on a eu un très bel accueil du public.
2: Ouais. Vous avez jamais joué à Paris encore ?
3: Si, on a joué au Café de la Danse, on a joué une dizaine de représentations.
2: Ouais. Bah,
3: initialement, on devait jouer uniquement le 8 décembre 2025 pour les 100 ans de la naissance de Sammy Davis Jr. Mm-hmm. Et on a eu un tel accueil du public et les places se sont vendues très vite qu'on a mis une deuxième date, puis une troisième. Puis une... Et en fait, c'était une aventure magnifique parce qu'on s'est dit, bah, on part pour une date, pour l'exceptionnel. Et au final, ça nous a amené à une dizaine de dates.
2: Génial.
3: Et Avignon, voilà, ça, qui se poursuit au Théâtre du Roi René à 19h45 durant tout le mois de juillet. Et voilà, on espère recevoir le même accueil du public que l'an dernier. On a hâte de rechausser les crampons et d'aller sur le terrain. J'emploie cette figure parce qu'elle est des circonstances étant donné la Coupe du Monde.
2: Ben oui. comment vous sentez quand vous jouez Sammy Davis Junior? Quel message vous avez envie de transmettre à travers sa figure? Évidemment que c'est un message artistique parce que c'est un très grand artiste. On va l'écouter d'ailleurs en musique dans quelques instants, mais on sent bien qu'il y a autre chose. Et ne serait-ce que le titre, pour bien faire comprendre aux gens qui le connaissent pas bien, c'est lui qui avait l'habitude de faire cette vanne là en disant bon bah je suis noir, juif et borne, qu'est-ce que vous voulez de plus?
3: Oui, voilà. En fait, il jouait au golf. On l'a demandé quel était son handicap.
2: Oui, c'est ça.
3: Il a dit, je suis déjà noir, juif et borgne, quel handicap vous voulez que j'ai en plus? Alors, moi, ce spectacle, ça peut paraître bateau, mais pour moi, c'est un message de vivre ensemble. Hein? Et en réalité, ceux qui auraient pu paraître bateau il y a quelques temps, pour moi, apparaît comme un vrai message politique aujourd'hui, le vivre ensemble. Parce qu'on en manque cruellement, et ça rejoint un peu ce que je disais tout à l'heure, à travers le dialogue. Donc, le message premier, c'est le vivre ensemble, c'est de comprendre la complexité d'une personne, de cet artiste, Sammy Davis Jr., et de voir en quoi son histoire reflète dans notre histoire. Parce que lui, qui était artiste, noir, juif et borgne, à travers ce que je raconte dans le spectacle, ce qu'on raconte avec toute l'équipe, des personnes qui n'appartiennent à aucune de ces catégories sociales ou identitaires, se sentent représentés. Parce que les combats qu'ils mènent sont des combats que nous avons chacun à mener. Ça peut être les femmes, ça peut être les personnes qui ont une orientation sexuelle différente. Mmh. Il y a toujours une lutte. Et voir ce personnage qui a lutté à son époque, à son niveau, avec son statut, ça peut éveiller aussi une envie chez les spectateurs.
2: C'est donc tout le mois de juillet à Avignon. Vous aviez aimé, j'imagine, Avignon, parce que c'est génial quand on y joue, mais c'est génial aussi de pouvoir aller voir les autres spectacles pendant tout le mois.
3: Oui, oui, c'est il fait très chaud, c'est beaucoup de travail, mais oui, en fait, il y a une émulation dans les rues, voir toutes ces personnes qui se déplacent pour aller voir du spectacle vivant. Aujourd'hui, où on a toutes les plateformes de streaming, où on est toujours happé à rester à la maison, voir qu'il y a encore des personnes qui vont voir des spectacles inconnus, des artistes qu'ils ne connaissent pas, des spectacles nouveaux. Moi, c'est quelque chose qui me galvanise énormément. Donc, c'est pour ça aussi que j'aime beaucoup être à Avignon.
2: Bon, j'espère que vous allez revenir à Paris à la rentrée, hein, parce que je peux pas venir à Avignon, mais moi, je veux vous voir absolument. Je veux voir ce spectacle. On va voir peut-être. On a une très belle salle de spectacle, vous savez, ici, à l'Espace Rachi. On va faire une petite négociation,
3: avec grand plaisir.
2: En sortant du studio. Vous voulez bien nous dire quelques mots également, Larry Benzaken? Moi, je suis toujours trop curieux. Sur la communauté juive ivoirienne, celle de votre papa?
3: Alors, moi, je suis allé qu'une seule fois dans la synagogue en Côte d'Ivoire.
2: Ouais.
3: Et c'était très... En fait, pour moi, c'était assez proche de la synagogue que je fréquente à Pantin. Il y avait quelque chose d'extrêmement... Bon, moi, j'ai fréquenté pas mal de synagogues. Et celle de Pantin, pour moi, est particulière. Elle me tient vraiment à cœur. Et la synagogue en Côte d'Ivoire... C'était assez proche parce qu'il y avait vraiment une chaleur, je parle pas de la température,
2: oui,
3: mais
2: sûr.
3: Une chaleur humaine dans la transmission qui était incroyable. Dans le partage, j'ai adoré voir cette ambiance qui était ce mélange d'une culture ivoirienne, abidjanaise, et de cette culture juive qui était pratiquée avec des spécificités locales. Et moi, j'adorais voir. Je me suis dit, mais c'est extraordinaire.
2: Ah, mais c'est extraordinaire. J'adorerais voir ça aussi.
3: C'est extraordinaire.
2: Larry Benzaken, c'était un bonheur de vous avoir. Merci. Oui. Merci pour ce que vous faites et merci pour ce que vous êtes aussi,
3: merci
2: ce que vous représentez.
3: Merci beaucoup de m'avoir invité.
2: Avec grand plaisir. Vous êtes le cauchemar de l'extrême droite et de l'extrême gauche. Et nous, on adore ça ici. Noir, juif et borgne. Il était une fois Sammy Davis Junior. Hugues Duquesne et Larry Benzaken. Hugues Duquesne qui est l'auteur et qui signe la mise en scène. Et puis, la performance musique live, ça, c'est génial. Oui. De Franck Lebon, c'est quoi? C'est au percu.
3: Il joue une dizaine d'instruments en live.
2: Ah ouais, dizaine d'instruments en live pendant le spectacle. Oui. Ah, c'est génial.
3: Donc, c'est extraordinaire.
2: Ouais, le producteur s'est bien ébrouillé. Hein. Il a 12 artistes avec deux. C'est hyper bien fait. On rappelle les dates du spectacle et le théâtre à Avignon.
3: Le théâtre Le Roi René à 19h45 du 4 au 25 juillet.
2: 4 au 25 juillet, Théâtre du Roi René, 19h45 à Avignon. On vient vous voir. Merci beaucoup, Larry Belzaken.
3: Merci à vous.
2: Et on va écouter justement Sammy Davis Jr. Et on se retrouve juste après. Là aussi, on va continuer à parler musique et de la belle musique, puisqu'on sera en compagnie du fils de Francis Lay, Frédéric Lay. À tout de suite.

0: 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On continue à parler musique. Après, c'est Sammy Davis Jr. On va parler du génie du grand Francis Lay avec son fils Frédéric Lay. Bonjour.
1: Bonjour.
0: Merci beaucoup d'être avec nous ce matin. Le projet, on va parler de votre père, mais le projet dont vous allez nous parler est absolument génial. Play It Like Francis avec Thierry Wolf, qui est également le directeur du label Mantra, qui est avec nous. Thierry, bonjour. Je sais que vous n'avez pas envie de beaucoup parler, mais vous allez nous dire quand même quelques mots, voilà, pour qu'on comprenne bien le mélange des choses. D'abord, je n'aurai pas l'outrecuidance de rappeler aux gens qui est Francis Lay, mais juste pour le bonheur. Et après, on écoutera évidemment des extraits de Play It Like Francis. Un petit medley quand même pour se remettre dans les oreilles quelques-unes des merveilles de votre père, Frédéric.
1: Très bien.

0: génial avec les musiques de films, c'est que vous mettez ça et hop, tout de suite là, on avait les ripoux en tête. On pourrait continuer, Frédéric Lay, comme ça, je pense, pendant quasiment 48 heures de musique.
1: On pourrait continuer très longtemps.
0: Il en a fait énormément. Il en a fait combien, votre père?
1: Je ne saurais pas vous dire. Et puis, il n'était pas très, il n'était pas du tout dans les chiffres, en fait.
0: Ouais, il était dans les notes.
1: Exactement.
0: Frédéric Lay, vous êtes combien de garçons, d'enfants?
1: On est deux garçons et une fille.
0: Vous êtes deux garçons et une fille. Je crois que votre frère, Patrick, est un peu dans la musique aussi. Et vous, alors vous êtes...
2: Olivier,
0: j'ai mélangé. Vous êtes pilote de ligne, dans la vraie vie, si j'ose dire.
1: Exactement.
0: Et vous allez... Évidemment que vous êtes comme nous, mais encore plus passionné de l'héritage musical de votre papa. Comment, d'abord, j'ai envie de savoir aussi un petit peu, en dehors du génie, quel papa il était. Et bien, comment vous vous êtes dit, il faut trouver évidemment un moyen aussi de perpétuer son héritage un peu différemment.
1: Alors, c'était un super papa. Je l'ai pas vu beaucoup dans mes premières années parce que c'était une époque où il était très très productif. Il arrivait à faire 3 films par an, ce qui prend beaucoup de temps. Mais en fait, plus qu'un père, c'était un ami. Il y a une phrase très connue qui dit c'est la chance qui fait les familles, c'est l'amour qui fait les amis. Et moi, j'avais vraiment un rapport d'amitié. C'était un de mes meilleurs copains. Et on s'est aimé, on s'est embrassé, on s'est engueulé comme de vrais copains. Comment j'en suis arrivé à m'occuper de sa musique? Et ben en fait mon père était très il aimait beaucoup aller sur internet, sur les réseaux sociaux et regarder des reprises de chansons qui lui appartenaient, et il passait beaucoup de temps sur Deezer, Spotify, Apple, etc. Et ça lui faisait beaucoup rigoler d'entendre une version en espagnol ou une version rap de Love Story qu'on vient d'entendre, et ça faisait beaucoup rigoler. Et puis il y a eu plusieurs reprises. La dernière, c'est un DJ turc qui s'appelle Laverne qui a repris la leçon particulière, et ça a été un tube, je crois, il y a 3 ans. C'était le morceau le plus écouté sur Deezer, Spotify, TikTok, dans tous les bar lounges. Et donc, comme je n'ai pas de nouvelles chansons de mon père, malheureusement.
0: Il n'y a rien dans les tiroirs de cachet, vous les cherchez partout.
1: On a sorti un dernier titre. On a sorti vraiment la dernière composition qu'il a fait. Mais donc, ce qu'on a fait, c'est on a pris une liste de morceaux, alors pas les plus connus, pas les Shabada, Love Story, Itinéraire, et qu'on a envoyé à des DJ, et on leur a demandé de faire un remix. Et c'est comme ça que ce projet est sorti, en fait.
0: Ce projet est né. Ouais. Alors, Thierry, vous êtes le directeur, donc, du label Mantra. Je suis assez mauvais, je le dis bien, hein, dans les DJ, etc. Donc nous, racontez-nous d'abord votre label, et ensuite, d'accord, qui sont les DJ qui ont travaillé sur ce projet.
2: Ce disque ne sort pas sur Mantra, mais sur notre label qui s'appelle Playtime.
0: Oui.
2: Et moi, je suis le patron d'une société qui s'appelle FGL Productions, qui existe depuis presque 50 ans, et qui gère les masters de Francis depuis 35 ans, je crois.
0: Hein, donc vous êtes un spécialiste.
2: Mais oui, c'est-à-dire qu'on a réédité tout Francis Lay, puis bien sûr plein de compositeurs de musique de film, mais on avait un attachement particulier parce que, je vais pas citer d'autres noms, mais Francis était comme sa musique. C'est-à-dire que vous allez qualifier sa musique de romantique, de très humaine, et en fait, dans la vie, il était comme ça. C'est-à-dire que c'était quelqu'un avec lequel on avait plaisir à se rencontrer. D'ailleurs, on se voyait jamais dans un bureau autour d'une table. Non, je l'appelais, tu viens, paf, et j'attendais en bas de chez lui, descendait, on allait déjeuner, je refaisais le monde avec lui, et je laissais me raconter un peu toute sa vie. C'était quelqu'un qui était très discret, qui était pas du tout dans la démonstration. Chez lui, dans un coin, sous les poussières, il y avait ses Oscars, ses Golden Globes, etc. Il en avait rien à faire. Et quand, par exemple, je revenais, de Moscou, j'avais entendu au Bolshoï, à l'entracte, sa musique, et qui servait pour signifier aux gens de revenir pour le deuxième acte. Je lui ai dit, tu te rends compte, même au Bolshoï, on entend ta mélodie, il me dit, oh, tu sais, oh, c'est rien du tout, parce qu'il avait un accent comme ça, de pianiste. Il avait vraiment, je pense, même un complexe, je sais pas, est-ce que t'en penses, Frédéric? Mais je pense qu'il a jamais eu conscience du talent.
0: Il a jamais eu conscience du génie qu'il avait. Ouais.
1: Non, mais jamais. Non, c'était quelqu'un de très timide, très réservé.
2: Mais sincèrement modeste. C'est-à-dire qu'il y a plein de gens qui jouent la modestie. Francis, il était réellement très modeste. Je pense que même il avait conscience qu'un jour on discute du fait qu'il travaillait avec Michel Legrand. Et il me dit, oh, tu te rends compte, Michel Legrand, il a travaillé avec moi, non? Et un autre jour, par exemple, il fait un truc avec Calogero, il me dit, oh, tu sais, Calogero, il va venir, oh là là, tu sais, il a bien voulu travailler avec moi. Je dis, mais attends, c'est le contraire. C'est le contraire, quoi. Et d'ailleurs, c'est ce que Calo m'a dit. Il m'a dit, non, c'est le contraire, quoi. Eh ben non, lui, il était vraiment comme ça. C'était un type extraordinaire.
0: Alors, ce projet qui s'appelle Play It Like Francis, qui vient de sortir, Thierry Wolf, on va écouter un des premiers extraits. Robert et Robert, vous nous disiez, c'est pas les titres les plus connus.
2: Non, parce qu'on a laissé les DJ avec Frédéric, on a souhaité les laisser un petit peu aller vers ce qu'ils avaient envie de faire. Mm-hmm. Et puis, au lieu de prendre tous les tubes de Francis, leur dire qu'est-ce que vous avez avec Francis Lay. D'abord, quand on les a contactés avec Frédéric, ce qui est extraordinaire, c'est qu'il n'y en a pas un qui a dit non. Ils ont fait waouh,
0: génial.
2: Et tous ont dit ah, mais moi je veux ça, est-ce que je peux. Et donc, ça veut dire qu'ils n'ont pas souhaité faire prendre les hits de Francis, mais prendre certains titres. Et là, Robert et Robert. Tu veux raconter
1: une histoire particulière,
0: ouais.
1: Parce qu'en fait c'est Playpol qui est le frère d'un des Daft Punk qui a repris ça, et parce que c'est ce film de Claude Lelouch était un film qu'il adorait regarder avec son père, en fait.
0: Oui, il l'a raconté. Ouais.
1: Du coup c'est quelque chose qui l'a marqué, et il a mis beaucoup de cœur dans ce projet, en fait.
0: Playpol, c'est un des deux Daft Punk.
1: Exactement.
0: Alors on va écouter eh bien justement cet extrait Robert et Robert, et on va continuer à parler de Francis Lay et de cet album, ce projet Play It Like Francis, juste après.

0: Robert et Robert, extrait du projet de l'album Play It Like Francis autour des musiques de Francis Lay. Frédéric Lay, donc son fils. Frédéric, comment vous avez travaillé avec tous ces DJ et qu'est-ce que vous pensez? À mon avis, évidemment que vous adorez, mais quand même, est-ce que le résultat final correspond à ce que vous imaginiez ou est-ce que finalement le fait de travailler avec des DJ comme ça complètement dingues et hyper connus, c'est tous les DJ ce qu'on appelle la French Touch, ça crée quelque chose de vraiment inattendu?
1: Je reviens juste sur le morceau qu'on vient d'entendre. Je sais que Francis aurait adoré. Je disais, il passait du temps à regarder. Et c'est vraiment quelque chose de bien. Je trouve l'entrée des instruments.
0: Génial.
1: On reconnaît le style Daft Punk. Et puis au départ, c'est une chanson instrumentale. Il y avait pas de paroles, donc rajouter des paroles là-dessus, c'est assez intéressant. Après, travailler avec des DJ, oui, je vous dis, c'est. C'était très très intéressant et je suis ravi du résultat. C'est un projet que j'avais en tête depuis un certain temps. Et je trouve le résultat est super. Oui.
0: Alors, il est absolument super. Ça, c'est très clair. Thierry Volt, comment vous nous expliquez que vous avez contacté ces DJ, qu'ils ont tous été hyper enthousiastes? Là aussi, vous leur avez laissé carte blanche totale. Et vous, qui avez aussi travaillé avec Francis Lay pendant des années, comment vous avez appréhendé ce résultat?
2: En fait, on aurait pu en mettre beaucoup plus parce que personne.
0: Bah, peut-être un tome 2.
2: Non, voilà, ils étaient tous non seulement ils étaient tous d'accord, mais en plus ils étaient tous ultra heureux de faire partie de ce projet. Et on leur a laissé carte blanche parce que c'était à l'image de Francis qui quelqu'un qui faisait confiance aux gens, je crois, et qui, comme disait Frédéric, avait un grand plaisir à entendre des remixes. Moi, je me souviens, comme je gérais ses masters, arriver chez lui, et il me dit oh, « Regarde Thierry, regarde, il y a le rappeur, ils ont fait ça. » Et hop, il me fait écouter un truc. Et je lui dis « Mais ils t'ont demandé l'autorisation pour sampler ?»
0: Oui.
2: Et il me dit « Oh ben non !» Je lui dis « Attends, on va les emmerder, quoi, on va les appeler. » Il me dit « Oh ben non, parce que c'est bien quand même.
0: Ouais. »
2: C'est-à-dire que...
0: L'essentiel, c'était que sa musique soit transmise.
2: Exactement. Mmh. Et comme Frédéric disait tout à l'heure, je pense qu'effectivement, il aurait eu un grand plaisir à entendre ça, parce que il aimait que les gens se réapproprient ce qu'il avait fait. Et puis, parce que pour lui, ça y est, il était parti sur autre chose. C'est-à-dire que je lui ai posé un jour la question, il m'a dit que jamais il a été chercher dans des tiroirs de vieilles idées pour les remettre à neuf et faire de nouvelles compositions. Ça veut dire qu'il se projetait toujours dans le futur, dans ce qu'il faisait. Et donc, de jeunes gens se réapproprient ses musiques pour en faire autre chose, c'est évident que c'est quelque chose qu'il adorait.
0: Dans ceux qui ont repris, il y a Philippe Cohen-Solal, Gotan Project. Lui, il a repris L'amour est bien plus fort que tout.
2: Oui. Alors, lui m'a confié qu'en fait, il a choisi ce titre parce que c'est un titre auquel il était attaché pour une raison assez douloureuse. C'est-à-dire que, en fait, il a enterré l'un de ses parents, en Israël d'ailleurs, sur la tombe duquel il a joué ce titre. Mm-hmm. Et donc, il m'a dit, je vois pas comment je peux prendre un autre titre parce que ce titre, maintenant, il est attaché à moi à vie parce qu'il est attaché aux racines du parent qu'il avait perdu, quoi. Voilà.
0: Frédéric Lay, comment est-ce qu'il composait, votre père, Francis Lay?
1: Alors, si je savais, je ferais beaucoup de tubes, je pense. C'est quelque chose que je retrouvais assez mystérieux, en fait.
0: C'est quoi, il se réveillait avec une mélodie, moi, dans la tête.
1: Il laissait ses mains jouer c'est un accordéoniste de base. Il avait un clavier maître MIDI à touche accordéon. Et, je sais pas comment il fait. Je sais, par exemple, Claude Lelouch, un jour, est venu le voir pour Itinéraire d'un enfant gâté. Il lui a dit, j'aurais la musique d'un cirque triste. Alors, la musique de cirque, à part tin, ta, da, ta, da, ta, ta, je sais pas ce qu'on peut faire d'autre que musique de cirque, mais une musique de cirque triste, c'est, je sais pas, je suis incapable de vous dire comment ça se passait.
0: Et pourtant, elle est tellement.
1: Oui.
0: Et c'est
1: oui,
0: ça qu'il faut. Est-ce que Claude Lelouch, avec qui il a beaucoup travaillé, évidemment, un homme, une femme et tous les autres, est-ce qu'il lui montrait des images avant de pouvoir composer les musiques, ou il avait rien, il avait juste entre guillemets ce que lui racontait le metteur en scène?
1: Il avait que ce que Claude lui disait. En fait, Claude partait d'une idée et lui, il exprimait ça avec des images, des acteurs, et il demandait à mon père de l'exprimer avec des notes de musique, en fait. Et alors, il y a des films où c'est vraiment de 2 minutes 43 à 5 minutes 12, il faut un thème triste avec des violons. Mais Claude, c'était juste une idée. C'est l'histoire d'un homme et une femme qui font beaucoup de voitures et qui vont à Deauville. Voilà.
0: Débrouille-toi avec ça. Voilà. Et là, ça donne. Voilà.
1: Exactement.
0: C'était extraordinaire. Et Je pense que, je sais pas si vous avez vu ce film de Woody Allen, Rifkin Festival, où il reprenait beaucoup d'allusions à Claude Lelouch. Et moi, je me rappelais toujours, je l'avais vu en projection presse. Il se trouvait que Claude Lelouch était juste devant nous. Et il y avait la musique d'Un homme et une femme aussi, parce que Woody Allen avait fait cette référence. Et c'était absolument génial d'entendre tout cela. Thierry Wolff, c'est sur toutes les plateformes.
2: Oui, tout à fait.
0: De téléchargement légal.
2: Play it like Francis,
0: bien sûr.
2: On trouve
0: Play
2: ça
0: it like
2: partout.
0: Francis. Et alors, vous nous disiez tout à l'heure, il y a une musique qui est numéro un sur TikTok aussi, que tous les jeunes écoutent, parce que TikTok, là aussi, c'est, voilà, hein.
2: Oui, oui.
0: Et en fait, c'est une Francis Lai.
2: Parce qu'en fait, les gens connaissent Love Story, ils connaissent Un homme, une femme, ils connaissent un certain nombre de titres actuellement. Par exemple, L'aventure, c'est l'aventure, parce que
0: c'est la musique d'une pub.
2: voilà. C'est souvent le cas. Francis est souvent utilisé par des marques. Et il y a une musique dont les gens ignorent que c'est Francis qui l'a composée. Ça s'appelle La leçon particulière, comme disait Frédéric tout à l'heure. Le film n'a pas une image extraordinaire. On a un peu oublié le film, mais la musique est devenue un hit et a été repris par le DJ Laverne. Et La leçon particulière, tous les jeunes gens connaissent ça parce que c'est le tube sur TikTok. Ouais,
1: j'ai mes enfants qui ont découvert que c'était mon grand-père qui a écrit une chanson qu'ils connaissent par cœur, en fait.
0: C'est extraordinaire. On écoute du Francis Lai toujours à la maison?
1: Oui. Oui, régulièrement, oui.
0: Oui, bah,
1: oui. Ça nous fait plaisir, oui.
0: Et partout, et sur cette antenne aussi. Merci beaucoup, Frédéric Lai, d'être venu nous voir. C'est un grand plaisir d'avoir pu parler de votre père et découvrir ce projet. Merci beaucoup, Thierry Wolff.
2: Merci, Sandrine.
0: Play it like Francis sur toutes les plateformes de téléchargement légales. Et donc, Jean-Michel Canitro, qui est responsable presse de ce projet, vient de nous confirmer qu'évidemment, les Daft Punk viendraient au Palais des Congrès de Sedaka prochaine. Mais bien sûr, pourquoi pas. Voilà, sinon, au pire, c'est vous deux avec les casques. On écoute tout de suite, là, c'est le remix extrait de Play It Like Francis. Et l'aventure, c'est l'aventure.

0: Extrait de ce très très beau projet, Play It Like Francis, autour de Francis Lay. On va terminer cette matinée avec du théâtre, toujours à Avignon, pour l'éternité, autour de la figure d'Edelbert, Hélène Bert, pardon, et Odile Neuburger. Mesdames, bonjour, Virginie Bien-Aimée et Manon Leroy. Bonjour à toutes les
1: bonjour.
0: Deux.
1: Bonjour.
0: Merci d'être avec nous pour parler de ce spectacle, mais je ne sais pas si le mot spectacle est bien utilisé, en tout cas de cet hommage, de ce texte. De ces textes plutôt d'échanges entre le journal d'Hélène Bert et cette correspondance qu'elle a eue également avec son amie Odile. Comment ce projet est venu à vous? Qui veut raconter en premier, Virginie?
2: Ce projet, il est venu à la lecture du journal et à ma fascination pour cette jeune femme si lucide, si brillante, si courageuse, avec une maturité incroyable. Et lorsque je découvre ce journal, je n'ai pas du tout l'idée d'en faire un objet théâtral, mais en revanche, je veux tout connaître d'Hélène Bert et je découvre les correspondances. Et ayant déjà produit, joué, monté deux spectacles d'autres correspondances et étant fascinée par cette forme qui n'existe plus, nostalgique aussi de cette forme de communication, vraiment, ça m'a paru évident que là, il y avait vraiment matière à transformer ça en spectacle hommage, comme vous dites.
0: On rappelle en quelques instants la figure d'Hélène Bert, peut-être pour les plus jeunes, son parcours de vie jusqu'à sa déportation et sa mort à Bergen-Belsen.
2: Hélène grandit dans une famille aisée, du 8e arrondissement, une famille non seulement aisée, mais des intellectuels, des musiciens, ils sont mélomanes, le père d'Hélène a une entreprise. Hélène écrit à Odile à chaque fois qu'elle part en vacances. Voilà, toutes les jeunes vacances, elles ont 13 ans. Elle part au ski, elle part souvent dans sa maison de campagne près de Paris. Et elle raconte, voilà, c'est vraiment une jeunesse aisée, joyeuse, mais de jeune fille très brillante, très intelligente. Déjà, dès l'âge de 12-13 ans, on est fasciné par la qualité d'écriture de leurs lettres. Et puis, tout bascule, la guerre éclate, se pose la question pour la famille Bert de partir ou de rester, de partir en zone libre. Cette question, elle sera évoquée pendant tout le temps de la guerre, mais très vite, ils font le choix de rester à Paris. Considère que rester, c'est résister. Et puis, ils trouvent que ce serait vraiment très injuste de partir, même si eux le peuvent, vis-à-vis de ceux qui, eux, ne le peuvent pas. Et surtout, ils décident de se rendre utiles. Donc, ils travaillent pour des enfants, ils travaillent à l'UGIF, ils travaillent à Drancy. Ils aident les personnes qui passent par le camp de Drancy en apportant des ressources, des couvertures, etc. Ils essayent de leur faciliter la vie via l'UGIF. Et puis, ils essayent aussi de cacher des enfants, mais restent eux-mêmes dans la visibilité la plus absolue. Avec pourtant une grande lucidité de ce qui va, de ce qui va leur arriver jusqu'au jour de leur départ.
0: Manon, Leroy, vous, comment ce projet est arrivé? Alors vous jouez qui? Hélène, Odile?
1: Moi, je suis Odile.
0: Vous êtes Odile.
1: Et donc c'est Virginie qui est venue vers moi l'été dernier pour me proposer ce projet et j'ai tout de suite accepté. J'ai comme elle, j'ai été prise par la force. En fait, qui habite ces textes, ces échanges, cette amitié. Il faut dire que nous aussi, on est amis depuis 25 ans.
0: Oui, ça ajoute quelque chose en plus.
1: Voilà, on s'est rencontrés, nous aussi, sur les bancs de l'école de théâtre.
0: C'est incroyable, oui.
1: Et voilà, donc pour nous, il y avait une résonance. On a aussi deux personnalités très différentes. Comme

0: Mélaine et Odile. Et c'est vrai que ça faisait du bien aussi de porter ce texte plein de courage et de réflexion, d'une honnêteté vraiment très, très, très fascinante, quoi, par rapport à aussi aujourd'hui toutes les questions qu'on peut se poser sur comment se positionner dans la vie, comment se construire, etc. En tout cas, moi, ça m'a fait beaucoup de bien de travailler ça.
1: Et montrer effectivement le parcours de ces deux jeunes filles juives en France à l'heure où l'antisémitisme atteint des sommets, c'est important aussi pour vous, Virginie?
2: Bien sûr, en fait, ce qui est magnifique dans le discours de ces deux jeunes femmes, c'est la grande tolérance dont elles font preuve, la grande humanité qu'elles ont. Et Hélène parle toujours de sa manière de réussir à se mettre à la place de l'autre. Et même elle dit par moments, c'est embêtant parce que je me mets trop à la place des autres. Donc je leur trouve toujours finalement des excuses. Voilà, donc évidemment aujourd'hui, plus que jamais, il faut parler de tolérance. Et ce spectacle a une forme d'universalité, évidemment, par rapport à ce qui se passe en France, à l'antisémitisme, mais à toutes les intolérances qu'elles soient dans le monde, en France aussi, il y a un discours, on peut le lire à travers les lignes. C'est vraiment puissant.
1: Alors, ce qui est important aussi de signaler, c'est que c'est la première adaptation théâtrale des écrits d'Hélène et Odile. Les ayants droit avaient toujours refusé de confier à quiconque cette responsabilité. Il y a des projets qui ont été écartés, ce que vous racontez, Virginie, et même Disney qui avait proposé et ça a été rejeté. Comment vous les avez convaincus?
2: Alors ça reste un mystère. Il faudra que j'en parle à Mariette Job. Mariette Job, c'est cette grande dame qui est la nièce d'Hélène Baird et qui a œuvré sa vie durant pour que le journal soit édité. Il a été édité en 2008 avec l'accord du fiancé d'Hélène, Jean Morawiecki, qui avait gardé le journal dans sa chambre tout au long de sa vie. Il l'avait protégé, mais voilà, il n'était pas édité. Et donc, peut-être que la chance qu'on a eue, c'est de faire la demande aux ayants droit, donc 2008, une quinzaine d'années après la sortie du journal. Il se trouve que quand le journal est sorti, il y a une partie de la famille d'Hélène Baird qui avait très envie que ce journal soit publié. Une autre partie de la famille était plus réticente. Et donc, ils ont été un peu surpris du succès et de l'appropriation du journal par finalement ces 150 000 personnes qui ont lu, et encore plus surpris de toutes ces demandes. Donc, je pense qu'ils ont fait un rejet en bloc pour se protéger, et puis parce que par peur aussi que les propos d'Hélène soient déformés, etc. Donc ça a été pour moi quelques mois pour convaincre Mariette Job en l'occurrence de nous faire confiance, et ça, ce que je lui ai proposé, c'était de monter une première version du spectacle, de venir le voir, et à ce moment-là, de nous dire si elle était d'accord pour que l'aventure se poursuive, ou si elle estimait qu'il fallait faire de nombreux changements, ou tout simplement arrêter le spectacle. Vraiment, je comprenais qu'elle puisse, enfin, ne connaissant pas notre vision de Hélène et d'Odile, je comprenais parfaitement qu'elle puisse dire non, mais en fait, vous n'avez rien compris à...
1: Et fort heureusement, elles ont aimé.
2: Elle est venue plusieurs fois et elle a apprécié, oui.
1: Manon Leroy, comment vous avez travaillé, vous, le personnage de Dil, qui forcément est moins connu que celui d'Hélène Baird?
0: Alors, on a eu aussi la chance de rencontrer beaucoup Antoine Yafil, qui est le fils aîné d'Odile. Et qui nous a beaucoup accompagnés avec une grande générosité. Lui, il a tout de suite été enthousiasmé par ce projet. Je pense qu'il a été énormément touché par la manière aussi dont Virginie abordait les choses avec beaucoup d'humilité. Et il nous a ouvert, j'ai envie de dire, sa porte en nous permettant d'avoir beaucoup déjà de textes qui étaient inédits, qui n'avaient pas été publiés, par exemple, même dans les lettres qui ont été publiées, elles, en 2022. En fait, c'est aussi très récent. Il y en a beaucoup qui ont été écartés, Donc celle-là, il nous les a données. Et d'ailleurs, dans le spectacle, il y a beaucoup de lettres qui ne sont pas éditées. Et aussi des parties du journal d'Odile. Mmh. Elle aussi avait un journal qui va être d'ailleurs édité. Et on va pouvoir le vendre à Avignon, etc.
1: Donc Odile, forcément, a survécu. Elle
0: a survécu. Et elle est morte à 45 ans d'une tumeur au cerveau. Donc... Et c'est vrai que lui, jusqu'à ses 17 ans, jusqu'au décès de sa maman, il voyait qu'elle avait cette photo d'Hélène sur sa table de chevet. Et il se demandait qui était cette personne. Elle n'en parlait pas. Il voyait qu'elle était très importante. Quand le journal d'Hélène est sorti, il s'est jeté dessus en disant je vais comprendre un peu mieux l'histoire de cette amitié. Et en fait, finalement, dans le journal, Hélène en parle assez peu d'Odile. Et c'est en retrouvant les lettres pendant le confinement où tout le monde a rangé son grenier que finalement il a pris conscience de la force de leur relation. Donc voilà, tout ça est inspirant en fait.
1: Et drôlement. Alors c'est donc au Festival d'Avignon, il nous reste malheureusement que 3 minutes, j'accélère. C'est au Festival d'Avignon dans la salle qui s'appelle le Petit Louvre, c'est ça. Vous allez jouer les 9, 16 et 23 juillet. À 10h, c'est bien ça? Non, c'est pas les bonnes dates alors.
2: Non, en fait, on joue tous les jours.
1: Ah, bah alors, encore mieux.
2: Au 25 juillet.
1: On 4 joue, au 25
2: voilà,
1: juillet.
2: 20 représentations. Et les dates que vous venez de citer, ce sont les jours de relâche. Là où
1: d'accord.
2: Il ne faut pas.
1: D'accord. Donc c'est encore mieux. Effectivement, c'est écrit relâche. Donc 4 au 25 juillet, tous les jours. On peut aller vous voir tous les jours. Festival d'Avignon. La pièce est importante, vous le dites, c'est à partir de 12 ans. Et effectivement, je trouve que c'est un très joli moyen. S'il y a un joli moyen, en tout cas, c'est le cas, pour permettre à des adolescents et à des adolescentes de se rendre compte de ce que c'était et de se rendre compte de ce qu'était la vie de deux jeunes filles juives pendant la guerre. Et je vois que vous êtes avec vos deux livres. Je résiste pas, mais il me reste 1 minute 30. Est-ce qu'on peut arriver à trouver un petit extrait en 1 minute 30? Je vois qu'à la régie, il me regarde. Voilà. 1 minute, promis, mais là, je les vois avec les textes. J'ai trop envie d'entendre leur voix là-dessus. On y va.
2: Une phrase d'Odile, magnifique. À bientôt, ma mieux aimée, pourvu que je ne meure pas de bonheur quand je te verrai.
1: Magnifique. C'est donc au Festival d'Avignon du 4 au 25 juillet pour l'éternité, Hélène Baird et Odile Neuburger. C'est mis en scène par Éric Bouvron avec Virginie Bien-Aimée et Manon Leroy adapté par Virginie Bien-Aimée. Merci beaucoup mesdames à toutes les deux et bon festival. Profitez-en bien, c'est toujours de toutes les façons pour les comédiens un moment incroyable à Avignon. Merci, dans quelques instants, merci. Le journal présenté par Laurence Goldman et Victor Benchimol. Bonne journée à tous.
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1: Chères auditrices et auditeurs de RCJ, très heureux de vous retrouver pour une nouvelle page de Chavruta, de pensée juive, de réflexion, toujours au sujet de l'éveil à la spiritualité de bon matin. 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Si vous m'avez bien suivi, vous aurez sûrement discerner les étapes de ce réveil. Je vous rappelle que les fameuses bénédictions du matin, nous les lisons en bloc aujourd'hui dans le livre de prière, mais à une certaine époque, on faisait une bénédiction par rapport à un acte que nous réalisions au réveil. Et dans la précédente émission, nous avons évoqué essentiellement les besoins matériels et puis cette idée de ceinture et de diadème qui rappelle aux enfants d'Israël et aux juifs que nous sommes que nous n'avons pas à rougir d'être juifs. Il est fini le temps des juifs qui rasent les murs, il est fini le temps, je le rappelle souvent, mais c'est bon de le se dire tous les matins, il est fini le temps de juifs qui baissent les yeux ou qui se courbent, sans pour autant exercer une forme d'autorité sur les autres. Il n'en reste pas moins que nous devons nous affirmer, affermir nos pas, confirmer que nous sommes bien debout et vaillants. C'est important de se le dire, de le ressentir, de le montrer à ses proches et à tous nos interlocuteurs. Si nous avançons dans l'architecture de cette prière du matin, il y a une autre partie qui vient succéder aux bénédictions du matin et à tous les textes qui sont autour de ces bénédictions du matin, et évidemment je ne les ai pas tous traités, c'est ce qu'on appelle psouké des Zimra. Ce sont donc des extraits de poèmes, de chants, de psaumes qui viennent intensifier, qui viennent développer, déployer l'émerveillement que nous avions déjà amorcé avec les bénédictions dont nous avons parlé dans nos précédentes émissions. Et il y a de nombreux psaumes qui débutent par cette expression « Hodou Lachem », « Rendez grâce à l'Éternel ». Rendez grâce à l'Éternel, alors l'expression la plus connue c'est « Kil Olam Chasdo », « Rendez grâce à l'Éternel car il est bon », mais « Rendez grâce à l'Éternel » c'est une formule récurrente. Alors c'est étonnant parce que nous avions déjà fait acte de reconnaissance et de gratitude avec cette première phrase prononcée alors que nous étions encore au lit au lever du matin. Alors pourquoi prendre des psaumes qui vont intensifier et qui vont peut-être nous donner l'impression de nous répéter, comme s'il y avait un effet qui ne devait pas s'atténuer, bien au contraire, mais qui devait se pérenniser pour toute la journée. Et après, bien sûr, il y a les psaumes qui sont encadrés au début et à la fin par « Halleluya », « Louer l'Éternel ». Cet état d'esprit positif, qu'il doit nous empêcher d'en sombrer dans une forme de vague à l'âme, c'est précisément l'atmosphère que nous devons construire pour toute la journée. La joie ne peut être en mouvement que si nous sommes bien réveillés, que nous sommes bien en éveil. Et cet éveil, là encore, doit nous mettre en phase avec ce mot déani que nous avions prononcé au tout début du réveil, mais qui ne peut pas à lui seul asseoir cette et consolider cette atmosphère positive. Alors, cette expression « rendez grâce à l'Éternel » incarne toute la symbolique du début de la matinée et du début de la prière du matin. Les psaumes sont encadrés par le fameux Baruch Sheamar, béni ou plutôt il est source de bénédiction, celui qui dit, qui décrète et qui fait. Et qu'il soit précédé ou qu'il soit suivi de ce fameux hodou, peu importe selon les rituels, selon les rites, pardon. Mais en tout cas, ce qui est important de comprendre, c'est qu'il y a un enflammement, un enthousiasme renouvelé, intensifié, avec l'expression de ces psaumes. Le Baal Shem Tov, grand maître du chassidisme, avait l'habitude d'expliquer que il fallait, avant même de prononcer ce psaume, rentrer dans une forme d'extase, d'enflammement, d'enthousiasme renouvelé, et que cette expression de ces psaumes particuliers venait donner encore plus de force à cette joie. Là, nous prenons conscience que nous sommes bien éveillés, que nous sommes bien réveillés, que nous sommes capables de nous remettre en joie, que nous sommes capables de remettre la flamme au sein de nos corps. Nous sommes en chemin. Nous sommes en chemin et il est vrai que cette manière de renforcer la gratitude, son point culminant, je dirais, son paroxysme, se matérialisera par, encore une fois, une bénédiction de la gratitude que nous retrouverons beaucoup plus tard dans la prière du matin avec la Hamida, la prière dite debout silencieusement, et que parmi ces 19 bénédictions, il y a la bénédiction de la reconnaissance, Birkat Hodah. Je disais donc que nous serions encore plus réveillés que lorsque nous avons prononcé Modé Ani. Modé Ani serait un principe général, mais le Hodou, c'est rentrer dans les détails de cette reconnaissance. Kiru Vishmo. Oui, pour se mettre en éveil, il faut proclamer son nom, le nom de l'Éternel. Un peu comme l'avait fait Abraham pour la première fois. Vayikra b'shem Hashem. La première fois où, enfin, il peut matérialiser la reconnaissance qu'il a pu faire de ce Créateur, de ce Maître unique, de ce Dieu unique, c'est de construire un misbéach, un hôtel privé sur lequel il pourra apporter des offrandes, et puis surtout de proclamer le nom de Dieu. Cette proclamation, elle participe aussi de ce réveil. Mettre des mots, nommer, pour rendre grâce, oui, c'est en proclamant le nom de Dieu, de se l'entendre dire, et pas n'importe lequel, ce Dieu de miséricorde. Alors oui, nous allons chercher cette providence, cette protection divine, pour nous, sur le plan individuel, et sur le plan collectif, pour toute la communauté d'Israël. C'est d'affirmer, face à toutes les menaces, face à autrui, face aux nations, que nous sommes bien vivants, que nous sommes debout, et que nous voulons continuer d'incarner en face des nations un idéal de liberté et de justice. Voilà pourquoi le roi David, plus loin, dira « Ashrei ha'am » chez Kachalo. Heureux ce peuple-là qui est capable de se mettre dans cette disposition d'esprit. Nous nous retrouvons tout de suite, juste après une pause musicale rafraîchissante.

0: Nous voilà de retour après cette pause musicale rafraîchissante et dans le prolongement de ce que nous avons évoqué, le réveil affirmé, confirmé avec le début de cette deuxième partie de la prière avec les psoukés de Zimra, ces extraits de psaumes. Il est important de dire que cet émerveillement prolongé, développé, déployé est encore une fois la conséquence de ce que j'évoquais dans l'émission précédente, le regard. Le regard sur soi, le regard autour de soi. Mais sur cette qualité de regard, il y a un très beau commentaire du Rav Soloveitchik qui insiste sur l'idée que nous devrions garder le regard d'enfant que nous étions. L'enfant qui découvre le monde à la fois avec enthousiasme, avec avidité, une soif de vérité, une soif de découverte. C'est ce que nous devons exprimer tous les matins. Le Rav Soloveitchik évoque aussi l'idée que ce désir de découvrir la liberté, cette liberté que nous recouvrons de toutes nos forces au matin, cette liberté pour laquelle tant d'hommes et de femmes du peuple juif et d'humanité tout entière se sont battus. Cette liberté-là aussi, elle doit être mise en exergue lorsque nous rendons grâce à ce Dieu qui nous a libérés de ces travaux forcés qui nous avaient aliénés en Égypte. Mais le rabbin nous explique que ce désir est parfois tellement fort que lorsque un être humain est confronté à une sorte d'enfermement ou d'empêchement. Et le Rav Soloveitchik donne l'exemple de Rachel, notre matriarche. Lorsque Rachel est désespérée et qu'elle interpelle violemment Jacob en lui disant « Havali banim, donne-moi des enfants, donne-moi des fils, car sinon je suis morte, car sinon je me meurs. Je meurs de l'intérieur. » Quand nous voyons l'expression face à l'infertilité de Hana, nous comprenons que ces femmes ont refusé la fatalité. Elles ont un tel désir de vie qu'elles sont prêtes presque à en découdre avec les êtres humains. Hana avec Élie le prêtre, Rachel avec Jacob, pour obtenir gain de cause. Hana ira même plus loin, puisque elle s'adressera à Dieu comme le Dieu qui lui a donné toutes sortes d'attributs féminins et qu'elle ne peut pas mettre en mouvement. Tout cela, pour le Rav Soloveitchik, c'est ce désir de redécouvrir son corps, de redécouvrir la vie, la liberté, de ne jamais céder au fatalisme, au déclinisme, à l'amorosité ambiante. C'est cela aussi, se rendre grâce à l'Éternel. Oui, mais parfois on n'a pas tellement envie d'être dans cette situation, de rendre grâce lorsque nous avons l'impression de ne pas bénéficier de sa bienveillance ou de ses bienfaits qu'il peut apporter sur terre. Et c'est précisément en continuant à rendre grâce, parfois sans que nous avons les arguments qui justifieraient cet acte de reconnaissance, que nous nous mettons dans une forme de dynamique. Oui, jusqu'à dire comme Job, tu me fais mal mais je continue de t'aimer. Alors non pas que nous cherchions à souffrir pour obtenir je ne sais quelle rédemption. Oui, c'est terrible, c'est même difficile d'étudier ce passage dans le traité Talmudique Berachot qui parle d'épreuves d'amour. Cet adage qui aime bien châtie bien, évidemment qu'il est souvent insupportable et inaudible pour des gens qui traversent des épreuves indicibles. Il n'en reste pas moins que ces deux femmes, confrontées à la douleur de ne pas pouvoir de ne pas pouvoir porter la vie, Hana, Rachel, vont être dans une expression incroyable. Ce qui ne les empêchera pas, pour autant, de continuer à rendre grâce à l'Éternel. Oui, face à l'absurdité de la vie, ce sentiment d'amertume, de ce trop-plein d'amertume, eh bien, elles chercheront des formules lapidaires dans la prière, ou elles chercheront même à s'exprimer différemment, ne plus crier, mais articuler sans qu'aucun son ne soit émis. C'est la Amida pour Hana, hein. Il faut savoir que c'est de Hana que nous tenons cette manière d'exprimer la Amida. Et puis, la formule lapidaire de Rachel qui s'adresse à Jacob. Donc, il y a une manière d'alléger la voix, de réduire le nombre de mots dans la prière. Et puis, en somme, dire « rendez grâce à l'Éternel » de manière quelque peu laconique, eh bien, c'est aussi profiter de cette alternance entre des expressions lyriques dans la liturgie et puis des expressions beaucoup plus concentrées. Avec notre regard d'enfant, oui, nous pouvons peut-être dire en peu de mots de belles choses. Et ici, le Rav Soloveitchik fait allusion à un sentiment d'une pureté incroyable, presque instinctive, ce sentiment. Mais parfois, il faut réagir à l'instinct. Cet instinct de vie, ce désir d'être mère, ce désir de reprendre vie au retour d'un sommeil réparateur ou non. Et des fois, on n'a pas envie de se réveiller, on n'a pas envie de se lever, et pourtant on se lève. Voilà. Parce qu'il y a manière de chérir la vie, dit le Rav Soloveitchik, de chérir son existence, de chérir l'autre qui doit supplanter tous nos petits mots. Ce désir d'être libéré, nous l'exprimons. Ce désir de se purifier de toutes les scories qui se sont accumulées sur nos chemins. Et vous le voyez, mes chers amis, il faut parfois faire confiance à son instinct de vie, à cette petite voix que nous entendons à nous-mêmes. Ici, la finalité, c'est précisément d'aller chercher cette vie, d'être en quête de cette vie. Et puis, le Rav Soloveitchik, toujours lui, évidemment, insiste sur le fait de ne pas dissocier le corps de l'esprit, le corps des attentes d'en haut, et non pas juste les attentes d'en bas, parce que nous avons tous des attentes liées à nos besoins matériels, et c'est bien normal. Oui, ce respect du corps, dit-il, ce respect du corps qui doit nous faire prendre conscience aussi de ce qui va ou de ce qui ne va pas, de ce qui fait plaisir ou de ce qui ne fait pas plaisir, voire même de ce qui est douloureux. Cela fait partie aussi de la avoda, du service que nous réalisons auprès du Créateur. Alors oui, dit le Rav Soloveitchik, les souffrances qui parfois nous sont imposées ne participent pas d'un désir de s'auto-flageller ou de souffrir, bien au contraire. Oui, il est normal de vouloir se libérer de nos maux et de nos souffrances. Et le judaïsme, dit-il, n'a jamais mis en valeur une forme de fascination pour la douleur ou une fascination pour la mort. C'est pour cela que nous voulons affirmer que nous sommes bien vivants. C'est la vocation de ce que nous réalisons dans les premières heures du matin. Mes chers amis, oui, le Rav Soloveitchik aussi insiste sur une pensée positive, sur une pensée qui fait avancer, qui nous permet de nous bonifier. C'est tout cela que nous devons chercher de bon matin. Mes chers amis, Je vous souhaite un bon Shabbat. Shabbat Shalom. Soyez heureux. Soyez bénis. Et à très vite.
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8: Mon invité d'aujourd'hui est l'une des femmes les plus puissantes de la finance mondiale. Quand elle entre à Polytechnique en 1972, elles ne sont que 7 femmes admises dans cette première promotion mixte. Originaire d'un quartier populaire de Toulon, rien ne l'a destinée à régner un jour sur près de 200 milliards de dollars d'actifs. Mais elle va bâtir Ardian, transformer le capital investissement européen, s'imposer dans un univers très masculin et fermé jusqu'à devenir une figure respectée du monde économique et dans les plus grands conseils d'administration internationaux. Alors, comment une petite fille de Toulon est-elle devenue l'une des rares Françaises à avoir conquis Wall Street sans jamais renoncer à ses valeurs? Quel est le prix d'une telle excellence? Quel est son regard sur l'univers économique actuel? Le temps d'une pause, notre invitée a accepté de nous répondre. Bonjour Dominique Sénéquier.
10: Bonjour Alexandre.
8: Comment tu vas?
10: Très bien. Très bien quand je te vois.
8: Oh, j'adore. Moi, commencer une interview comme ça, moi, j'adore. C'est... Est-ce que toi, dans le monde dans lequel tu vis, qui est un monde qui va tellement vite, faire une pause, c'est un concept pour toi ou c'est une réalité parfois?
10: Oh, quand tu es vraiment fatigué, t'es bien obligé d'arrêter.
8: Uniquement quand t'es vraiment fatigué.
10: Tu fais une pause, t'allonges sur ton canapé, tu prends un livre ou bien simplement tu respires ou t'écoutes de la musique. C'est inévitable. Enfin, on a besoin, le corps a besoin de repos, de pause.
8: Mais toi, t'arrives à la faire? T'arrives à ce moment où t'arrives à dire
10: je... Encore plus avec l'âge, tu veux, parce que tu es plus vite fatigué quand même si tu as de l'énergie, disons que tu peux être fatigué plus vite. C'est donc tu as besoin de ça justement pour te ressourcer, pour reprendre de la force, parce que tu as besoin de force pour comprendre ce monde qui va très vite, pour être au courant.
0: Et toi, toi qui as certaines passions que parfois c'est ton jardin secret, il y a une qui est la musique, en particulier le piano. Donc toi, moi je suis un piètre pianiste quand je te connais, mais moi parfois j'aime bien me mettre et voilà, faire quelques accords. Toi, c'est un endroit où tu arrives à lâcher les chevaux, penser totalement à autre chose, ou ça reste à nouveau très très construit.
10: Oui. Alors tu sais, il y a des personnes qui jouent très régulièrement tous les jours. Moi, je peux pas dire que je joue tous les jours parce que j'ai pas tous les jours l'occasion de passer une demi-heure ou une heure, mais quand je joue, j'oublie tout. Et puis surtout, je joue avec une amie qui est flûtiste, et ça, c'est quelque chose qui est devenu très très important dans ma vie, parce que finalement, jouer à deux, c'est un plaisir décuplé par rapport au fait de jouer seul avec son piano. Et donc là, tu vois, on vient de faire une séance samedi, on a passé 2h15, et c'est extraordinaire pour nous deux. Hein.
0: C'est ton moment à toi.
10: Ah oui, c'est un moment de bonheur exceptionnel, de non seulement de bonheur, mais je dirais presque de comment dire, tu atteins le nirvana, ouais, pour dire le mot, parce que il y a des moments.
0: C'est une jouissance en fait.
10: Oui, c'est une jouissance parce que tu as une telle entente entre le piano et la flûte par certains moments, pas tout le temps, parce qu'on fait des erreurs, tout ça, mais quand ça se passe bien, surtout quand on joue une sonate de Bach très difficile et magnifique. C'est l'extase, c'est-à-dire c'est l'extase de comprendre ce que Bach a voulu exprimer, et puis de pouvoir tenter de l'exprimer soi-même.
0: Dans Pause que tu connais, on a des pauses amicales, les gens qui t'apprécient beaucoup, qui ont voulu te poser une question. On va commencer, puisqu'on parle de piano, on parle d'artiste, on va écouter tout de suite la première question qui vient de Claire, qui tu connais évidemment, chef d'orchestre. On écoute tout de suite.
11: Cher Dominique, je me souviens si bien de notre rendez-vous dans ton bureau, Place Vendôme, à mon retour de Mexico en septembre 2018. Toi, si prudente en matière de soutien d'investissement, qu'est-ce qui t'a fait t'engager si rapidement et même immédiatement dans le soutien de la création du concours La Maestra ?
10: Oh ouais, je crois que tu m'as fait part de ton... Comment dire, de ta déception et ta frustration d'avoir été membre d'un jury d'hommes au Mexique et qui avait refusé de primer la femme chef d'orchestre qui pourtant était plébiscitée par l'orchestre lui-même.
0: Ça a résonné pour toi, ça?
10: Enfin, ça a résonné. J'ai vu que Claire était surtout, elle, vraiment, mais offusquée de cette injustice considérable, si tu veux. Et donc, ça, c'était pas le mot détresse, mais c'était un mot... elle était triste, elle était frustrée de voir cette injustice pour cette femme. Et donc, si tu veux, tout d'un coup, je me suis dit, bon, Dominique, t'as jamais vraiment milité, je suis pas une féministe, tu vois, engagée du tout, du tout. J'ai dit, allez, bon, pour une fois, Dominique, fait quelque chose pour la cause féminine, et voilà.
0: Plutôt que c'était plutôt la cause féminine que la musique, ton premier.
10: Oui, exact. Ouais. Sur ce sujet-là, c'était plutôt, et c'est la première fois de ma vie que je fais ça, et je regrette pas, parce que Claire est une femme exceptionnelle, et que tu dois inviter d'ailleurs un jour, et que du coup, si tu veux, ça a très très bien marché, parce qu'elle a beaucoup d'énergie elle aussi, elle a reçu d'autres sponsoring, et maintenant c'est devenu un prix international, la Maestra, qui a lieu tous les deux ans, et où toutes les femmes chefs d'orchestre, les jeunes femmes, veulent être dans la compétition.
0: C'est génial ce que tu nous dis, toi qui... a une vie totalement transformée parce que en 1972, une décision qui est faite à l'époque par le ministre des Armées, Michel Debré, qui avait un côté un peu féministe en fait.
10: Très féministe.
0: Et il décide que Polytechnique ne doit pas être uniquement réservée aux hommes.
10: Ouais, ouais.
0: Toi, 6 mois après, peut-être que je t'aurais retrouvé à ce moment-là, mais il y a quand même peu de chances que je te retrouve à ce moment-là. Et donc, il y a quand même une ouverture qui fait obligatoire une décision. Et toi, tu me dis, ça t'a jamais fait devenir plus féministe ou moins féministe, en fait. Toi, c'est une sujet de compétence, puisque, alors que là, sans cette ouverture.
10: Je n'aime pas les mots qui terminent par isme.
0: D'accord. Bah, il y en a plein, comme ça, hein.
10: Eh ben, voilà. D'accord. Je n'aime pas. Si tu veux, je vais pas les citer, tu les connais par cœur. Communisme, socialisme, ouais. Libéralisme, fascisme, encore moins. Je ne suis pas du tout une idéologue. Voilà. Je suis en face de toi quelqu'un qui n'aime pas l'idéologie. Du tout. Voilà. Donc, ça, c'est profondément dans mon caractère.
0: Et comment tu l'expliques, ça? Est-ce que c'est une question de l'éducation de tes parents, ce que tu as pu voir? Parce qu'encore une fois, tu en as profité.
10: Je suis plus dans la spiritualité, si tu veux, mais la spiritualité, tu vois, la spiritualité, je dirais, d'inspiration religieuse.
0: Tu crois?
10: Oui, je crois en l'amour, je crois en la bonté, je crois en des valeurs dont les hommes politiques te parlent pas beaucoup.
0: Non, c'est vrai, mais ceci étant, moi je fais partie des gens, Dominique, qui pensent que on n'aurait pas eu la loi Copé-Zimmermann, on se retrouverait pas aujourd'hui avec le nombre de femmes nécessaires ou normales dans certains conseils d'administration. On n'aurait pas la loi Rexin. Donc je pense quand même que si Michel Debré s'était pas levé un matin en disant juste Polytechnique va être différente, je ne suis pas sûr qu'aujourd'hui il y ait 25%, ce qui est pas suffisant.
10: Tu as parfaitement raison. Non, mais tu as parfaitement raison. Oui, oui, absolument, absolument.
0: Mais c'est pas la cause pour laquelle toi tu te...
10: Je dirais que au départ j'étais même pas tellement favorable, et quand j'ai vu le résultat, j'ai dit tu avais tort. Voilà,
0: c'est fou,
10: il fallait le
0: et
10: faire.
0: En fait, tu sais quoi, c'est assez... T'as raison de le dire, hein, parce que c'est vrai que pas mal de personnes que je connais qui ont des réussites, en particulier des femmes, se disent mais moi, j'ai pu réussir sans avoir besoin de ça, soit on va être catalogué, en gros, je suis au conseil d'administration parce que je suis une femme.
10: Mais oui, je sais.
0: Mais à la fin, ça fonctionne.
10: Ouais.
0: Donc comme quoi, certaines lois...
10: C'est vrai.
0: Certaines lois changent quand même la face de notre pays.
10: C'est vrai.
0: On parlait ici de Claire, mais Pau, c'est un endroit de partage, évidemment, mais aussi de transmission. Et moi, ce qui m'intéresse également avec toi, c'est essayer de nous transmettre quand même un certain nombre de choses que tu as pu apprendre ou voir, certains échecs que nous connaissons toutes et tous. Mais toi, qu'est-ce que tu en fais? Donc déjà, parce que les gens, là on parle d'Ardian, c'est connu par un petit pourcent de la planète. Donc essayez, si tu peux nous expliquer déjà ce que, en des termes simples, pour un béotien, c'est quoi Ardian? C'est quoi le métier d'une entreprise que tu diriges maintenant depuis 30 ans?
10: Alors, ce métier consiste à trouver...
0: En simple, hein, tu...
10: Simple. Simple. 10 mots.
0: Je sais que tu y arrives.
10: Ce métier consiste à trouver de l'argent dans le monde entier, donc de fonds de pension, de fonds souverains, qui ont envie d'investir dans des stratégies que nous définissons quelquefois avec eux. Donc ça peut être par exemple investir dans des entreprises mid-cap de taille moyenne européenne. Ou alors ça peut être...
0: Donner un exemple d'une entreprise que peut-être que vous avez pu financer depuis les dernières années.
10: Robocoup par exemple, tu sais, qui avait Magimix et qui fait tout ce qui est...
0: La famille Genlis.
10: Voilà, la famille de Genlis qui fait tous les appareils pour les cuisines professionnelles.
0: Donc là, vous investissez dans cette entreprise en espérant que l'entreprise va continuer à grandir.
10: On en a eu depuis 30 ans énormément. On a eu Écarlate, on a le courtier Diocesi, on en a beaucoup. Ouais. Mais les clients peuvent dire, nous, on voudrait aussi faire de l'infrastructure en Europe ou de l'infrastructure aux USA.
0: L'infrastructure, par exemple, ça peut être
10: des autoroutes, etc.
0: Donc c'est vous qui allez financer ce développement.
10: Avec l'argent qu'on lève dans le monde entier. C'est ça le métier. Et notre spécialité, c'est les entreprises non cotées en bourse.
0: Ouais. Donc en bourse, c'est pas votre sujet à vous. Vous vous intéressez, c'est la création de valeur quand l'entreprise va grandir et vous allez l'aider à grandir et participer. Combien de temps en moyenne vous restez avec une entreprise?
10: Entre 5 et 10 ans.
0: 5 et 10 ans. Ouais. Et donc aujourd'hui, tout à l'heure en introduction, je mettais à peu près 200 milliards, je sais pas si des dollars ou des euros d'ailleurs.
10: C'est des dollars.
0: C'est des dollars. Donc en tout cas, ça fait des sommes considérables. Et ça, c'est, tu parlais d'actionnaires, d'investisseurs. Ils viennent de combien de pays, ces investisseurs aujourd'hui?
10: Ouh là là.
0: À peu près?
10: J'ai une cinquantaine.
0: Cinquantaine.
10: Rien qu'en Amérique du Sud, je crois qu'on a 45 clients. Amérique du Sud, de Colombie, du Mexique, de Chili, du Pérou.
0: Je pense qu'il faut que tu nous expliques comment tu arrives avec ton équipe à trouver autant d'argent, parce que c'est quand même un sujet souvent évoqué, en disant c'est plus facile pour les Américains de trouver des sommes considérables, et c'est vrai que ce qui est agréable avec, et c'est pour ça que j'ai énormément d'estime pour le travail que tu fais et le travail d'Ardian, c'est que vous continuez à avoir, grâce à vos investissements, des entreprises qui restent. On parlait de Magimix tout à l'heure, si c'était pas vous qu'elle a acheté sans faire le cocorico, ça aurait été certainement un fonds étranger.
10: C'est vrai. On a un rôle important qui n'est pas facile à comprendre pour l'économie, mais c'est un rôle important.
0: Et pour que les gens comprennent, si j'avais eu la bonne idée de t'accompagner, d'avoir de te dire tiens, je te donne 100 euros il y a 20 ans ou il y a 30 ans de ça, ces 100 euros, ils auraient donné quoi aujourd'hui?
10: Ah, les 100 euros, oui. Ah, il y a 30 ans,
0: ouais, là, t'as une idée?
10: Oui, je vais te dire, oui, ben, ça doit faire, attends, tous les 5 ans, donc ça fait 6 fois 2, ça ferait 12 fois à peu près, parce que normalement, d'accord, on est censé faire à peu près un multiple de 2 tous les 5 ans, à peu près.
0: Donc tu doubles la mise
10: donc,
0: de, des gens.
10: Donc tu prends 30 ans, tu divises par 5, ça fait 6, si je calcule bien, et que multiplie d'accord 2, ça fait 12.
0: Voilà.
10: Mais ça, c'est le
0: bon
10: cas.
0: C'est toi qui as fait Polytechnique, je te rappelle. Hein. Donc moi, je n'ai pas fait
10: non,
0: ça.
10: Non, mais t'as vu que j'ai eu une petite hésitation quand même. C'est le milieu de l'après-midi.
0: D'accord. Mais donc là, sur donc en gros, si tu investis de l'argent aujourd'hui, en moyenne, et c'est ça qui est exceptionnel, et soit que les gens vous font confiance, c'est que tu vas tous les 5 ans doubler l'argent.
10: Oui. Alors c'est le dans les bons cas, voilà. S'il y a le Covid, s'il y a la guerre d'Ukraine, tout ça peut bouger un peu.
0: Et d'autres soucis qui ont pu exister depuis 30 ans. Et ça aussi, une question que j'ai toujours pour vous et pour toi en particulier ici. Est-ce que c'est quelque chose qui peut être faisable pour le particulier? Comment là, ces gens qui ont plutôt des moyens, tu parlais des grands fonds, des fonds de pension. Est-ce qu'un jour tu t'es dit tiens, on pourrait essayer de faire ça pour des particuliers, des gens qui...
10: Oui, bon, on a déjà à peu près 5 milliards au moins avec les particuliers,
0: d'accord,
10: au moins.
0: Et ça, c'est à travers
10: plus que ça.
0: C'est à travers des assureurs ou des...
10: On a des fonds retail qui s'appellent Ardian Access. C'est une marque qu'on a maintenant développée.
0: Donc c'est faisable, en fait. Donc
10: aux États-Unis, en Europe, en Asie. Donc, voilà.
0: Donc vous avez réussi à développer
10: par des
0: ça.
10: Banques et en direct aussi sur des plateformes.
0: Dans la transmission, il y a évidemment dans une question d'équipe. Je sais que tu parles souvent de ton équipe avec qui t'as créé ça depuis 30 ans. Qu'est-ce que t'as appris? Parce que c'est un sujet pour nous toutes et tous, savoir embaucher. Est-ce que toi, t'as appris, t'as fait énormément de petites erreurs, quelques grandes?
10: Il y a recette.
0: Ouais.
10: Une recette parmi d'autres, mais en tout cas une qui est en tout cas nécessaire. Comme en mathématiques, quand c'est nécessaire, mais c'est pas suffisant.
0: Ouais,
10: mais la nécessaire, c'est qu'il faut que tu aies envie de revoir la personne. Si tu n'as pas envie de revoir la personne, alors c'est pas la peine de l'embaucher.
0: Ah ça, elle est simple, celle-là, pourtant.
10: Eh ben voilà.
0: Et t'arrives parfois. 20. Et ça, parfois, tu l'as pas fait.
10: Mais je l'ai fait toujours aussi pour les chefs d'entreprise.
0: Donc, même
10: tu rencontres un chef d'entreprise, si t'as pas envie de le revoir, tu dois vivre pendant 5 ans et 10 ans avec lui, c'est
0: même
10: pas
0: si
10: la peine de faire un partenariat avec lui. Voilà, ça peut être des questions de
0: c'est arrivé, même si tu vois que le business était... comme ça, tu t'es dit...
10: Ah, mais bien sûr, dans les années 90, il y a eu des modes à Paris, tu le sais, avant la faillite du Crédit Lyonnais, il y a eu un ou deux stars entrepreneurs qui, après, ont fait des faillites considérables. Et moi, j'avais un critère, c'est que je ne comprenais pas ce qu'ils me racontaient. Alors, si tu comprends pas le business qu'ils te racontent...
0: Mauvais départ, quand même.
10: Voilà, c'est un mauvais départ.
0: Et donc, savoir bien s'entourer, parce que là, on est dans l'embauche, là, tu t'as le premier point, qui est un point, c'est vrai, important. Et comment on arrive à bien s'entourer quand, justement, le succès irradie? Comment tu arrives à encore choisir, justement, parce que quand les gens viennent te voir, tout à l'heure, Claire parlait de tes bureaux que je connais, Place Vendôme, les gens qui viennent de Place Vendôme te voir... Ils sont plutôt sympathiques et donc je pense qu'ils montrent leur meilleure version. Je pense ils montrent leur version sublimée de même. Comment toi t'arrives à...
10: Alors en fait, tu en as un modèle quand même très proche d'ailleurs de ce que avait fait Marcel Dassault. On prend les gens très très jeunes. En général, ils sont stagiaires chez nous, un stage voire deux stages. On les prend de n'importe quelle école de commerce, grande école ou université d'ailleurs.
0: N'importe quelle école.
10: N'importe quelle école. Et on sait même pas le diplôme après. On sait même plus. Moi, je saurais te dire aucun des diplômes de mes collaborateurs et ça n'a pas d'importance.
0: Génial.
10: Je sais que les parents n'aiment pas que je dise ça, mais c'est quand même un peu la réalité. Pourquoi? Parce que une fois qu'ils font leur stage, on juge de toutes leurs autres qualités que ce qu'ils ont fait pendant les études. La qualité à travailler ensemble, là simplement la qualité de savoir travailler beaucoup, parce qu'on a besoin de travailler beaucoup dans un environnement mondial qui est très compétitif, hein, il faut le dire, et leur bon esprit, leurs valeurs. Donc si tu veux, après... Dès qu'on a un poste ouvert, on essaie de transformer un stagiaire en embauche.
0: Tu les fais grandir, en fait.
10: Mon successeur, par exemple, il a 20 ans de présence dans la maison.
0: Marc,
10: et il a 46 ans. Donc, il est arrivé à 26 ans, mais beaucoup sont arrivés à 22 ans. Thibaut Basquin, qui a fait le deal sur Robocoop, il est arrivé à 22 ans. Vladimir Kolas, qui est directeur général, il a commencé comme stagiaire dans le fonds de Venture.
0: On va tous les faire attention, parce que là, on va avoir un long, parce que sinon, on va pouvoir parler.
10: Non, mais
0: dans les erreurs que t'as commise. Toi, justement, avec un peu de recul, tu dis, il y a des moments où je me suis trompé sur les gens, qui est quand même la chose la plus difficile d'arriver à bien appréhender ça. C'est arrivé, tu arrives encore à te faire flouer de temps en temps, même avec l'expérience, parce que tu as envie d'y croire.
10: Non, alors ce qui se passe, si tu veux, c'est que quelquefois, il y a aussi, bon, parce que là, Ardian a 30 ans, il y a aussi des personnes qui ont commencé, mais qui après ont évolué d'une manière qui n'était pas...
0: Comme dans un couple, c'est ça que tu dis.
10: Voilà, qui n'était pas forcément la meilleure pour la société, ou bien qui étaient des bons investisseurs qui sont révélés des mauvais managers, parce que il y a un moment où t'es bien obligé de déléguer aussi, et donc d'être plus un animateur et surtout quelqu'un de bonne communication. Et ça, t'as beaucoup de gens qui échouent à avoir toutes les qualités. Donc la sélection après pour arriver en haut d'une entreprise, je pense que dans toutes les entreprises, c'est qu'il faut des qualités extrêmement variées. Et donc c'est comme ça, c'est la vie. Et les gens n'ont pas toutes les qualités.
0: Et comment t'arrives à continuer à avoir cette méfiance, justement, ou cette interrogation que tu peux avoir avant de recruter quelqu'un, ou même de donner ta confiance, parce que c'est compliqué.
10: Moi, j'écoute beaucoup les contradictions, si tu veux, dans les langages, tu vois, mais maintenant que je suis à l'académie, c'est intéressant parce que tu vois,
0: t'as des élections. Quelle académie tu parles?
10: D'académie des sciences morales et politiques.
0: T'as des élections. Que t'as rejoint il y a quelques temps de ça.
10: Tu as des élections et donc tu as des candidats. Une fois que tu es élu, il y a d'autres candidats, il y a des personnes qui meurent et donc sur un siège, il y a des élections. Donc tu reçois aussi des candidats. Donc en fait, j'ai l'habitude d'écouter beaucoup ce qu'on me dit dans tous les domaines et je relève quelquefois des contradictions ou bien même dans des attitudes qui peuvent être plus ou moins appropriées, voilà.
0: Moi, ce que j'ai cru comprendre, c'est qu'il y a quand même beaucoup de gens qui viennent te voir avec quasiment des lettres de doléances, en fait, des demandes, en fait. C'est quelque chose qui...
10: Ouais, ça, c'est normal quand tu vieillis. J'appelle ça de la transmission. C'est-à-dire, tu demandes conseil. C'est normal que tu rendes à la société tout ce que tu as appris.
0: C'est plutôt positif de dire ça.
10: Écoute, Claude Bébéard faisait ça. Ah, le nombre de personnes qu'il m'a envoyé, tu peux pas imaginer.
0: Ouais. Et vous venez de la part de Claude.
10: Oui, mais même c'était quelquefois pour des dossiers. Alors, il me disait, après Claude, il me rappelait, puis il me disait, oh, ben, c'est bien parce que tu dis non, mais ils sont toujours contents quand ils sortent de ton bureau.
0: Alors, t'es une experte.
10: Je considérais que c'était un grand compliment qu'il me faisait.
0: Claude Bébéard, qui malheureusement a disparu récemment, Claude Bébéard qui est... Tu le considères comme un mentor, Claude Bébéard?
10: Un ami. Parce que j'ai pas travaillé avec lui jusqu'en 96. J'ai commencé à travailler en 75, pratiquement ma sortie de l'école. Mais on est resté amis de 75 jusqu'à novembre, quand malheureusement il nous a quittés.
0: Et donc Claude Bébéard qui est une exception de notre société
10: que tu as connu.
0: Qui était exceptionnelle, qui a construit, créé un groupe qui s'appelle AXA, juste ça, qui est quand même incroyable et qui a aussi travaillé pour lancer aussi un think tank qui s'appelait Institut Montaigne. Il faisait énormément de choses et surtout il se battait pour la France déjà, pour la France et également pour la création des entreprises. Et ça aussi c'était quand même un truc assez incroyable. Et en effet, en 96, on y reviendra dans pas longtemps. Point aussi important, moi, qui m'intéresse avec toi, quand je te vois réussir au Moyen-Orient, parce qu'en face de toi au Moyen-Orient, il y a que des Américains, donc c'est vraiment très clair. Qu'est-ce que tu penses que tu apportes de plus? Et quand je dis toi, c'est évidemment toi, tu représentes Ardian avec tes équipes. Mais qu'est-ce qui a fait qu'il y a un truc qui s'est passé, que tu vas réussir à lever de l'argent dans ces pays-là, ou tu vas réussir à gagner des deals contre justement des gens qui sont pas mauvais, on va dire?
10: Alors déjà, il faut peut-être regarder un peu le monde, si tu veux. Hein. En Chine, depuis Mao, les femmes ont toute leur place. C'était même, il a voulu que les femmes soient les égales des hommes. Donc, ils font pas de différence, si tu veux. Et il y a beaucoup, beaucoup de femmes dans le business. Alors, comment il a mis ça d'une manière un peu violente, comme les méthodes de Mao? Donc, pratiquement en supprimant tous les congés de maternité, pour qu'il n'y ait pas d'absence, et donc que les femmes soient toujours là. Et donc, du coup, effectivement, il y a beaucoup de femmes partout. Et ils ne font pas de différence. Et le fait que je sois une femme, j'ai été accueillie partout à bras ouverts. Je pense qu'ils font attention à beaucoup d'autres choses. Le fait d'être transparent, le fait qu'ils sont quand même assez pro-européens, et surtout en ce moment, de plus en plus, les Chinois. Donc, jamais aucun problème en Chine.
0: Et gagner un contrat là-bas, contre...
10: Ah, du temps. De la Chine, si tu veux, c'est autre chose. C'est du temps.
0: C'est du temps.
10: Tu dois monter tes relations personnelles, puisque c'est sur la confiance. C'est sur la confiance, donc il faut passer du temps. Tu peux mettre 5 ans, 6 ans, 7 ans à obtenir un premier oui sur un produit.
0: Et qu'est-ce qu'ils aiment chez toi? Mettons de côté la femme, c'est une élégance, c'est la partie française, c'est ce calme.
10: La culture aussi, parce que je dirais qu'au niveau supérieur, ce sont des gens extrêmement éduqués et qui ont beaucoup de culture. Un de mes interlocuteurs, c'était un grand spécialiste de Shakespeare dans le monde, alors qu'il était chinois, si tu veux. Il a fait 2 ou 3 bouquins qui sont la traduction et les commentaires en chinois de toute l'œuvre de Shakespeare. Bon, c'est pas donné à tout le monde. Donc, on trouve des gens exceptionnels à la tête de ces pays. Mais c'est exactement le même commentaire que je vais te faire pour le Moyen-Orient. Oui. Au Moyen-Orient, mes interlocuteurs sont pas des Américains. Et je préfère que ce soit pas des Français non plus, si c'est possible. Ce sont les vrais Émiratis, les locaux, qui en général sont très très bien éduqués, très sophistiqués avec la culture. Je sors d'un dialogue franco-émirati, j'ai dit c'est une des plus grandes matinées que j'ai eues depuis des années, tellement leur niveau pour expliquer ce qui se passe dans le monde, la guerre en Iran et tout, c'était extrêmement subtil. Donc, les États-Unis c'est un peu différent, parce que les États-Unis, ou bien ils ont besoin de ton produit, ou bien ils vont pas perdre beaucoup de temps à faire connaissance, tu vois. C'est un milieu de business très très très différent. Et après, il y a la France, il y a le UK. J'ai toujours dit que au début de ma carrière, je sais pas comment c'est maintenant, le UK était un pays quand même qui était assez sexiste. Tu veux, donc être une femme n'était vraiment pas un avantage. Maintenant, je sais pas, parce que je m'occupe plus tellement de lever de l'argent là-bas. Et on commence à y réussir, mais ça aura pris 30 ans.
0: Ouais, c'était plus compliqué de réussir au UK que réussir en Chine.
10: Ah, beaucoup plus.
0: Beaucoup plus.
10: C'est beaucoup plus nationaliste.
0: T'as qui en face de toi sur les deals que tu veux vraiment gagner dans des métiers qui sont les vôtres? T'as qui
10: Tu veux dire sur l'entreprise qu'on va acheter?
0: Oui, quand tu veux voir quelqu'un,
10: c'est plus facile et plus simple à expliquer. Les présidents, qu'ils soient français, qu'ils soient italiens, qu'ils soient allemands, ils veulent avoir des interlocuteurs qui parlent leur langue, qui comprennent leurs comptes. Je dis toujours, il faut comprendre, t'as des normes comptables qui s'appellent IFRS, qui sont, européennes, enfin même mondiales si on veut. Mais en tout cas, tu as toujours ce qu'on appelle le French Gap, c'est une comptabilité française, une comptabilité allemande. Et donc, un entrepreneur, il a envie qu'on comprenne ses comptes et qu'on parle sa langue et que la décision ne soit pas prise de Londres. Et ça, c'est très très important, ça nous a donné un énorme avantage, parce qu'on s'est mis local en Italie, on a 60 personnes en Italie, 70 en Allemagne.
0: Les autres n'ont pas fait ça.
10: Les autres, la mentalité comme anglo-saxonne, surtout des Américains, ça a été, on va à Londres et de Londres, on couvre toute l'Europe. Alors après, il y a eu le Brexit, donc ils ont eu un réveil un peu avec une gueule de bois, parce que...
0: Ils sont partis où après Londres alors?
10: Certains sont allés au Luxembourg, d'autres ont ouvert un bureau là.
0: C'est eux que tu vois le plus souvent en face de toi, c'est les Américains?
10: Oui,
0: c'est eux qui ont le plus de moyens.
10: Oui, il y a les Suédois. EQT est une très très belle société. Mais EQT étant suédois, comprennent mieux la diversité de l'Europe. Voilà, les Américains ont plus de mal avec cette diversité culturelle, parce qu'ils ont la chance d'avoir un pays qui est...
0: 360 millions. D'habitants.
10: Voilà, parlant la même langue.
0: Parlant la même langue.
10: Même si c'est anglais, espagnol maintenant, c'est quand même uniquement deux langues.
0: On va revenir, merci Dominique pour cette transmission. On va revenir sur ta jeunesse, ton enfance. Donc, je le dis, c'est Toulon, c'est le pont, le quartier du pont du Lat. Comment elle est cette enfance-là? Parce que toi, tu vas être prof de maths. C'est ça, ça commence prof de maths parce que t'adores jouer avec ta grand-mère qui était une matheuse. Est-ce que c'est ça qui t'amène, ou il y a quand même autre chose, ou t'es prof de maths, c'est ou il y a quelque chose que tu voulais devenir, ou c'était ça ton objectif, c'était faire normal prof de maths et voilà.
10: Alors écoute, mon père était au Vietnam de 49 à fin 53. Donc déjà, il n'était pas là à ma naissance. Ça c'est important dans ma vie. Je suis né avec ma mère et ma grand-mère. La mère de ma mère. Mon père est arrivé quand j'avais 6 mois. Et tu vois, pour te dire un truc très personnel, il m'a offert un petit koala. Ce petit koala ne m'a jamais quitté. Et alors, ce qui est incroyable, c'est que j'y fais pas beaucoup attention. Tu vois, son petit nom, c'est Bouli Mali. Bon, ce petit koala, j'ai eu beau déménager, je sais pas moi, 10 fois, 15 fois dans ma vie. Je le retrouve toujours à côté de mon lit. Et là, je me suis dit, mais quand même, est-ce que c'est un objet, tu sais, de transfert?
0: Qu'est-ce qui se passe?
10: Il est petit comme ça, donc c'est pas mon père, tu vois, mais c'est amusant comme histoire.
0: Et c'est là encore aujourd'hui?
10: Oui, il est à droite de mon lit. Et il est vieux, comme tu peux pas imaginer. Bah ouais, tu vois, là, tu peux calculer vite. Il a plus de poils parce que j'ai eu tellement l'embrasser qu'il a pratiquement plus de poils. Il a fallu que je répare moi-même une oreille parce qu'il y avait une oreille qui pendait. Enfin, tu vois le truc, mais vraiment incroyable. Donc, je pense que cet épisode-là, tu vois, sur ton berceau de naissance, tu as deux femmes, ma grand-mère et ma mère. Puis après, mon père arrive. Et puis, je grandis.
0: Ta maman venait d'où, toi?
10: Maman?
0: Ouais, elle venait d'où?
10: Ma mère, mes parents sont faussement du Midi. Mon père avait une mère alsacienne et ma mère avait un père du Jura. Le père de mon père, par contre, c'est Néquier, c'est donc la région de Saint-Tropez. Et la mère de ma mère était au pied du Mont Ventoux, dans une famille descendant de Grecs qui sont arrivés là au XVIe siècle. Et donc, on est très attaché à cette histoire de famille, parce que c'est une histoire absolument très, très, très belle. Voilà. Et donc, mais j'ai quand même grandi entre Toulon, Madagascar, où mon père est allé pendant quelques années, et le Vaucluse, où j'ai ma maison et je suis très, très attaché. Mais donc, j'ai grandi dans une enfance un
0: Comment
10: peu
0: tu
10: compliquée.
0: Défini, parce que tes parents ont divorcé quand même très tôt. Oui,
10: j'avais 9 ans. Mais tu sais, c'est compliqué. Il faut se mettre à leur place. C'est l'après-guerre. Ils se connaissent en 49. Mon père est tout de suite nommé au Vietnam. Il est polytechnicien. Il est reçu à l'IX en 42 pendant la guerre. Il se met de l'acide chlorhydrique sur le bras pour ne pas partir en service en STO. Donc après, ils sont pas riches puisque ma grand-mère était veuve depuis très longtemps, mes deux grands-mères, mais j'en ai connu qu'une, la mère de ma mère, l'autre est morte très très jeune. Et donc, c'est ma grand-mère qui offre un petit appartement construit, parce que Toulon est un peu détruit, et donc elle offre un petit appartement à ma mère, où on loge pendant des années. Et après, finalement...
0: Donc tu grandis avec ta maman, en fait.
10: Comment ?
0: Et tu grandis avec ta maman et pas loin de ta grand-mère.
10: Oui, enfin, jusqu'à 9 ans, je vois quand même mon père de temps en temps, qui était un énorme travailleur, donc on le voyait pas beaucoup quand même. Et puis ma mère se remarie.
0: J'ai un frère aîné que j'aime énormément.
10: Et puis surtout, ma grand-mère était, comment t'expliquer ? Une femme qui a été deux fois veuve. Une, pendant la guerre de 14-18. Une autre fois, son mari tombe dans un jardin comme ça, elle se retrouve à 38 ans avec deux enfants. Et donc, la famille, pour elle, c'était précieux. Ouais. Et donc, on allait tout le temps en vacances chez elle, justement, au pied du Mont Ventoux. Et donc, elle nous apprenait tout. Elle nous lisait des choses. Elle adorait le théâtre. Elle nous offrait, quand on venait à Paris, la Comédie française. Et donc, ma grand-mère est quelqu'un de très important dans ma vie et dans la manière dont j'ai grandi.
0: Et elle dit quelque chose d'important. Elle te dit à ce moment-là quelque chose. C'est quelque chose que tu te souviens. L'indépendance.
10: Oui.
0: Financière.
10: Bah oui, parce qu'elle était deux fois veuve, la pauvre. Oui. Et donc, elle a dû élever ses deux enfants toute seule.
0: Et donc, pour toi, c'est une sorte, tu vis le trauma de ta grand-mère, ça reste en toi.
10: Oui, elle m'a dit, sois professeur de mathématiques. D'abord, elle avait été professeur de mathématiques. On faisait des exercices. Tout l'été, on ne faisait que des mathématiques. Je faisais tous les cas d'égalité des triangles.
0: Mais t'aimais ça?
10: Oui, parce que c'était un jeu, ça devenait un jeu. Si tu veux, on faisait tous les exercices. J'avais toujours un an d'avance. Du coup, quand j'arrivais au cours, je savais tout. Donc, c'était très agréable, finalement. Et puis, j'aimais beaucoup ma grand-mère. Puis j'aimais beaucoup, c'était très poétique, tu sais, c'est sous des arceaux où il y a des roses et tout ça, et tu fais des mathématiques, c'est quand même plein de charme. Hein.
0: Oui, ben ça voilà. C'est une vision que t'as, très romantique. Hein. Je suis pas sûr que demain, je demande à mes enfants de
10: faire. Je vais donner envie à tous tes jeunes.
0: Tous les étés,
10: tous les jeunes.
0: Vous savez ce qu'il faut faire, faites des mathématiques.
10: Voilà,
0: des mathématiques. Mais il y a quand même on voit quand même entre le papa polytechnicien, je crois ton oncle était aussi, enfin, il y a comme une bosse des études. Ta grand-mère qui l'était, ta maman avait fait des études, elle?
10: Non.
0: Ok. Non. Donc ta maman n'avait pas fait d'études.
10: Elle chantait. Elle était musicienne, mélomane.
0: C'est pas forcément même non. type d'études, mais peut-être t'as raison. Elle avait quand même, tu vois, c'était une artiste. Et donc toi, tu vis dans ce modèle-là. Donc quand même, les études, c'est normal. Et à ce moment-là. Il y a un moment où tu dis autre chose que professeur de maths, ou pour toi c'est
10: la direction que tu prends. La vie, elle est comme ça. C'est pour ça que je te dis que je suis pas du tout une idéologue. Je crois, et tu sais que je suis des amis avec Paul Venn, je crois que l'histoire d'une vie comme l'histoire va dans un sens. Les choses ne se répètent pas. Je dois être prof de maths, donc je vais à maths sup et maths spé à Marseille. Et là, je pensais faire normal sup, ok? Et en avril 1972, le professeur de mathématiques vient et nous dit, tiens, l'école polytechnique est ouverte aux filles. Alors, les garçons grognent un peu dans la salle en se disant, elles vont nous prendre quelques places. Bon, ils avaient pas tort. Et puis finalement, moment, je me dis, je vais m'inscrire à Polytechnique, c'est, voilà.
0: T'as un peu poussé par ta prof, quand même,
10: non,
0: qui dit,
10: Non, mais je connaissais, mon père était polytechnicien, mon oncle polytechnicien, donc je me suis inscrite, et le hasard, si tu veux, total, c'est que j'ai été reçue à Polytechnique du premier coup, mais pas à Normale Sup. Et donc,
0: à choisir?
10: Bah, j'allais pas redoubler, quand même, ça fait un peu stupide pour aller à Normale Sup.
0: T'aurais une Normale Sup?
10: Ah, c'est une bonne question. Je me suis jamais posé la question. Et je ne saurais même pas te répondre, tu vois.
0: Oui, c'est difficile de dire.
10: Eh ben, je vais te, par contre, te donner un exemple. Il y a une fille qui est venue, qui a été reçue à Polytechnique, elle avait été reçue à Normale Sup. Une jeune femme. Donc on était huit.
0: Huit
10: au
0: avec
10: départ.
0: Toi,
10: et au début, tu sais, Polytechnique, c'est une école militaire. Donc, il y avait quand même quelques règles. Et en particulier, comme on n'avait pas d'uniforme, ils n'avaient pas prévu, ils nous ont mis en survêtement et logés dans l'infirmerie parce qu'ils n'avaient pas prévu les chambres non plus.
0: C'était vraiment dernière minute.
10: Ben, voilà. Et donc, cette fille, elle est partie. Ça ne lui a pas plu. Et elle est allée à Normale Sup. Voilà.
0: Et justement, en partant, c'est
10: ben, je crois
0: c'est...
10: que, tu vois, si j'avais été reçue aux deux, je crois que je serais restée. Parce que moi, j'ai vu le côté rigolo, on s'est amusé, mais comme des folles.
0: Mais justement, raconte-nous, quand tu es amusé, donc là, ça vous amuse parce que vous êtes avec des garçons et que vous avez 20 ans, c'est la liberté absolue.
10: Et on est en survêtement, si tu veux, quand eux, ils sont en uniforme kaki, quoi, tu vois.
0: Donc vous devez vous faire quand même sacrément draguer, cette fille-là.
10: Je me souviens plus.
0: Il y a prescription. Moi, j'ai des dossiers, Dominique. Mais ce qui m'amuse là-dedans, c'est que tu prends ce choix-là, et les sept jeunes femmes, mettons la huitième qui était avec toi, vous avez alors revenons, hein, c'est une Polytechnique qui est quand même vue comme une des toutes meilleures écoles, si ce n'est la meilleure école d'ingénieurs en France. Tout d'un coup, vous êtes mis en avant, ça, et c'est pas pour ça certainement, je ne connais pas Michel Debré, mais je suis persuadé que c'est pas pour ça qu'il l'a fait. Par image, je viens vous photographier, vous êtes, de ces huit-là, est-ce que tu as gardé... un lien avec une ou deux, ou absolument rien? Est-ce que tu sais où est-ce qu'elles sont devenues?
10: Je sais à peu près ce qu'elles sont devenues, mais on n'a pas gardé...
0: Elles sont venues aussi, place Vendôme, venir te voir pour demander une ou deux choses?
10: Non, on s'est vu dans une réunion de promotion comme ça, mais on n'est pas resté très proche. Si on se revoit demain, je suis sûr qu'on sera aussi copines qu'en 1972. Mais la vie fait, tu vois, c'est compliqué. On a eu des trajectoires extrêmement différentes. Et donc, on n'est pas... Peut-être que certaines d'entre elles sont restées proches, mais il y en a une qui est à Nice, une qui est à Grenoble, il y a un petit peu de tout.
0: Et c'est marrant quand tu dis en rigolant que certains jeunes à l'époque de la prépa Thiers à Marseille, il va y avoir des places qui ne seront pas pour nous. Ce système-là, quand tu rentres à Polytechnique et puis les années d'après, souvenons-nous, pour ceux qui ne se souviennent pas, qui n'habitaient pas là, les années 70, on n'est pas dans un pays qui est justement qui met la femme toujours en avant, autre que pour s'occuper des tâches qui sont des tâches la plupart du temps ménagères. Toi, ça te forge un caractère de voir les garçons qui sont pas contents que tu sois là, à part que ils sont contents de voir des très jolies jeunes femmes, mais à part ça, ils se disent c'est mon gagne-pain, tu fais quelque chose, tu devrais pas être là. Est-ce que ça a été, t'as eu des gens comme ça qui te l'ont dit en face à face, en disant c'est pas pour toi, Dominique, tu devrais pas être là?
10: Je vais dire quelque chose, ça plaira pas à des journalistes que je vais raconter, mais je crois que la question la plus sexiste, elle a été par un journaliste qui nous a demandé est-ce que vous savez faire la cuisine. Je pense. C'est pas les garçons qui nous ont demandé ça. D'abord parce qu'on mangeait très bien, comme si c'était une école militaire, il y avait des bons budgets, donc on mangeait plutôt trop. Mais voilà, un journaliste de Paris Match, est-ce que vous savez faire la cuisine?
0: C'était là le premier article que vous avez.
10: Je m'en souviens, tu vois, 50 ans après.
0: Et donc ça vous avait choqué. Et justement, à part ça, c'est la première, à mon avis, de plein de questions. Vous avez été mis en avant.
10: Oui, bien sûr.
0: Fortement.
10: Bien sûr,
0: c'est un truc qui t'a... Tu n'as rien regardé en fait. T'as pas plus choqué que ça.
10: J'ai trouvé ça merveilleux. On était invités partout parce qu'ils ne savaient pas où nous mettre parce qu'il y a pas beaucoup de femmes dans l'armée. Donc tu vois, ils ont trouvé une caserne à Caen, ensuite une caserne à Dieppe. Mais à Dieppe, il y avait une association d'ingénieurs qui a voulu nous inviter. La commandante du camp était pas du tout contente qu'on soit invité, qu'on soit mis en avant. Elle voulait qu'on soit vraiment mélangé avec toutes les filles qui étaient ce qu'on appelle le personnel féminin de l'armée de terre, qui étaient des filles très sympathiques, très gentilles, mais qui, pour certaines, savaient même pas, si tu veux, faire une dictée bien. Donc, c'était un peu pour nous, c'était un peu délicat d'être dans cette position-là. Et donc, de sortir de temps en temps de cette caserne et être invité, on était très contentes, mais ça faisait pas le bonheur de tout le monde parce que ça nous distinguait un petit peu. Voilà. Alors après, on nous a retiré de cette caserne, on nous a dit, bon, on va les dispatcher parce que sinon, ça fait un peu de gêne.
0: Ah, vous avez été dispatchés après.
10: Donc, on m'a mis au ministère ministère des Armées comme standardiste. Alors standardiste, et moi je suis un peu une blagueuse, alors de temps en temps je coupais les...
0: Oui c'est ça, à l'époque on mettait, c'était la mire, quoi. C'est, on mettait les fiches.
10: Alors ça m'amusait, je coupais les conversations. Alors, enfin tu sais, on a 18 ans, on a envie de s'amuser, voilà. Donc c'était une période merveilleuse. Il n'y avait pas d'uniforme, ça c'est ça qui est très important. Et donc...
0: Pour vous.
10: Oui, voilà. Donc, il y a eu un appel d'offres de l'armée pour faire un uniforme pour les polytechniciennes. Donc, il y a eu Cardin, Saint-Laurent, etc. Et finalement, celui qui a gagné, c'est le tailleur du général de Gaulle. Voilà.
0: Et donc, vous avez été mise, voilà, on a pris des photos.
10: Oui,
0: de
10: on a
0: vous,
10: pris des photos même
0: tailleurs.
10: pendant les essayages et tout ça. Non, c'est une période merveilleuse pour nous, quand même. Tu sais, Matspé, c'est quand même deux années très difficiles.
0: Oui. Ouais. Là, on parle de prépa. Tous les gens qui l'ont fait, savent, mais d'ailleurs pas que prépa ingénieur, des prépa.
10: On travaille beaucoup.
0: Travail. Donc là, c'est une sorte de libération.
10: Oui, tu as une détente, et puis c'était drôle, finalement. C'était...
0: Mais donc toi, globalement, être la première... Donc là, c'est une sorte de libération.
10: Oui, tu as une détente, et puis c'était drôle, finalement. C'était...
0: Mais donc toi, globalement, être la première... La première

0: parti dans le privé là pendant une quinzaine d'années. Raconte-moi ce qui se passe en 96. Qu'est-ce qui se passe pour que c'est que tu t'ennuies à faire ce que tu faisais à la GAN ou c'est Claude Bébéard qui te convainc de quelque chose qui est très différent de ce qu'est aujourd'hui, hein, parce qu'on était encore une fois, c'était pas indépendant, ça appartenait à ça. C'est quoi ce moment-là? C'est parce que ça aussi intéresse les gens qui nous écoutent, qui parfois hésitent à partir, à rester, se posent des questions. C'est quoi maintenant avec un peu de recul? Pourquoi tu pars?
1: Alors, d'abord, quand même, juste, je te dis, je suis pas rentré au GAN tout de suite. Je suis rentré dans une filiale qui s'appelait la Compagnie Transcontinentale de Réassurance. Donc, je suis rentré dans Réassurance comme mon parrain, qui était un grand pont de la Réassurance.
0: D'accord.
1: Mais à un moment où Mitterrand étant élu, il y a la nationalisation de certaines banques, etc. Et messieurs Worms et compagnie, à l'époque, décident du coup de vendre leur filiale de Réassurance, qui est achetée par le GAN. Et là, un chasseur de tête me dit, ah bah Dominique, ils ont une femme à la direction, elle part en retraite, elle s'appelle Colette Chevrel, et donc ils sont très ennuyés parce qu'ils ont plus de 50% de leur effectif en femmes, et donc il faudrait quand même, ils ont envie de recruter une autre femme qui a un potentiel de carrière, parce que j'étais toute jeune, j'allais pas arriver très haut. Et donc finalement, Guy Verdeil, qui avait été directeur de cabinet de Giscard d'Estaing, qui était président du GAN, me nomme secrétaire général de cette société. Elle était en faillite en fait, parce que les comptes, je suis désolé de le dire maintenant, avec des années en retard, était faux.
0: Donc, mais tu le savais pas, toi?
1: Non, mais je l'ai découvert très vite, parce que j'ai fait les calculs et j'ai vu que c'était en faillite. Si tu veux. C'est compliqué, la réassurance, si tu ne prends pas des réserves sur des sinistres putatifs, enfin, qui vont arriver vraisemblablement, tu te verses des faux dividendes. Bon. Et donc on a commencé par redresser ça. Il a fallu quand même que le GAN recapitalise. Et je suis resté là et en même temps, j'étais un peu sur les affaires internationales du GAN. Et je me suis occupé en 84 d'acheter une compagnie d'assurance anglaise qui s'appelait Minster. C'est là que j'ai vu qu'ils étaient assez sexistes, si tu veux.
0: Nos amis anglais.
1: Voilà. Ils m'ont mis au bout de la table, mais n'empêche que j'ai acheté ça. C'était la plus grosse acquisition en 84 faite à l'étranger. À l'époque, il y avait Jean-François Théodore, je crois, qui était directeur du Trésor, et je me souviens très bien de l'avoir appelé, parce qu'il fallait qu'il signe pour 500 millions de francs, je crois. Bref, tout ça m'amène là, et donc, quand je fais cette acquisition, c'est ça qui est important, si tu veux, c'est un changement dans ma vie, parce que le directeur financier de l'époque, qui s'appelait Claude Giraud, qui était très sympathique, me dit, Dominique, venez travailler avec moi. Je vous donne la création du département des participations non cotées. Et moi, je connaissais que l'assurance, c'est la réassurance. Mais j'ai jumpé. Et finalement, il me dit, il était bordelais, très sympathique. Il me dit, vous savez, on me propose des vignobles, etc. Et donc, j'ai commencé à acheter des vignobles. En fait, je ne buvais pas de vin, mais j'ai commencé à boire un petit peu de vin pour comprendre ce que c'était. Et puis, j'ai acheté des participations. Et ensuite, malheureusement, le GAN a fait faillite. C'est ça qui s'est passé en 94. Le GAN a fait faillite parce qu'il a acheté le contrôle du CIC dans lequel il y avait l'UIC Sofal qui avait 23 milliards de provisions qui n'étaient pas prises sur de l'immobilier douteux. Donc le GAN a été entraîné dans une faillite et donc ils ont vendu les portefeuilles que je gérais. Et donc je suis parti parce que j'avais
0: rien à faire en fait.
1: Ben parce qu'en plus j'aimais ce métier depuis 7 ans, 8 ans de prendre des participations, de rencontrer des entrepreneurs.
0: Le private equity dont tu parlais tout à l'heure.
1: Et je n'avais pas envie, si tu veux, de repartir dans la partie assurance. Et là j'ai eu 2 ou 3 propositions, dont celle de mon ami Claude Bébéard.
0: Qu'est-ce que tu as eu d'autre comme proposition?
1: J'ai une proposition chez Rothschild et j'ai une proposition de me mettre à mon compte avec des gens qui m'auraient confié de l'argent à gérer. Voilà.
0: Déjà, donc tu as plusieurs propositions. Voilà. Et Claude, alors comment il arrive à arracher cette...
1: Ben Claude, il avait été pris aussi, si tu veux, c'est la grande faillite du Crédit Lyonnais, c'est la grande faillite immobilière et tous les assureurs avaient vendu leur portefeuille de non-coté, d'accord, de private equity. Et donc, quand Claude me fait la proposition de venir, je lui dis, je comprends pas, Claude, tu viens de vendre. Il me dit, justement, je veux le reconstituer, mais... pour gestion pour compte de tiers, c'est-à-dire tu vas chercher de l'argent à l'étranger partout et quand tu auras trouvé 2, moi je te confierai 1 pour faire 3 sur un fonds. Et on a commencé par faire un fonds de buy-out, donc d'achat d'entreprises françaises en francs français,
0: avec de la dette.
1: C'était en 96. Et voilà, et après ça a grossi. Après 6 mois, après il a acheté l'UAP. Donc après on a grossi petit à petit.
0: Et donc au début ça s'appelait comment la structure?
1: AXA Private Equity.
0: Voilà, c'était ça. Et donc tu arrives directement et c'est toi qui diriges ça dès le départ. Il te prend pour diriger.
1: Il y avait personne parce qu'ils avaient vendu, donc les gens étaient

0: parti.
1: C'est parti.
0: Voilà.
1: Donc une opportunité incroyable pour toi. T'hésites?
0: Oui, oui,
1: t'hésites,
0: oui.
1: T'hésites avant
0: de... J'hésite, oui, un petit peu. Et en fait, j'hésite un petit peu. Et puis, il y a un chasseur de tête qui me dit, Dominique, vous connaissez bien Claude Bébéard. Vous avez un très bon contact avec le directeur de l'asset management qui s'appelle Jean-Pierre Elbuic, que j'aime toujours beaucoup. Et donc, il m'a dit, franchement, quand vous aimez bien deux personnes
1: vous,
0: comme ça...
1: Vous, est-ce voilà. que vous voulez revenir demain les revoir?
0: Vous
1: c'est ça la question que
0: voilà,
1: le départ.
0: Exactement. Voilà, mais je les ai revus pendant...
1: Je reviens après.
0: Pendant 30 ans.
1: Et donc ça, en quoi t'as, ce que tu fais chez Ardian il va être différent des autres? On parle par exemple d'un modèle très contrariant, c'est un modèle de Warren Buffett. Est-ce que c'est un modèle justement, toi, tu as trouvé un endroit où aller avant les autres? Comment on explique cette croissance-là? Est-ce que, parce que beaucoup de gens peuvent réussir, mais ta progression était assez importante. Combien, on parlait de, tout à l'heure des 200 milliards, c'est des chiffres qui sont affolants. Il y avait combien il y a 30 ans de ça? C'est quoi le...
0: Ah ben, zéro, on avait zéro.
1: Zéro.
0: On est parti avec zéro.
1: Donc AXA commence à mettre...
0: Bah on a d'abord trouvé, si tu veux l'équivalent, c'est à l'époque des francs français, mais on va les convertir. J'ai d'abord trouvé à l'étranger 200 millions d'euros, et AXA a donné 100 millions d'euros. Et donc on a fait un premier fonds.
1: À 300 millions.
0: 300 millions d'euros, oui.
1: Non,
0: qu'est-ce que je raconte? Non, 600 millions de francs, tu vois, tu mets 100 millions d'euros, c'est effrayant.
1: D'euros.
0: Effrayant quand on y pense, tu vois, même moi, je fais les chiffres plus gros, je suis perdu. Non, c'était 100 millions d'euros, notre premier fonds, mais en francs français et uniquement sur l'investissement en France. Et ce qui s'est passé, je viens de te le dire, AXA, 6 mois après, achète l'UAP. Et donc, dans l'UAP, il y avait pratiquement plus personne, il y avait une ou deux personnes, mais il y avait un petit portefeuille de ce qu'on appelle fonds de fonds, c'est-à-dire des investissements dans d'autres gérants que nous-mêmes. Et donc ça, je l'ai transformé aussi en gestion qu'on appelle pour compte de tiers. Et puis petit à petit, on a fait fonds 2, fonds 3. Ensuite, Strauss-Kahn est arrivé. Il a lancé, tu sais, les fonds venture retail avec une déduction fiscale à l'achat. Donc voilà. Après, on a continué à croître. On est à la génération 10 de nos fonds. Je sais pas si tu vois.
1: Ouais. Donc il y a quelques années qui sont passées.
0: Ouais.
1: Si on fonctionne sur ces premières années, on va avancer assez vite. On voit que tu crées des structures, tu crées des fonds, tu vois les évolutions de marché, tu sens même forcément toujours les précédés. En tout cas, tu les écoutes. Ces signaux faibles. Élément majeur. Explique-moi 2013. Là, toi, t'es heureuse dans ce travail-là. Tu finances, tu trouves du financement et tu finances des entrepreneurs ou des entreprises que t'apprécies, que t'aimes. Et là, il y a une décision qui change ta trajectoire à toi, hein, qui est la volonté du groupe AXA de se séparer de AXA Private Equity. Comment ça se passe? C'est Claude qui BBR qui...
0: Ah non, pas du tout. Il était contre.
1: J'ai bien imaginé.
0: Non, tout le monde le sait. Enfin, il était contre le fait que AXA vende. En fait, à partir de 2011, je crois que AXA tourne un peu autour du sujet en se disant on va ouvrir le capital de manière minoritaire, etc., etc. Puis finalement, ils se décident, ils prennent une banque d'affaires. Moi, j'avais pas compris vraiment où ils voulaient aller.
1: AXA qui est une entreprise publique, hein, qui est cotée.
0: Oui, cotée en bourse. Et finalement, ils décident de ce qu'on appelle mettre aux enchères, c'est-à-dire prendre une banque et vendre 100%. Et là, pour moi, c'était une très très grande surprise.
1: Mais qui décide ça pour que ce soit contre ton avis, toi qui es la patronne, et contre celle de Claude qui est le patron de AXA?
0: Comment
1: c'est le conseil d'administration?
0: Claude n'était plus du tout en 2012. Il a quitté, si tu veux, l'exécutif en 2000. Et il a quitté ensuite le conseil de surveillance. Il était Claude, mais il n'était pas du tout décisionnaire. Je pense que la direction... En fait, c'est une activité très différente d'une autre... C'est pas une activité d'assurance. Et pour exister, il fallait aussi qu'on fasse parler un peu dans la presse de nos activités. Alors c'était par exemple, AXA Private Equity prend une participation dans le Club Méditerranée. Et ça, si tu veux, je crois les actionnaires d'AXA, et Henri de Castres à l'époque et son directeur général, trouvaient qu'on parlait peut-être un peu trop de nous et que ça faisait un peu de fumée par rapport au vrai métier qui était le métier de l'assurance. Donc je pense qu'à un moment, ils se sont dit, cette activité marche bien, elle va grossir de plus en plus, ça va faire une image différente de l'assurance, et donc il vaut mieux qu'on s'en sépare.
1: Voilà. Sachant, encore une fois, ce que tu as toujours dit, AXA est une entreprise d'une réussite exceptionnelle également depuis des années.
0: Bien sûr, bien sûr.
1: C'est assez impressionnant de voir ce qu'ils ont pu créer, continuer à créer après après Claude Bébert, c'est à nouveau un grand succès français dans le monde. Donc la question c'est, et toi quand tu vois ça, tu vois tout de suite une opportunité?
0: Non, pas du tout.
1: Pas du tout, toi.
0: Alors mais pas du tout, du tout, du tout.
1: Toi, plutôt, pour toi, c'est doit pas se passer. Tu vas taper à la porte de Henri de Castres et disant ne faites pas ça.
0: Bah si tu veux, moi j'ai déjà pratiquement une soixantaine d'années, hein. J'ai 60
1: ans. Jeune.
0: Ouais, bah, quand même. T'as 60 ans, t'es un âge où tu peux aller dans la retraite ou voilà, ou faire autre chose. Mon compagnon à l'époque est bien malade et donc j'hésite beaucoup. Et puis en fait,
1: qu'est-ce que tu aurais pu faire quand t'hésites de faire autre chose, de monter à nouveau quelque chose, de rejoindre Rothschild à nouveau?
0: D'arrêter de travailler.
1: T'avais gagné suffisamment. T'allais à Bédouin et puis t'étais bien.
0: Oh, surtout mon compagnon était quand même très fatigué malade. Et très mal, si tu veux. Et donc lui, il a rêvé d'une chose, c'est qu'il a jamais dit ça après quand ça a réussi. Mais je suis désolé. La vérité, c'est que il avait pas tellement envie.
1: Il pensait pas.
0: Non, il avait pas tellement envie. Il avait envie que je reste avec lui. Et je le comprends très bien. Voilà.
1: T'as hésité.
0: Mais il a vécu 10 ans de plus, tu vois. Et donc.
1: T'as hésité toi vraiment?
0: Ah moi j'ai beaucoup hésité. J'ai même dit à De Castres fin 2012, je suis allé le voir parce qu'on trouvait pas. François Hollande avait été élu et donc il y avait des mesures fiscales qui faisaient que c'était plus difficile de faire un budget. Et donc les actionnaires étrangers avaient un peu peur d'investir en France. C'est pas la meilleure période, on va dire, de la France, on va dire le deuxième semestre 2012. Et donc je dis à De Castres, c'est peut-être pas le moment de vendre cette société, mais comme il me dit non, il me dit j'ai lancé le process, on va jusqu'au bout. Et donc en janvier 2013, on était obligé de se mettre autour d'une table pour essayer de trouver une solution.
1: Le succès, selon toi, ça se définit comment?
0: Pour moi, le succès, c'est pas... Pour moi, c'est plus de faire le bien, tu vois. C'est de ne pas faire de mal aux autres, de faire le bien. Voilà.
1: Et aujourd'hui,
0: d'être honnête intellectuellement, d'être le plus direct possible et de faire le bien autour de soi. De pas faire trop de gens malheureux autour de toi. De faire plutôt des heureux. Tu vois, ce qu'a dit Jean-Loup, voilà, tes amis sont heureux. Ouais. Mais moi, je suis heureuse qu'ils soient heureux et réciproquement, Jean-Loup, c'est un acteur, il me fait rire tout le temps, je l'adore, on passe beaucoup de vacances ensemble.
1: Donc, toi, faire le bien. Et tu penses que là, moi, je pense que, l'argent, cette puissance financière qui peut être la tienne, peut justement avoir une influence non négligeable. On parle des gens qui viennent souvent te voir ou ce que tu vas faire aujourd'hui pour la PHP avec une partie d'argent que tu as gagné en travaillant dur, en revenant sur ce qu'on disait pour Radiant. Pour toi, justement, ça sert aussi. C'est peut-être ça, ta raison d'être. T'as réussi à définir ta raison d'être, toi, sur cette terre? Tu sais pourquoi t'es là?
0: Je crois pour aimer beaucoup de gens. Tu vois, c'est marrant. J'ai retrouvé une vieille lettre de ma marraine quand j'étais petite, quand j'avais, je sais pas, 10 ans. Et elle m'écrivait, tu aimeras tout le monde autour de toi. C'est marrant, hein, qu'elle m'ait dit ça.
1: Ouais. Et tu penses que t'es là pour ça?
0: Oui. Quand les gens, tu vois, me font une crasse, ça arrive. Je me dis, mais pourquoi ils font ça? Tu vois, ça me paraît inutile, bête. Méchant, c'est le cas de le dire, mais petit surtout, tu vois. J'aime les choses qui t'élèvent. Mais t'élèvent dans le sens spirituel de la vie. Donc, la bonté, la charité, je sais pas, je dois être assez chrétienne finalement.
1: Donc, on peut réussir dans le monde de la finance, dans le monde comme assez dur de la finance, en ayant cette philosophie-là de dire, on va plutôt essayer de faire, d'aider les autres, d'être positive, de montrer une autre joue quand on...
0: les entrepreneurs qui te confient leur entreprise puisque tu deviens actionnaire, ils te la confient pas, mais je pense qu'ils sont contents aussi,
1: ils sentent ça,
0: d'avoir des actionnaires qui ont des certaines valeurs morales. Il y a pas que l'argent, est loin de là dans la vie. Et donc
1: c'est quelque chose qu'ils ont senti, ça, c'est quelque chose, c'était
0: oui,
1: nous parler
0: des facteurs, mais aussi mes collaborateurs aujourd'hui, ils sont aussi dans ces valeurs qui sont autres que l'argent. C'est le fait d'être fiable, d'être long terme, de les aider quand il y a des moments difficiles comme le Covid, comme la guerre d'Ukraine. Tout n'est pas un long fleuve tranquille dans la vie des entreprises.
1: Oui. La vie d'entreprise et la vie tout court.
0: Et la vie tout
1: c'est
0: court.
1: C'est qui nous a fait croire que c'était, tout était une ligne droite. C'est pas du tout une ligne droite. C'est une ligne sinueuse, compliquée avec des drames, des traumas. Et c'est ça qui, ce qu'on essaie d'évoquer ici, sur pause, c'est que on en a tous, toi, t'en as eu dans ta vie, comme voilà, comme nous tous, et comment on fait pour en faire quelque chose. On arrive à la fin de cette discussion avec toi, Dominique. Une autre question, deux autres questions. Un, je connais la réponse, mais je te la pose quand même parce qu'on en a parlé deux fois déjà. Est-ce qu'il y a un endroit sur Terre où t'aimes faire une pause ?
0: Ah bah ma maison dans le Midi, et sinon en Grèce. Dans les îles.
1: C'est pas mal. Une île spécifique que tu préfères à d'autres ?
0: Ah, j'ai beaucoup aimé Hydra parce que j'avais Hydra, des amis qui me prêtaient une maison et puis bon, ils ont vieilli et c'est moins facile pour eux d'organiser tout. Mais j'aime toutes les îles grecques.
1: Une dernière question. Maintenant que t'as passé ce moment avec moi, est-ce que tu me dirais tiens, j'aimerais bien que tu invites telle personne parce que j'aimerais connaître son histoire ou je la connais. Il faudrait la faire connaître au plus grand nombre possible. Qui t'aimerais que j'invite ici ?
0: Bah, Claire Gibault. La chef d'orchestre. Et Bryn Terfel. Bryn Terfel, mais bon, il parle pas français.
1: Donc c'est... Aussi, tu sais qu'on le fait aussi en anglais.
0: Bryn Terfel, il est né dans une ferme.
1: Intéressant, comme programme.
0: Dans une ferme, au Pays de Galles.
1: Dominique, est-ce que tout s'est bien passé?
0: Oui, très bien.
1: Là, je vois que t'es prête à continuer encore une heure ou deux, là. J'ai l'impression que là,
0: c'est ma voix.
1: On continue, là. Non, on est parti, là.
0: Il y aura plus de voix.
1: On peut remettre, quoi. Si tu veux, déjà, voilà. Mais en tout cas, merci.
0: Mais merci à toi.
1: Merci à toi.
0: Passer un bon moment avec toi. C'était très agréable.
1: De montrer que cette finance responsable, positive, fonctionne, peut fonctionner et continuera à fonctionner de dépendre des gens qui la dirigent. Et ce sera pas l'IA. Ça sera des gens comme toi. Qui vont où ceux qui vont succéder, qui continueront à monter.
0: Ouais, je le crois. Je suis certaine, en tout cas pour Marc.
1: Okay. Merci beaucoup,
0: merci
1: Dominique.
0: Merci beaucoup à toi. Merci à toi. C'était très sympathique.
1: Merci à tous d'avoir pris le temps de faire une pause avec nous sur RCJ. J'espère que l'émission vous a plu, inspiré ou fait réfléchir. 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
9: Monsieur le premier président de la Cour de cassation, cher Christophe Soulard, merci beaucoup d'être aujourd'hui avec moi dans le cadre d'une émission qui est entièrement dédiée à la justice avec un grand J. C'est-à-dire qu'on ne va pas se préoccuper, évidemment, des débats d'actualité, mais de la justice dans son essence. Alors, je suis d'autant plus heureuse de vous avoir aujourd'hui dans le cadre de cette émission, d'une part parce que c'est flatteur que vous ayez abandonné certaines de vos hautes responsabilités pour passer une heure à dialoguer sur la justice, mais aussi parce que vous avez parcouru tous les échelons de la fonction de jugé dans différentes juridictions, en province et pas seulement à Paris. Et puis maintenant, vous êtes en haut de la hiérarchie judiciaire. Mais les Français s'interrogent beaucoup sur le rôle de la justice, sur le rôle pacificateur de la justice dans la société. Alors, je sais que vous avez fait de la philosophie, et pas seulement du droit, dans le cadre de vos études universitaires. Alors, c'est quoi, pour vous, la fonction de jugé? C'est quel niveau de responsabilité? Qu'est-ce que ça représente aujourd'hui dans la France, qui est un peu, il faut dire, un peu perturbée par les événements mondiaux?
10: Le juge, merci Noël Lenoir, merci de m'accueillir. Je suis ravi de participer à cette belle émission. Le juge, c'est par définition quelqu'un qui doit être impartial, auquel on s'adresse pour trancher un litige. Et au fond, cette idée de tiers impartial, c'est ça qui fait l'essence de la justice. Deux personnes sont en conflit ou une personne est poursuivie et on a besoin que quelqu'un, après avoir étudié tous les arguments dans tous les sens, avoir étudié à fond le dossier, avoir pris connaissance et être capable d'appliquer des règles juridiques à des faits particuliers, va être capable de trancher ce litige. Donc ça donne tout de suite les ingrédients essentiels pour la fonction de juge qui sont l'indépendance. L'indépendance, c'est quelque chose qui est fait non pas au profit du juge, mais au profit du justiciable lui-même, puisque c'est pour lui la garantie que son litige sera jugé que sur la base des faits et sur la base du droit, et non pas par pression de tel ou tel intervenant. Et puis son impartialité, il n'a pas de préjugés au départ, il a des connaissances juridiques, il va les appliquer, mais il n'a pas de préjugés. L'indépendance, l'impartialité, l'écoute, le juge doit être capable d'écouter puisqu'il doit prendre en compte tous les arguments, il doit être capable aussi d'avoir une parole compréhensible, pédagogique, la décision qu'il rend doit être comprise. En général, elle fait un des deux, s'il y a deux parties qui est mécontent, puisque forcément il ne peut pas donner raison aux deux, mais au moins qu'elle soit compréhensible et elle peut être très bien être acceptée même si elle donne tort. Un philosophe américain a fait une étude aux États-Unis, une enquête, et qui a montré que pour les justiciables, à la fin, le plus important presque, c'est la manière dont ils ont été traités encore plutôt que le résultat qui a été obtenu. Voilà, c'est ça un peu la fonction de juge.
9: Alors, cher Christophe Soulard, vous êtes premier président de la Cour de cassation, mais vous expliquez bien que la justice, c'est aussi l'écoute, c'est-à-dire une certaine proximité. Et cette proximité, elle exige d'être comprise et entendue et acceptée. C'est un peu comme un enfant à l'école. Quelquefois, il fait bien, quelquefois, il fait moins bien. Il faut que quelqu'un tranche et qu'il reconnaisse cette légitimité. Alors, on avait décidé, avant cette émission, d'aborder un sujet qui est quand même un petit peu plus abstrait, un petit peu plus complexe. Et là, j'aimerais bien que cette émission soit consacrée à mieux faire comprendre quels sont les outils en dehors de cette écoute humaine, en quelque sorte, parce qu'on juge une erreur humaine, on juge une dispute humaine. En dehors de cela, eh bien, il y a tout un environnement international qui est que la France est liée par des traités, notamment, qui ont été ratifiés il y a plus ou moins longtemps, et le juge se sert aujourd'hui de ces outils. Et ces outils, ils sont essentiellement, pour nous, Français, Européens. Parce qu'on a créé l'Europe, et maintenant, on vit l'Europe. Je sais que vous avez aussi exercé des fonctions, notamment d'enseignement à l'Institut européen d'administration publique pour former les fonctionnaires. Je pense que le pari est gagné, parce que les fonctionnaires français sont, dans leur immense majorité, extrêmement pro-européens. Alors, pour vous, est-ce que cette Europe, qui parfois est opposée à la souveraineté nationale, est-ce que c'est un plus pour le juge? Et comment vous arrivez à surmonter, en quelque sorte, cette contradiction entre la défense de nos intérêts français, illustrés par notre culture juridique, et puis aussi le fait qu'on est intégré dans une communauté, à nulle autre pareille d'ailleurs dans le monde, qui est assez fédérale par certains côtés.
10: Il n'y a pour moi aucune contradiction. Et il y a les politiques, les parlementaires, les chefs d'État qui ont adhéré à un certain nombre de traités européens et qui ont rendu applicable une législation européenne en France, n'y ont vu aucune contradiction. C'est un accord. De la part des États qui ont aussi, que ce soit du côté de l'Union européenne ou du côté du Conseil de l'Europe. Donc, je rappelle brièvement que l'Union européenne, bon, chacun sait ce que c'est la suite de la communauté européenne, qui est elle-même la suite des communautés économiques européennes et de la CECA. Cette Union européenne, donc, qui regroupe 27 pays. Et puis, de l'autre côté, il y a le Conseil de l'Europe, et dont l'émanation la plus connue est la Convention européenne des droits de l'homme, et la Cour de européenne des droits de l'homme, qui est chargée d'interpréter et d'appliquer cette convention. Donc, il y a deux instances, deux Europes, évidemment, l'une est comprise dans l'autre, puisque tous les pays de l'Union européenne sont membres du Conseil de l'Europe et adhérents à la Convention européenne des droits de l'homme. Mais il n'y a pas de contradiction. On a intégré dans le droit français des normes d'origine européenne, mais qui sont le droit qu'applique aussi le juge français, puisqu'il doit appliquer tout le droit français, qui comprend notamment des normes d'origine européenne. Ces normes sont parfois indirectes, parfois c'est juste une directive que le législateur français transpose en droit français. Donc, ce que le juge applique à ce moment-là, c'est la loi française qui a mis en œuvre la directive, même s'il doit l'interpréter dans un sens conforme à la directive, et c'est bien normal puisque c'est le but de l'opération. Et puis, parfois, vous avez des textes qui sont directement applicables, comme les règlements, comme certains articles des traités. Voilà, je ne vais pas entrer dans le détail à ce stade, mais c'est du droit français qui a en partie une origine européenne. En tout cas, pour le droit de l'Union européenne. S'agissant de la Convention européenne des droits de l'homme, c'est un peu différent parce que les États ont accepté, en signant la Convention, de respecter un certain nombre de principes fondamentaux qui ensuite ont été développés, interprétés par la Cour européenne des droits de l'homme. Lorsqu'ils ont accepté ces principes fondamentaux, ils ont aussi accepté qu'une Cour, la Cour de Strasbourg, la Cour européenne des droits de l'homme, puisse juger l'État qui n'a pas respecté ces principes. Il le fait, la Cour le fait au cas par cas. Elle va dire, dans telle affaire, vous avez méconnu le droit de propriété, vous avez méconnu le principe d'égalité, enfin voilà, vous avez méconnu un certain nombre de principes, et la Cour européenne des droits de l'homme le dit et condamne à ce moment-là l'État, mais la France, en réalité, est assez peu condamnée, je dois le préciser.
9: Alors, ça, c'est intéressant, parce que, comme vous l'avez souligné, il y a deux Europes. Il y a une Europe intégrée, qui est celle de l'Union européenne, qui a voulu être intégrée par le marché, et maintenant par les droits de l'homme, depuis l'intégration de la Charte des droits fondamentaux. Alors, j'ai une question peut-être un peu plus concrète. Je vous demande pas, monsieur le Premier Président de la Cour de cassation, vous avez un devoir évidemment de réserve de vous prononcer sur l'opportunité de cette décision. Il y a des décisions depuis que la Cour de justice de l'Union européenne s'intéresse tout autant aux droits de l'homme qu'au marché, qui passent plus ou moins bien. Alors, je prends l'exemple de SNCF Connect, c'est-à-dire que la Cour a décidé que demander pour la réservation en ligne des billets de train si on est un homme ou une femme, c'était inutile, puisque ça ne ménageait pas la possibilité de ce qu'on appelle les YEL, c'est-à-dire des gens qui sont un peu entre deux et qui réclament aujourd'hui une sorte de statut dont on ne parlait pas, il faut le dire, c'est une évolution des mœurs. Alors, est-ce que vous ne croyez pas, je prends cet exemple au hasard, est-ce que vous ne croyez pas, Christophe Soulard, que une telle décision qui touche de près à une conception, disons, des mœurs, des relations sociales ou familiales, ce serait mieux accepté de la part d'un juge national que d'un juge européen qui est quand même beaucoup plus éloigné des citoyens. Je prends cet exemple parmi d'autres.
10: Je ne suis pas certain que les juges européens soient éloignés des citoyens. La Cour de justice de l'Union européenne est composée d'un certain nombre de personnes. Alors, ce n'étaient pas tous des juges avant dans leur pays. Certains étaient des universitaires, certains étaient des politiques. Il y a une diversité dans la composition de la Cour de justice, mais ce sont tous des hommes ou des femmes qui ont une carrière antérieure, qui ont été dans leur pays au contact par leur fonction avec les citoyens et qui ne sont pas plus déconnectés que d'autres juges. Simplement, ils peuvent prendre une position qui peut choquer. Évidemment, toute décision de la Cour de justice peut être critiquée, bien entendu, et ça, c'est le libre débat démocratique, et c'est très bien que certaines décisions soient commentées, soient critiquées. Il faut aussi savoir que vous avez indiqué qu'il y avait une évolution d'une communauté économique européenne, comme je disais tout à l'heure, donc le mot économique avait son importance, qui était en effet au départ vraiment une communauté de nature économique, une évolution vers une vocation beaucoup plus large. Cette évolution a été voulue parce qu'elle a été le fruit de modifications des traités. Et quand on modifie un traité, ça veut dire que tous les États membres, y compris la France, ont accepté cette modification. Le Parlement a nécessairement autorisé la ratification. Donc tout ceci a été voulu. Et il y a beaucoup de traités qui ont suivi les traités de 1957. Beaucoup de modifications. Donc tout ça a été voulu. Et vous mentionniez la Charte des droits fondamentaux. La Charte des droits fondamentaux a été adopté en 2000 par l'ensemble des États membres, par définition. Ça n'aurait pas pu être adopté sans l'unanimité. Donc tout ça, cette évolution et la Charte des droits fondamentaux est une manière de dire qu'au-delà de la vocation économique de l'Union européenne, il y a aussi l'engagement à respecter un certain nombre de grands principes. En ce qui concerne d'ailleurs les relations entre les hommes et les femmes, c'est même antérieur, hein, parce que toute la jurisprudence de la Cour de justice sur l'égalité entre hommes et femmes, qui est une jurisprudence extrêmement progressiste, qui a ensuite inspiré beaucoup la jurisprudence française. C'est une jurisprudence qui est très ancienne, puisqu'elle a été fondée au départ sur ce qu'était l'article 119 du traité de la Communauté européenne, donc bien avant l'Union européenne. Et je dois dire que là, on a vu le progrès en termes d'égalité de salaire, en termes d'égalité par rapport au licenciement, qui a été considérable et qui est dû vraiment à la jurisprudence de la Cour de justice, mais qui s'est fondée sur un texte du traité. Elle n'a pas inventé l'égalité homme-femme. Et d'ailleurs, ce texte du traité a lui-même été décliné en un certain nombre de directives suivant les domaines, l'accès à l'emploi, les retraites, etc. Donc tout ça a été accepté. Les directives, elles ne naissent pas non plus, elles ne sont pas édictées par des fonctionnaires, elles sont édictées par le politique, hein, puisque ce sont les représentants des gouvernements et avec évidemment aussi l'approbation du Parlement européen qui est quand même issu du suffrage universel.
9: Non, mais c'est une très bonne réponse. Bon, c'est vrai que si on vient à la politique migratoire qui a été façonnée, je suis tout à fait d'accord avec vous, Monsieur le Premier Président de la Cour de cassation, autour de l'idée que on reporte sur le juge ce qui est en réalité de la responsabilité politique. Le juge n'invente pas, il interprète. Il met en œuvre un certain nombre de règles de droit, mais ce n'est pas lui qui est à l'origine de ces règles de droit. Et ce qui est critiqué, évidemment, ça relève principalement du politique. Alors, venons à un sujet qui va nous permettre de parler de cette fameuse notion d'état de droit qui est un petit peu instrumentalisée et interprétée de façon diverse aujourd'hui. C'est la politique migratoire. C'est vrai qu'un état se définit en principe par trois éléments conjugués qui sont un territoire, donc des frontières, une population et des règles communes qui sont en général édictées selon un principe majoritaire. Et ces règles, elles ne représentent pas les intérêts de telle ou telle minorité. C'est un petit peu le concept, c'est pas exactement l'état de droit, en tous les cas c'est l'état. Or, on a une politique migratoire qui est très largement façonné par la jurisprudence de la Cour européenne des droits de l'homme, en premier lieu, et également, aujourd'hui, de plus en plus, de la Cour de justice de l'Union. Et est-ce que vous ne croyez pas, on ne va pas détailler telle ou telle jurisprudence, mais est-ce que vous ne croyez pas que l'ouverture des frontières nationales, qui est maintenant est le problème numéro un qui est mis disons, sur la table, dans l'agenda politique, à chaque fois qu'on songe à de futures élections, est-ce que vous croyez que le rôle du juge n'a pas été surévalué dans ce domaine ?
10: Je ne partage pas votre proposition selon laquelle la politique migratoire serait, au fond, le fruit de la jurisprudence de la Cour européenne des droits de l'homme. La Cour européenne des droits de l'homme a toujours dit que la politique migratoire appartient aux États et que elle, ce qu'elle vérifie, c'est pas que telle ou telle politique serait conforme ou non à la Convention. Elle vérifie que dans un cas particulier d'une personne qui a été, par exemple, maltraitée, qui a été maintenue indûment en détention, etc., les droits de l'homme n'auraient pas été violés. C'est tout à fait différent. Elle ne porte absolument pas atteinte à la souveraineté des États en matière de politique migratoire. Alors, il y a une définition plus large, enfin des choses plus larges qui ont été faites par l'Union européenne en matière de politique migratoire. Vous constaterez que l'Union européenne est plutôt de plus en plus restrictive aussi à cet égard. Donc, je ne crois pas qu'on puisse dire que, globalement, c'est, indépendamment de la volonté des États, le produit de la volonté des juges de Strasbourg ou des juges de Luxembourg. J'ajoute qu'en ce qui concerne la Cour européenne des droits de l'homme, en réalité, le nombre d'affaires portant sur l'immigration est assez faible. Hein, c'est oui, 2% c'est des affaires, ce qui est quand même très peu. Et sur ces 2% d'affaires, vous avez quelques pourcents d'affaires qui donnent lieu à une condamnation. C'est ça qu'il faut retenir à la fin. Donc, il faut pas non plus... Je sais bien que ça a focalisé l'attention, mais c'est en réalité, cette attention est tout à fait disproportionnée par rapport à la réalité.
9: C'est vrai. Bon, quand on sait que plus de 45% des contentieux administratifs devant les tribunaux administratifs, c'est le droit des étrangers. C'est vrai que la dimension est tout à fait différente. Vous avez raison de le souligner, Christophe Soulard, au niveau de la Cour européenne des droits de l'homme. Et je voudrais pousser un petit peu pour nos auditeurs et nos spectateurs cette question de l'approche des droits de l'homme. Et peut-être un peu de manière provocatrice, c'est-à-dire que on est arrivé à une conception très ancienne, où on en parlera peut-être, de Georges Selle, qui était un prof de droit dont mon père, qui était juriste aussi, me parlait avec une immense admiration, puisque il avait lutté contre les ligues paramilitaires lors de le 6 février 34, lorsqu'il y avait des, on m'a raconté ça 25 fois, lorsqu'il y avait des manifestations anti-parlementaires et anti-démocratiques en France. Mais Georges Selle avait une conception du droit très universaliste et il considérait qu'il fallait faire primer les droits individuels, c'est-à-dire de l'individu presque abstrait, c'est-à-dire la personne humaine, sur les droits souverains de l'État, et que le sujet de droit international, c'était l'individu. Et avec le droit des étrangers, dont on apprécie quand vous avez un étranger qui est expulsé, si ça va troubler son droit à une vie privée et familiale normale, pour le citoyen de base qui aspire un petit peu à une maîtrise des flux migratoires, ça interpelle beaucoup. Est-ce que ça n'est pas un piège que de permettre à des juges d'évaluer si l'administration a raison de vouloir expulser quelqu'un qui menace gravement l'ordre public? Ça devrait suffire en principe, sauf s'il y a un abus ce motif de menace à l'ordre public par rapport à la vie privée et familiale normale. C'est normal qu'une expulsion porte atteinte à la vie privée et familiale normale. Est-ce que ça n'est pas un piège pour les juges que d'avoir cette conception très universaliste du droit? Je pose une question un peu provocatrice, mais je sais que vous allez répondre.
10: D'abord, je pense que votre père avait raison d'admirer Georges Selle, parce qu'effectivement, c'est un très grand juriste, pas seulement à cause de ses positions en février 34, mais de manière générale, porteur d'une théorie très forte, très puissante. Mais je nuancerai ce que vous avez dit en ce qui concerne cette théorie. Je pense que Georges Selle a pensé principalement l'articulation entre l'État et le droit international. Au fond, l'État, il est à la fois acteur du droit international, puisque c'est lui qui fait, ce sont l'ensemble des États qui font le droit international. Il n'y a pas un droit qui existe comme ça et qui s'impose aux États sans qu'ils aient rien fait. Ils ont signé des conventions, ils ont finalement accepté d'une certaine manière un certain nombre de coutumes. Et puis, il est donc acteur du droit international et il est aussi sujet du droit international, puisque à partir du moment où on a édicté des règles, elles s'imposent aux États eux-mêmes. Et je dirais que ça, c'est au-delà même du droit international, le principe d'un État démocratique qui se soumet, qui crée le droit, et là je parle au niveau national, l'État crée le droit par des lois, par des constitutions, et il se soumet à ces lois, puisqu'ensuite il accepte, par exemple, d'être poursuivi, vous en parliez à l'instant, devant un tribunal administratif, parce qu'il aurait méconnu lui-même des règles de droit. Donc, ça c'est inhérent, si vous voulez, le fait d'être acteur et et en même temps sujet de droit, est au fond inhérent à notre conception de la démocratie. Alors, vous me demandez s'il est normal qu'un juge puisse empêcher un État d'expulser un individu qui, par exemple, a commis un crime, donc dont la présence sur le territoire est évidemment non souhaitée. Je dirais pas que le juge européen l'interdit. Simplement, il vérifie que cette expulsion, que cette reste conforme à un certain nombre de principes que nous sommes les premiers à admettre. Et en cela, on passe du particulier à l'universel. Nous considérons tous, par exemple, qu'il est normal de ne pas être torturé. Nous l'admettons pour nous et nous considérons que c'est un principe universel. On le fait au nom d'un principe universel. Et s'il est universel, il s'applique aussi à des étrangers, même si ce sont des criminels. Voilà. Et donc, la Cour européenne des droits de l'homme est là pour vérifier qu'il y a une proportionnalité, une proportion entre la mesure d'ordre public qui est prise et que la Cour européenne des droits de l'homme ne conteste pas. Elle n'en conteste pas le bien fondé, mais avec le respect d'un certain, nombre de principes universels. Et au fond, on est toujours dans une appréciation de la proportionnalité entre la mesure prise et l'atteinte qui est portée à l'individu. Bien sûr, de toute façon, une expulsion, ça porte atteinte à la vie privée. Et il suffit pas, évidemment, de dire qu'il y a atteinte à la vie privée pour que la Cour européenne des droits de l'homme interdise toute expulsion. Mais il y a les conditions dans lesquelles cette expulsion est prononcée, le pays dans lequel la personne va, les garanties qu'il ne sera pas torturé, etc., qui interviennent. Mais c'est autre chose. Mais vraiment, ce sont des positions nuancées de la part de la Cour européenne des droits de l'homme. Il n'y a pas du tout un parti pris de lutter contre les expulsions. Pas du tout.
9: Non, mais ça, bon, on va pas rentrer dans, évidemment, la jurisprudence sur le retour des femmes qui appartenaient à Daesh et qui devaient être jugées dans des conditions, il faut le dire, tout à fait inacceptables pour nous et dont la Cour a demandé qu'elles soient rapatriées en France. Donc là, évidemment, pour les États qui veulent se débarrasser d'un sujet assez lourd, c'est quelque chose qui est reçu dans l'opinion publique, vous le comprenez aussi, mais ça, c'est le droit, d'une manière beaucoup plus tranchée que le juge ne le vit dans sa décision. Alors, vous avez parlé du principe de proportionnalité, et ça c'est très important, notamment pour les étudiants, parce que le juge, c'est un homme ou une femme d'équilibre. Il doit tenir compte, et c'est une démarche qui maintenant est généralisée dans toutes les juridictions, il doit tenir compte à la fois de tels droits qui est en cause, par exemple la sécurité publique, qui est quand même un droit à la sûreté, et par ailleurs, ce que vous avez indiqué, le risque pour un étranger expulsé d'être torturé ou d'être maltraité chez lui, ça c'est aussi la protection d'un droit universel, ne pas soumettre ou ne pas exposer quelqu'un à la torture. Donc c'est l'homme ou la femme de l'équilibre. Mais est-ce que ce principe de proportionnalité, c'est pas non plus une sorte de piège? Bon, moi, je suis plutôt du côté du droit public. Et de mon temps ancien, l'administration était sanctionnée le plus souvent pour ce qu'on appelait une erreur manifeste d'appréciation. C'est-à-dire que quand elle avait commis une erreur grave. Et aujourd'hui, le juge a entre les mains ce souci d'équilibre entre, je parle des droits de l'homme qui sensibilisent l'opinion publique, entre tel droit et tel droit. C'est un peu ce que fait le Conseil constitutionnel et ce que fait maintenant aussi le juge judiciaire et au sommet, la Cour de cassation. Est-ce que ça n'est pas, quelquefois, une sorte de piège? Parce que, qu'est-ce que c'est que la proportionnalité?
10: Je ne dirais pas que c'est un piège, mais vous avez raison de soulever la question, parce que c'est une difficulté pour le juge. En effet, entrer dans un contrôle de proportionnalité, c'est très difficile. C'est très difficile parce qu'il faut vraiment, à ce moment-là, non seulement prendre en considération tous les éléments, mais ensuite être capable de les expliquer pour montrer pourquoi la solution adoptée a tenu compte de cette proportionnalité. Alors, je me placerai en particulier du côté de la Cour de cassation, parce que là, pour la Cour de cassation, il y a une difficulté supplémentaire, parce que la Cour de cassation, c'est le juge du droit, c'est le juge qui va appliquer des normes. Et là, on lui demande d'entrer aussi dans une appréciation qui tient compte des circonstances, d'une certaine manière. Et c'est pas dans l'habitus de la Cour de cassation, et donc c'est une difficulté. Elle est obligée de le faire parce que si elle ne le fait pas, la Cour européenne des droits de l'homme, elle fera ce contrôle de proportionnalité. Donc il faut si on veut internaliser ce contrôle d'une certaine manière et que la France ne soit pas systématiquement condamnée parce qu'elle ne l'aurait pas fait, il faut que la Cour de cassation le fasse elle-même. Avec la difficulté que je viens de dire que c'est le juge du droit, donc la Cour de cassation ne le fait pas forcément directement, mais va définir un certain nombre de critères, définir des démarches qui vont s'imposer aux tribunaux et aux cours d'appel pour faire ce contrôle de proportionnalité. Je vais vous prendre un exemple qui est effectivement quelque chose qui ne se serait pas produit il y a quelques années, mais aujourd'hui, la Cour de cassation considère que dans certains cas très particuliers, vous pouvez avoir commis des faits qui seraient susceptibles de recevoir une qualification pénale. Je pense notamment aux Femen qui ont se sont dénudés, donc
9: dans une église.
10: Dans une église. Oui, mais je pense, dans les églises, ça n'a pas joué en leur faveur. Mais quand ça a été, par exemple, dans un musée, pour protester contre la politique du président Poutine, elles avaient commis une infraction assez mineure. Évidemment, c'était juste dénudé, mais la Cour de cassation a considéré qu'il fallait mettre ça en balance avec la liberté d'expression, puisqu'elle l'avait fait uniquement pour manifester leur opinion contre une politique, celle de Vladimir Poutine. Et donc, on a fait cette mise en balance et considéré qu'effectivement, dans un cas comme ça, on pouvait considérer que la personne ne devait pas être poursuivie en raison des motifs. Donc, c'est un contrôle assez subtil parce que vous avez pris l'exemple d'une église, mais justement, il y a eu un cas où dans une église, la Cour de cassation a considéré que c'était beaucoup plus choquant compte tenu des circonstances de l'espèce sur lesquelles je vais pas revenir sur les circonstances, mais donc là, ça ne suffisait pas à justifier. Donc, c'est un contrôle très subtil. Et la Cour de cassation, dans ce cas-là, indique au juge du fond comment ils doivent procéder, ce qu'ils doivent prendre en considération, en se fondant elle-même d'ailleurs sur les critères dégagés par la Cour européenne des droits de l'homme.
9: Bon, monsieur le Premier Président de la Cour de cassation, je dois dire que la Cour de cassation a, en règle générale, une approche qui est pondérée par rapport à ce que vous indiquez, c'est-à-dire les manifestations dans la société actuelle de la liberté d'expression qui parfois confine un petit peu à la violence. Je pense au soulèvement de la Terre qui sont un collectif de centaines d'associations et qui utilisent des modes extrêmement violents. Mais là, c'est le Conseil d'État, c'est pas la Cour de cassation. Je pense que de ce point de vue-là, du point de vue de l'équilibre et de la pondération de ce que vous jugez, il y a peut-être un recul un petit peu plus grand, si je peux me permettre une petite critique. Et pas seulement une petite, du Conseil d'État, vous avez une approche qui peut-être, parce que vous avez une compétence en matière pénale, en matière criminelle, de la sanction, qui est un petit peu différente. Que pensez-vous des professeurs de droit qui promeuvent ce qu'on appelle la désobéissance civile ? Quelle est votre approche ? Alors, ça vous est difficile, puisque vous êtes à la tête d'une juridiction, mais quelle est votre sentiment de cette évolution qui, pour quelqu'un de ma génération, interroge quand même pas mal sur la désobéissance civile, puisqu'on parle beaucoup d'état de droit. Est-ce qu'il y a une compatibilité entre la désobéissance civile et l'état de droit ?
10: Je dirais pas que c'est un phénomène nouveau, la désobéissance civile. La société a souvent évolué parce que certains ont désobéi, ont manifesté.
9: On parle de l'IVG, par exemple, monsieur le Premier. On parle de l'interruption volontaire de la grossesse.
10: Oui, ou même bien avant.
9: La signature des 341 ou 43, entre guillemets, les femmes qui avaient indiqué.
10: Bien sûr.
9: C'est vrai, vous avez raison.
10: Il y a toujours eu des évolutions qui se sont produites par à-coup. Le juge n'est pas là pour approuver ou désapprouver la désobéissance civile. Ensuite, il va avoir éventuellement à juger certaines affaires. Et je pense qu'il le fera jamais au nom du principe qui autorise la désobéissance civile ou qui la condamne absolument. C'est là, encore une fois, il n'y a pas de réponse générale que je puisse vous donner. On verrait dans chaque affaire ce qui s'est passé. Et après, si c'est une affaire pénale, il y a de toute façon, encore une fois, ce que je viens de vous dire, éventuellement un contrôle de proportionnalité, mais aussi après y avoir des circonstances atténuantes, il y a tout un tas de facteurs qui vont entrer en ligne de compte que je ne peux pas, généraliser, ça c'est impossible.
9: Non, mais je pense, pour être plus précise, à la jurisprudence du Conseil constitutionnel sur la fraternité,
10: oui.
9: C'est-à-dire aider dans un but humanitaire et non vénal ou mercantile à l'immigration irrégulière, c'est possible, et vous avez dû changer votre jurisprudence. Et c'est vrai que le message, bon, c'est un... Disons que c'est quand même une jurisprudence, à mes yeux, du Conseil constitutionnel assez engagée. Et c'est vrai que, en termes d'état de droit, et j'en viens à ma question principale, finalement, en termes d'état de droit, le message est un petit peu, je dirais, difficile à comprendre pour certains, qu'on puisse violer la loi si c'est parce qu'on a un bon fond. Et par conséquent, quel est aujourd'hui, si vous aviez à répondre à une question, vous l'avez indiqué, il y a cette approche de l'état de droit qui est que l'État crée le droit et se soumet aux règles qu'il a assignées à la société qu'il représente. C'est l'auto-limitation du pouvoir, c'est Montesquieu, le pouvoir corrompt, le pouvoir absolu corrompt absolument, donc c'est une antidote contre l'absolutisme, contre l'arbitraire. Mais est-ce que l'état de droit, ça n'est pas aussi eh bien, l'application stricte du droit? Quelle est la définition que vous donneriez au jour d'aujourd'hui à cette notion qui est devenue très controversée de l'état de droit?
10: Je reviendrai un instant sur ce que vous avez dit, parce que je ne suis pas tout à fait d'accord. Vous avez dit, on va accepter que quelqu'un viole la loi parce que, au fond, pour de bonnes raisons. Je ne suis pas d'accord. Le Conseil constitutionnel n'autorise pas les individus à violer la loi. Il dit simplement, la loi est inconstitutionnelle en ce qu'elle réprime l'aide dans certaines conditions. D'ailleurs, la position du Conseil constitutionnel est assez nuancée. Hein. C'est pas une interdiction de la loi qui, c'est pas une inconstitutionnalité générale de loi relative à l'entrée au séjour irrégulier. C'est une position beaucoup plus nuancée que cela. Mais à partir du moment où le Conseil constitutionnel considère que pour partie la loi est inconstitutionnelle, vous ne pouvez pas dire qu'on accepte que quelqu'un a violé la loi, puisque c'est une loi qui est devenue inconstitutionnelle. Donc on a déplacé le terrain. Mais ça m'amène à la suite de votre remarque, évidemment. Et qu'est-ce qu'on appelle aujourd'hui l'état de droit par rapport à cela? En effet, dans notre conception aujourd'hui, l'état de droit, ça veut dire que, signifie que la loi ne peut pas tout. La loi doit respecter un certain nombre de principes fondamentaux. Alors ici, c'était le principe de fraternité dont le Conseil constitutionnel a fait un principe constitutionnel, ce qu'il n'avait pas fait jusqu'à présent, mais c'est quand même un principe qui figure dans la devise de la République. Donc il en a fait un principe constitutionnel, et il a donc considéré qu'une loi, le législateur n'est pas tout puissant, mais ça c'est le principe même du contrôle de constitutionnalité, il doit respecter un certain nombre de principes. Et donc ici, il n'avait pas respecté le principe de fraternité. Alors je dis que c'est une conception qui est relativement nouvelle, parce qu'on a pu pendant longtemps, au 19e siècle notamment, ou au début du 20e siècle plutôt, considérer qu'il suffisait de respecter une certaine hiérarchie des normes, mais qu'il n'y avait pas de principe d'ordre substantiel, en quelque sorte, qui allait s'imposer au législateur. Je dirais que le grand tournant, c'est la tragédie de la Seconde Guerre mondiale, où oui. Évidemment, on a vu que il suffisait pas, enfin que par la loi et par les voies légales, on pouvait aboutir aux pires horreurs. Et donc, il fallait quand même admettre qu'un certain nombre de principes s'imposent aux États, s'imposent aux législateurs, sans quoi, effectivement, il suffit d'une majorité pour prendre des lois qui seraient en réalité tout à fait qu'on n'accepterait pas. Je vais prendre un exemple. Aujourd'hui, si vous n'aviez pas cette notion d'un état de droit substantiel, c'est-à-dire le respect de droits substantiels supérieurs aux lois, on pourrait considérer qu'à une voix de majorité, l'Assemblée nationale pourrait interdire, pourrait créer des discriminations entre les hommes et les femmes, pourrait créer des discriminations à l'encontre des homosexuels, à l'encontre de telle ou telle communauté religieuse. Simplement, il l'aurait fait à une voix de majorité et ce serait faisable. Non, aujourd'hui, on dit même... s'il est majoritaire, il doit respecter un certain nombre de principes. Et ces principes, ils ont été voulus, ils recueillent le consensus en réalité. Je vous parlais tout à l'heure de la torture. Qui va dire qu'on peut admettre la torture? Qui va dire aujourd'hui qu'on peut admettre de discriminer telle ou telle catégorie de la population? Personne. Donc c'est à partir d'une situation personnelle, les gens ressentent bien que c'est un principe universel. Et donc admettent en réalité... si on le formule bien, admettent en réalité cette suprématie d'un certain nombre de principes généraux par rapport à la loi.
9: Alors, Je vais me faire un petit peu l'avocat du diable. Vous avez raison. Finalement, via ces principes universels, pas seulement des principes de contingents, via ces principes universels qui sont la condition humaine, c'est quand même de ne pas traiter les gens en non-être humain. C'est de là que vient finalement toute cette construction des droits de l'homme qui a quand même été théorisée depuis très longtemps. Y compris avec le droit des gens en temps de guerre, mais qui a été formalisé après la guerre, est-ce que vous ne croyez pas qu'on est allé trop loin dans l'effet de balancier, puisqu'il y a cette conception dans la jurisprudence de la Cour européenne des droits de l'homme, qui est que toute intervention de l'État, quelle qu'elle soit, pour légiférer, pour réguler, par exemple pour encadrer le droit de grève, pour encadrer le droit de manifester, limiter la liberté d'expression qui ne doit pas nuire à autrui comme toute liberté. Cette notion d'ingérence, moi, elle me gêne. Ne me gênait pas il y a quelques années, mais elle me gêne aujourd'hui. C'est-à-dire que l'État serait, au regard d'une certaine jurisprudence de la Cour européenne des droits de l'homme, qui n'est pas celle de Monsieur le Premier Président de la Cour de cassation, devrait se justifier pour montrer qu'il est légitime à intervenir, que c'est nécessaire, que c'est adapté, donc le juge doit vérifier que, en réglementant le droit de grève, c'est adapté, et que c'est proportionné. Est-ce que vous ne croyez pas que dans cette notion d'ingérence, c'est-à-dire d'illégitimité présupposée, je caricature un peu, de l'État, à réguler et donc à organiser l'exercice des libertés, on n'est pas allé un tout petit peu trop loin dans la sublimation du droit de l'individu de faire à peu près ce qu'il veut aujourd'hui?
10: Quand la Cour européenne des droits de l'homme considère qu'en effet, à partir du moment où il y a une ingérence dans la vie privée, il faut pouvoir montrer que cette ingérence est proportionnée et répond à des objectifs légitimes, elle ne préjuge pas de l'illégitimité de cette ingérence. Simplement, elle dit, mais c'est le rôle du juge, je contrôle que ça n'est pas disproportionné. Mais ça, au fond, c'est une protection extraordinaire pour les individus que de savoir qu'un juge va être capable de dire que l'ingérence qui est faite dans votre vie privée par l'État est proportionnée. Et encore une fois, dans la plupart des cas, d'ailleurs, elle est proportionnée. Il y a peu de condamnations, en réalité, de la part de la Cour européenne des droits de l'homme. Simplement, elle fait ce contrôle, mais ce contrôle me paraît sain et nécessaire. Et on arrive généralement à la comparaison entre deux principes qui peuvent entrer en contradiction, et il faut bien qu'un juge dise dans quelle mesure l'un ou l'autre principe doit prévaloir. Je prends un exemple très simple. En France, vous avez une infraction qui est la diffamation. La diffamation, c'est le fait de porter atteinte à l'honneur ou à la considération de quelqu'un par un propos public, en diffamation publique. Cette diffamation, on considère que le principe même de la possibilité d'incriminer cette atteinte à la vie privée, elle est légitime. Bon, la plupart des gens sont contents qu'on puisse ne pas les mettre sur la place publique des propos diffamatoires. Mais de l'autre côté, vous avez la liberté d'expression. Et la plupart des gens considèrent aussi que la liberté d'expression, elle est légitime. Je dois pouvoir dire ce que je veux, notamment parce que ça peut alimenter un débat public intéressant. Et quand vous avez un acte qui constitue une diffamation et que dans l'autre sens, on vous dit « bah oui, mais ça a été les propos que j'ai révélés, ils étaient intéressants pour le débat public et donc c'est aussi ma liberté d'expression », il faut bien qu'un juge fasse la balance entre les deux, si vous voulez. Donc on peut pas écarter le contrôle du juge au prétexte qu'il va considérer comme éventuellement excessive l'application à un cas d'espèce d'une loi.
9: Oui, vous avez raison, il faut apprécier. C'est un petit peu ce que je disais tout à l'heure, c'est-à-dire que c'est comment vous appliquez ce principe de proportionnalité, parce que c'est une arme considérable. On peut faire pencher la balance d'un côté. C'est différent du litige économique que vous avez aussi à connaître. Par exemple, quelqu'un qui commet des actes de concurrence déloyale, ou ça, c'est très différent. Vous avez deux situations et deux intérêts privés qui s'opposent. Là, on est dans deux intérêts publics qui, à propos d'un litige privé, s'opposent. C'est beaucoup plus compliqué Et ça me fait penser évidemment au texte Sécurité et Liberté, qui était considéré en 81 comme une abomination des abominations, mais qui en réalité, au jour d'aujourd'hui, paraît assez édulcoré par rapport à certaines demandes d'une partie de l'opinion publique, Monsieur le Premier Président de la Cour de cassation, sur la sécurité. Alors, après, on revient au droit international. On a beaucoup parlé des jurisprudences européennes, puisque le juge, et la Cour de cassation, là, a eu sa part, a décidé que vis-à-vis, évidemment, de l'ordre juridique intégré que représente l'ordre juridique de l'Union européenne, mais même vis-à-vis de la jurisprudence de la Cour européenne des droits de l'homme, il fallait que les États, c'est un arrêt du 15 décembre 2011 sur la garde à vue, anticipent, avant même d'être condamnés, sur des modifications législatives ou des applications, la mise en type, avant même d'être condamné sur des modifications législatives ou des applications, la mise en œuvre de certaines

0: avec la France, qui est quand même une des plus grandes démocraties au monde.
1: Vous avez raison de souligner que la France est une démocratie et comme je l'ai déjà indiqué, la France est en réalité très peu condamnée. D'abord, il y a peu de recours, il y en a 5 fois moins que pour la moyenne des pays, et deuxièmement, il y a très peu, parmi ce recours, très peu de condamnations. Mais c'est pas parce que la France est peu condamnée et que d'autres pays font évidemment bien pire que la France, c'est évident, que pour autant, il faudrait pas que la France soit soumise au contrôle de la Cour européenne des droits de l'homme. Alors, quand vous dites on se soumet par avance, non. La Cour de cassation considère qu'à partir du moment où la jurisprudence de la Cour européenne des droits de l'homme est claire sur un point précis, par exemple sur la portée qu'il va falloir donner à telle ou telle disposition de la Convention, elle doit respecter cette interprétation, parce que cette interprétation, elle fait corps avec la Convention. En réalité, quand on dit les droits de l'homme, ça veut dire la Convention européenne des droits de l'homme, telle qu'interprétée par la Cour européenne des droits de l'homme, et c'est ce qui a été voulu. C'est ce qui a été voulu par l'ensemble des États, et notamment la France. Alors, j'en profite d'ailleurs pour dire que on pourrait dire, parce que je l'entends parfois, oui, mais quand les États ont voté, accepté la Convention européenne des droits de l'homme, ils n'imaginaient pas que la Cour européenne des droits de l'homme allait donner une telle portée aux dispositions de la Convention. Sauf que la France l'a ratifié relativement tardivement, en 1974, et que, encore plus tardivement, en 1981, elle a accepté le droit de recours individuel. Et c'est le droit de recours individuel qui crée la jurisprudence et qui permet, en fait, enfin, qui conduit souvent, quand elle est condamnée, qui conduit la France à être condamnée. Donc, en 1980, on connaissait quand même déjà bien cette propension de la Cour européenne des droits de l'homme à interpréter, évidemment, dans un sens, je dirais pas extensif, mais dans le sens tel que ça donne une véritable portée à la Convention. Donc le gouvernement français, le Parlement français le savait. Donc ce système a été accepté. Et donc ne pas attendre pour la France d'être condamnée et demander aux juridictions françaises, puisque et c'est la position de la Cour de cassation, de respecter la Convention telle qu'interprétée par la Cour, je dirais que c'est de la bonne administration de la justice. Si on sait qu'un comportement sera condamnable, il faut pas l'avoir, faut pas attendre d'être condamné. Donc, et au fond, on rejoint cette notion que j'ai déjà évoquée à plusieurs reprises dans d'autres lieux, qui est celle de subsidiarité prédictive. La Cour européenne des droits de l'homme, elle ne demande pas, elle pointe certains problèmes. Elle va dire la législation ou la jurisprudence, elle est contraire à la Convention.
0: Ce qu'elle a fait, Monsieur le Premier Président, par exemple, sur les écoutes téléphoniques
1: dans
0: les années 90.
1: Voilà, elle l'a fait sur beaucoup d'autres plans. Et elle dit pas exactement ce que vous devez faire. Et c'est aux États qu'il appartient de savoir ce qu'ils doivent faire pour être en conformité avec la Convention. C'est pourquoi il y a ce principe de subsidiarité, d'une certaine manière. C'est la Cour n'est pas là pour édicter les normes que devront appliquer les États. Simplement, les États doivent tenir compte de la Cour, de la jurisprudence de la Cour, quand ils édictent des normes ou quand les juridictions adoptent des décisions. Cette notion de subsidiarité, elle est prédictive parce que on a des principes généraux, au fond, qui ont été posés par la Cour européenne des droits de l'homme, qu'on applique. Encore une fois, y compris si l'arrêt qui a posé ces principes n'est pas un arrêt qui a condamné la France. Mais il y a c'est une cohérence, si vous voulez.
0: Alors, ce qui est vrai, c'est que dès lors que les sujets qui sont traités par la Cour européenne des droits de l'homme, plus que par la Cour de justice de l'Union, qui finalement est restée quand même largement une cour économique, elle traite aussi de la politique migratoire, des droits de l'homme, mais un tout petit peu moins. C'est vrai que ce sont des sujets qui sont des sujets les gens non initiés comprennent très bien. Et comme tous les États démocratiques sont divisés en deux, j'admets que Christophe Soulard, les décisions de justice sont ressenties positivement ou négativement à peu près à égalité dans l'opinion publique, puisque ça traduit un ressenti politique général. Et ça, les juges doivent l'accepter. Ils sont dans la société telle qu'elle fonctionne, avec une polarisation qui est à peu près 50-50, malheureusement, et on le regrette. Alors, pour terminer, puisqu'il nous reste 5 minutes seulement, et je voudrais que vous ayez un petit peu de temps, je vais vous poser une question finale qui sort du droit international, mais qui

0: n'est pas totalement éloigné, parce que le droit international, c'est un nouvel outil qui donne une grande liberté au juge pour choisir les sources qu'il va appliquer dans tel ou tel contentieux. C'est que vous avez plusieurs fois déclaré qu'il y avait une vertu cardinale, c'est un peu Saint-Augustin, qui est la prudence. On dit parfois même la réserve, le self-restraint, quand vous touchez à des sujets sociétaux majeurs, comme le mariage, comme la politique migratoire, comme le droit des femmes, comme le droit des homosexuels ou autres, ou comme le droit des minorités en règle générale. Est-ce que cette prudence, comment elle s'exprime à l'heure actuelle du point de vue des juges? Et quelles seraient vos recommandations à cette antenne aux jeunes qui veulent être juges? Parce que beaucoup de jeunes veulent être juges. Parce que c'est quand même très valorisant que d'être au niveau des grands principes, ce qui est le cas maintenant, beaucoup et de plus en plus du juge. Vous avez 4 minutes.
1: J'ai 4 minutes. Le juge et notamment la Cour de cassation sont de plus en plus amenés à se prononcer, comme vous l'avez dit, sur des questions de société. Donc sur des questions telles que, en fait, il suffit pas d'appliquer un texte, il faut arriver à l'interpréter, il faut arriver à le faire évoluer parce qu'il n'a pas été pensé dans toutes ses conséquences au moment où il a été adopté. Et à partir du moment où le juge a cette marge d'appréciation, mais il l'avait déjà avant aussi, il faut pas simplement aujourd'hui, il le reconnaît, il l'assume. Et du fait qu'il l'assume, en réalité, il devient plus prudent parce que il explique mieux qu'avant pourquoi il va interpréter le texte dans un sens ou dans un autre. Et être obligé de s'expliquer, ça vous conduit nécessairement à une forme de prudence. Parce que vous devez expliquer aussi, dans la motivation de la décision, par exemple, quelles seront les conséquences du principe que vous adoptez. Vous devez écarter dans la motivation les raisons pour lesquelles vous ne retenez pas une autre interprétation. Vous devez regarder si, au fond, cette interprétation, elle pourrait être partagée, par exemple, dans d'autres pays. Et d'où c'est pourquoi aujourd'hui, par exemple, la Cour de cassation se réfère très souvent à des décisions prises dans d'autres États, en se disant qu'il doit y avoir une forme de consensus sur certaines grandes questions et que c'est une condition pour que les principes qu'on adopte soient acceptés par tous, parce qu'il y a un consensus. C'est cette recherche de consensus, mais c'est un peu la même démarche que celle de la Cour européenne des droits de l'homme, qui considère que plus une position est consensuelle entre les États, moins elle laisse de marge d'appréciation à chacun de ces États pour la respecter. En revanche, si elle constate qu'il y a des débats assez vifs sur telle ou telle question, elle est très prudente. La Cour de cassation, c'est un peu pareil. Elle est très prudente quand elle a le sentiment que voilà, une position ne recueillerait pas le consensus. Et au fond, plus la Cour de cassation, c'est un peu paradoxal, mais plus la Cour de cassation assume son rôle en quelque sorte normatif, c'est-à-dire qu'il y a bien des principes qu'elle pose, plus elle les explique et plus elle les dessine avec prudence. Donc les deux sont vraiment liés. Mais cette prudence reste, c'est là une vertu du juge en général, pas seulement de la Cour de cassation. C'est-à-dire que le juge, avant de s'engager, avant de prendre position, bah, il recueille tous les avis. C'est un peu le contraire de ce qui se passe sur des réseaux sociaux. Si vous voulez, le juge, il est dans cette démarche d'écoute. Je reviens à ce qu'on disait au début. C'est vraiment la vertu cardinale du juge, être capable d'intégrer des points de vue différents, de se départir lui-même de ses propres préjugés. C'est aussi une forme de prudence, de se dire, bah, spontanément, moi, je pense que, mais d'abord, j'entends tout le monde. Deuxièmement, je discute en collégialité avec d'autres. Et en discutant, je me rends compte que, bah oui, j'ai sans doute ma première réaction n'était pas la bonne parce que d'autres me font valoir des arguments. Tout ça, c'est le travail du juge. Et c'est une forme de prudence.
0: Écoutez, ce sera le mot de la fin. Moi, je pense que le mot prudence est un concept très philosophique. C'est aussi une certaine humilité parce que je, comme vous l'avez en filigrane mentionné dans votre propos, la fonction de juger, elle est très responsabilisante, parce que finalement, on juge des hommes sans nécessairement, en les écoutant, mais sans nécessairement connaître toutes les facettes de leur situation. Donc, un grand merci de nous avoir éclairés. Un grand merci aussi d'avoir montré que l'office du juge, c'est une espèce de coexistence pacifique dans la société. Parce que s'il n'y a pas de juge, ben c'est la guerre. Et malheureusement, au jour d'aujourd'hui, on est un tout petit peu dans un état, j'espère pas de bascule, mais qui est extrêmement sensible. Donc merci de nous avoir quand même d'une certaine manière rassurés. Merci Monsieur le Premier Président.
1: Merci Noël Lenoir. Et puisque vous avez parlé de ces jeunes qui sont tentés par la profession de magistrat, de juge, je leur dis, c'est un magnifique métier. Vraiment, n'hésitez pas.
0: Merci encore.

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0: Aujourd'hui, petit traité de la lenteur à l'usage des gens pressés avec Mathias Leboeuf. La lenteur a mauvaise réputation. On ne l'apprécie pas spontanément. Elle exaspère souvent. Et pourtant, elle n'est pas uniquement ce défaut rédhibitoire et invalidant que l'on rejette hâtivement. Elle se révèle même être bien plus, si on veut bien la considérer, hors de tout préjugé. Bonjour Mathias Leboeuf.
2: Bonjour Marc, merci de me recevoir.
0: Alors Mathias, j'ai lu les quelques premières lignes de votre petit traité de la lenteur, à l'usage des gens pressés, paru il y a peu chez Guy Trédaniel. Et Mathias, donc vous êtes philosophe, vous êtes journaliste, vous êtes conférencier, vous avez écrit dans le cadre et enseigné dans le cadre de l'Université permanente de Paris, l'Institut supérieur de droit, et écrit un certain nombre de livres, dont une histoire de la philosophie en 32 citations, je crois.
2: C'est ça, oui, ça a été mon premier livre, qui était destiné un peu à promouvoir la philosophie, la tradition philosophique, à travers les citations qu'on a tous dans la tête, je pense, donc je suis, connais-toi toi-même, l'homme est un roseau pensant, et j'ai fait une petite histoire de la philo en partant en fait de ce que chacun a dans la tête, en essayant de faire en sorte que cette histoire de la philosophie soit ludique et intéressante et pas rébarbative. C'est un peu mon cheval de bataille.
0: Voilà, et c'est tout à fait ce que vous parvenez à faire dans ce petit livre de philosophie, Petit traité de la lenteur. Mais c'est un livre qui nous touche immédiatement et parce que on peut pas dire qu'on vit le siècle de la lenteur. Comme vous le disiez, la lenteur a extrêmement mauvaise réputation.
2: Oui, la lenteur, c'est devenu un défaut, et particulièrement aujourd'hui, ça n'a pas toujours été le cas, justement, parce que si on regarde le cours de l'histoire, on prend les anciens, mais même des périodes plus récentes, La Fontaine, Le Lièvre et la Tortue, la lenteur a été, à un moment donné, une vertu. Elle était synonyme de patience, de persévérance, voire même de réussite, et on a perdu complètement ça. C'est-à-dire que aujourd'hui, la lenteur, c'est quelque chose qui exaspère, qui agace, qui énerve, et puis qui est toujours marqué du sceau du manque, du négatif et du défaut. C'est-à-dire qu'on n'arrive même plus à penser la lenteur par elle-même, ce qu'elle est, sinon que comme un manque de rapidité. Et c'est pour ça d'ailleurs que j'ai cherché à, non pas à réhabiliter la lenteur, parce que la lenteur n'est pas bonne en soi, mais à chercher à la penser pour elle-même, et puis surtout cette interrogation, c'est de savoir pourquoi la lenteur nous énerve, pourquoi elle est insupportable, elle nous est insupportable, pourquoi on a perdu le sens et le plaisir de la lenteur. C'est d'ailleurs une question que pose Milan Kundera dans son premier roman écrit en français. Milan Kundera écrit son premier roman en français, il l'intitule « La lenteur », et il pose cette question, pourquoi on a perdu le plaisir de la lenteur? Et derrière cette question, il y a toute la question du plaisir, du désir, d'une certaine forme peut-être de libertinage, en tout cas chez Milan Kundera, puisqu'il prend appui sur Vivant des noms, et il va tisser un récit autour de cette question.
0: Alors, la lenteur, Mathias Leboeuf, et je crois que c'est une des clés de votre livre, c'est que la lenteur, ce n'est pas le manque de vitesse. Comme vous l'avez dit, on définit la lenteur de façon négative, Mais la lenteur, quand on la pense telle que vous la pensez, ça devient quelque chose de positif. C'est une force, quelque part, la lenteur. C'est une force. Et le fait d'aller vers la lenteur, de se contraindre à revenir vers la lenteur, c'est d'une certaine façon retrouver quelque chose de l'être profond.
2: Exactement. Alors, il y a plusieurs choses. Effectivement, pour moi, le premier enjeu, qui est un peu d'ailleurs l'enjeu de cette collection des petits traités que je co-dirige avec Christopher Lacaise, c'est s'emparer d'un sujet, d'une valeur, d'une notion, non pas qui n'est pas défendable, mais qui est rarement défendu. C'est notre point de départ. Et avec cette idée de réhabiliter, peut-être de façon un peu iconoclaste, des choses qu'on a perdues. Et la lenteur me paraissait, en tout cas, un sujet extrêmement intéressant, parce que c'est un sujet qui est ancré dans le concret, dans le pratique, dans le quotidien, premièrement, mais qui pose aussi des questions profondes, métaphysiques. Et la lenteur est toujours perçu comme un manque de rapidité. Et elle a ce point commun d'ailleurs avec la question du désir, c'est-à-dire que si on prend l'histoire de la philosophie, quand on parle du désir, le désir est toujours généré par un manque. C'est une tradition qui court de Platon jusqu'à Freud. Et il faudra attendre Spinoza pour avoir une pensée du désir qui ne soit plus une pensée du manque. Spinoza dit non, le désir n'est pas généré par un manque, mais au contraire, c'est une puissance, et c'est une puissance d'exister. Formidable Spinoza. Et ça a été Spinoza a été ma ligne de pensée avec cette idée de avoir une pensée toute positive de l'immanence même de la lenteur. Qu'est-ce que la lenteur? Alors, pourquoi elle nous est insupportable, mais qu'est-ce que la lenteur? À quoi elle résiste? Alors, bien évidemment, elle résiste à la vitesse et à la rapidité, à cette rapidité qu'on nous impose et qui nous définit aujourd'hui, mais qui nous définit mal, parce que on est tous à la fois rapides, et on a l'obligation d'être rapide, mais on est aussi tous lents. Il n'y a pas les lents et les rapides. On est tous à la fois rapides et lents sur certains plans. On est rapide sur plein de plans, mais on est aussi lent sur d'autres. Et ces plans sur lesquels nous sommes lents, moi je suis un lecteur lent par exemple, on en parlera peut-être tout à l'heure, c'est la part maudite. La lenteur, c'est la part maudite. Notre lenteur, c'est notre part maudite. La lenteur des autres, c'est la part maudite. Parce que d'ailleurs, ce qu'il y a une chose qui est assez intéressante dans la lenteur, c'est que c'est souvent la lenteur des autres qui nous exaspère. Notre propre lenteur, en général, ne nous exaspère pas. On peut se dire, ah, je suis un peu long à la détente, je suis un peu long à percuter, ou je suis un peu long à passer à l'acte. Mais on s'exaspère rarement de sa propre lenteur. Pour deux raisons. Parce qu'elle est justement, on y est habitué. Elle est idiosyncratique. Elle est ancrée en nous. Et puis surtout, notre propre lenteur a cette particularité qu'elle ne nous fait pas attendre, alors que la lenteur des autres nous fait attendre. Ouais. Et ça pose la question de l'attente. On ne supporte plus d'attendre.
0: Ça c'est sûr. On voit les gens dès qu'il y a une queue quelque part, ils supportent plus. Ça c'est. Ouais.
2: Donc ça, ouais. Derrière la lenteur, il y a bien sûr le rapport qu'on a au temps, le rapport qu'on a au désir, le rapport qu'on a à l'attente. Alors ça peut être l'attente dans une queue, ça peut être l'attente d'un bus, et puis il y a des attentes qui sont beaucoup plus métaphysiques. Ça peut être l'attente d'un amour, ça peut être l'attente du bonheur. Donc il y a des choses qui sont forcément lentes, il y a des choses qui ne se font bien que lentement.
0: Mais on a l'impression qu'en acceptant la lenteur, et vous l'expliquez bien dans votre livre, finalement, ça nous offre un monde nouveau d'opportunités, comme si la lenteur permettait de voir mieux un certain nombre de choses et souvent de mieux décider aussi.
2: Alors je crois profondément, c'est-à-dire que quand on arrive à retrouver, comme le disait Milan Kundera, ce sens de la lenteur et voire même ce plaisir de la lenteur. J'ai mis en exergue du petit traité une citation qui est « Ne redoutez pas vos forces lentes, assumez-les, profitez-en ». Et effectivement, le fait de ne plus redouter sa propre lenteur, de l'assumer, non seulement de l'assumer, mais d'en profiter, je crois que ça a quelque chose d'épanouissant. On est toujours un peu culpabilisé d'être lent. Arriver à transcender ça, justement déjouer cette culpabilité de notre propre lenteur, et encore une fois, on est tous lents sur certains plans, ça a quelque chose de libérateur. Et c'est quelque chose, ça libère quoi? Bah, ça la libère tout simplement de cette forme de pression ou d'oppression qui nous est imposée à la rapidité, en quelque sorte.
3: On a l'impression que la rapidité nous est imposée, alors que la lenteur, nous l'imposons à nous-mêmes, ou nous la permettons, en fait.
2: Alors là, vous pointez quelque chose de très, qui est au cœur de la problématique de la lenteur, et de la rapidité. C'est que la rapidité, effectivement, non seulement on nous l'impose, mais on apprend à être rapide. On apprend. Je suis pas sûr que on soit naturellement rapide. On apprend à faire les choses rapidement. On apprend à lire rapidement. On apprend à, quand on est journaliste, à écrire rapidement. On apprend parce que, encore une fois, il faut être dans le cours de la rapidité, et parce que derrière il y a cette idée que si on est rapide, on fait plus de choses. Plus on est rapide, plus on va faire de choses. Donc il y a une logique quasiment quantitative. Et du coup, celui qui est lent, c'est celui qui manque de faire un certain nombre de choses. On revient à cette idée de manque. En revanche, on n'apprend pas à être lent. On nous apprend pas à être lent. On nous apprend pas à être patient. Même si la patience et la lenteur, c'est pas forcément exactement la même chose.
3: Ah, mais à une certaine époque, on apprenait la patience.
2: Ouais.
3: On l'a perdu, ça.
2: On l'a perdu. On a perdu ce sens de la patience, effectivement. On est dans une forme d'immédiateté. Alors ça s'est énormément accéléré, si j'ose dire, avec les réseaux sociaux. Hein. Il faut répondre immédiatement. Il faut répondre aux messages. Il faut répondre aux mails. Il faut répondre à toute sollicitation en permanence, et non seulement en permanence, mais si possible immédiatement. Il n'y a plus, on ne supporte plus que le temps soit différé. On est dans une forme d'immédiateté permanence qui impose une forme de tyrannie. Le mot est un peu fort, mais j'ai coutume de dire que la lenteur est une force de résistance. Et la lenteur, justement, résiste à ça. Et je crois que quand on est lent, il y a quelque chose en nous qui justement s'abstrait de la rapidité. Parce qu'il y a, encore une fois, il y a plein de choses qui nécessitent la réflexion, oui, la pensée, avoir un avis sur quelqu'un, c'est parfois très concret. Alors, t'en penses quoi de Bernard? Ben, pour l'instant, je sais pas, j'ai pas d'avis, j'en pense rien. Je le connais, ouais, pas suffisamment.
3: Il y a une injonction.
2: Il y a une espèce d'injonction à la rapidité permanente. Ouais. Et alors, il y a une injonction à la réponse immédiate. Ce qui fait que du coup, l'être lent, parce que dans le petit traité, j'essaye de dresser un concept de la lenteur. Et puis derrière le concept, je suis un affreux Deleuzien. Deleuze a parlé de personnage conceptuel. J'essaye de dresser le portrait de l'être lent. Qu'est-ce que c'est que l'être lent? Bah, l'être lent, c'est celui qui ne répond pas immédiatement. Il y a quelque chose d'irresponsable dans la lenteur d'une certaine. Ça suspend ça suspend la réponse immédiate. Donc, il y a quelque chose en suspens dans la lenteur qu'on ne supporte plus.
3: Parce qu'il faut avoir la réponse.
2: Il faut avoir la réponse. Oui. On ne supporte pas de pas avoir la réponse. Ouais.
3: Alors justement, qu'est-ce qui fait que c'est quand même très compliqué. Vous nous incitez à accepter notre propre lenteur. On est prêt à vous suivre parce que très souvent on souffre du fait qu'on soit lent. Là, vous nous dites non. Si vous êtes lent, c'est plutôt bon signe. Donc ça fait plaisir. Mais être lent dans un monde où tous les autres sont rapides, c'est quand même extrêmement compliqué. Un exemple que vous donnez d'ailleurs, vous allez à un entretien d'embauche, on vous demande quelles sont vos trois plus grandes qualités, ou votre plus grande qualité, vous allez dire « je suis lent ». j'ai pas le résultat, à moins que vous tombiez sur quelqu'un qui soit très très très fin. Je suis pas sûr que ça fonctionne. Dans les entreprises, dans les administrations, dans la vie, c'est pas la lenteur qui est la première qualité requise.
2: La lenteur est perçue comme un défaut. Et cette histoire d'entretien, c'est une histoire que je raconte qui m'est arrivée hein, réellement. C'est-à-dire que j'ai passé un entretien dans une agence de presse. C'était à la fois une agence de com et une agence de presse. Et en cours d'entretien, la personne qui me faisait passer l'entretien était assez odieux, très imbu, très plein de lui-même, compliqué. Je me suis dit oh là là là, j'ai pas envie de travailler avec ce type. Donc il est assez infatué et à un moment donné, il m'a posé une question qui est vraiment la question de base. Quelles sont vos principales qualités? Quelle est votre principale qualité? Et un peu par provocation, effectivement, je lui ai dit je suis lent. Alors je me suis entendu répondre ça un peu malgré moi d'ailleurs. Et là, le gars me dit non mais je vous ai demandé une qualité, pas un défaut. Je lui dis oui mais je vous réponds, ma principale qualité c'est d'être lent. Et alors, il m'a dit mais comment ça? Je comprends pas. Et je me suis lancé dans une espèce d'improvisation un peu bravache de la lenteur, qui a dû d'ailleurs être suffisamment convaincante parce que à la fin il m'a dit bah ok super, bah alors je suis ravi de travailler avec vous.
3: Ah oui, il vous a proposé.
2: Il m'a proposé de travailler quand même avec lui parce que justement la lenteur c'est aussi la minutie ça. Et d'ailleurs moi j'ai été effectivement plus lent, c'est-à-dire que j'étais pas lent, mais j'étais plus lent que les autres à écrire mes papiers, sauf que mes papiers étaient les plus lus. Et alors aujourd'hui, on parlait de l'accélération. Aujourd'hui, avec ChatGPT, par exemple, tout est accéléré parce que vous posez une question, la réponse vous l'avez immédiatement, vous avez la matière immédiatement. Donc rien n'est fait pour cultiver la lenteur et pour apprécier la lenteur. Mais pour vous répondre. Effectivement, être lent dans un monde, rapide, cultiver la lenteur dans un monde qui est de plus en plus rapide, dans un monde de vitesse accélérée, de frénésie, ça peut paraître un défaut. Et la réponse à votre question, en fait, elle est assez simple. C'est qu'il faut à la fois être lent et rapide. On ne peut pas être que rapide. On ne peut pas être que lent. On est tous à la fois lent et rapide. Le seul problème, c'est qu'encore une fois, le regard que l'on porte sur notre part lente est toujours un regard négatif, quelque chose à corriger. Or, moi, ce que je veux dire et ce que je veux changer, c'est dire aux gens, si vous êtes lent, ça n'est pas grave. Déculpabiliser, au contraire, c'est même nécessaire. On ne peut être rapide sur certains plans que si on est lent sur d'autres ou que si on a été lent avant. Je prends un exemple très concret. Moi, je participe souvent à des émissions de télé de commentaires d'actualité. Où là, il faut être rapide. Il y a une frénésie d'information, faut réagir du tac au tac. On a les sujets très peu de temps avant et on est dans une sorte et l'actualité s'accélère en permanence. Donc il faut vraiment percuter et avoir systématiquement quelque chose à dire. Ça, c'est possible que si auparavant vous avez pris le temps de vous intéresser à l'info, de digérer l'info. Donc, si vous avez eu la lenteur suffisante pour vous nourrir, si vous n'êtes que rapide, vous finissez par être creux, en quelque sorte. Et je crois que c'est ça le grand secret, c'est-à-dire que il s'agit pas pour moi de dire attention, la vitesse c'est mal, ou c'est pas bien, ou c'est toxique, et la lenteur. C'est formidable, c'est la clé du bonheur, c'est la clé du bien-être. Parce que ça serait attribuer à la lenteur une valeur positive, une vertu, a priori, qu'elle n'a pas forcément. Il y a plein de domaines où, si on est lent, ben on est à côté de la plaque. Vous avez quelqu'un qui fait une crise cardiaque devant vous. Si vous réagissez pas rapidement, promptement, efficacement, ben la personne meurt. Donc là, la rapidité est de mise et la rapidité est salvatrice.
3: Mais encore une fois, c'est une rapidité qui vient de vous. C'est-à-dire, c'est la rapidité de votre propre réaction. C'est pas une rapidité de l'extérieur qui dit « Coco, il faut me faire un truc dans les 5 minutes ».
2: Oui,
3: c'est
2: la situation qui impose d'être rapide. Et la valeur de la rapidité n'est déterminée que par rapport à son efficacité finale. Et c'est pareil pour la lenteur. Moi, je raconte dans le livre je suis un lecteur lent. Bon. Alors, mon métier, journaliste, philosophe, je suis amené à passer pas mal de temps dans les livres. Et j'ai longtemps culpabilisé d'être un lecteur lent. Parce que quand moi je lis 2 bouquins, les autres en ont lu 5. Et ça m'a longtemps posé un problème. Et en plus, plus un livre m'intéresse, plus je le lis lentement parce que le livre me remplit, me sature, que j'ai besoin de digérer. Et puis, je me suis rendu...
3: À la limite, un livre extraordinaire, passionnant, je sais pas, Les Essais de Montaigne, vous ne lisez qu'un livre très lentement.
2: Montaigne.
3: Non, je parle de Montaigne parce que.
2: Montaigne avait a donné ce conseil de lire lentement. C'était un conseil que donnait Montaigne. Mais il y a des auteurs comme ça, Montaigne, Spinoza pour moi, Nietzsche, Deleuze qui est un de mes maîtres à penser. Je ne peux le lire que lentement parce que une demi-page de Deleuze, je suis rempli de voilà. Mais on y revient en permanence. Il faut avoir la patience de ça. C'est-à-dire que on en revient la patience, la délectation. Lire rapidement Spinoza, c'est impossible.
3: Ouais. Mais alors, à ce moment-là, il y a un choix à faire dans la vie. C'est-à-dire que effectivement, si vous lisez beaucoup plus lentement, je parle des livres, mais ça peut être pour d'autres activités de l'existence, vous lisez moins de livres, vous faites moins de choses.
2: Oui.
3: Par exemple, si vous faites de la peinture et qu'il vous faut un an pour faire un tableau, et vous, à la fin de votre vie, vous aurez peint moins de tableaux que quelqu'un qui peint un tableau en 2 heures. Donc, est-ce qu'il n'y a pas cette acceptation? Vous avez dit tout à l'heure que vous en parlez d'ailleurs dans le livre, dans la vitesse, il y a le fait que en allant vite, je peux faire plus de choses. Il n'y a pas l'acceptation du fait que je ferai moins de choses dans ma vie, mais que d'une certaine façon, la lenteur me permet de les faire de façon beaucoup plus approfondie.
2: Si, c'est exactement ça. C'est-à-dire que la vitesse imprime forcément une logique quantitative. Cumulative, la lenteur prime sur une logique qualitative de prise de temps, de saveur, savourer les choses. Vous allez dans un restaurant, même pas chez un chef étoilé, vous vous baffrez en 10 minutes. Est-ce que vous avez profité le fast-food? Est-ce que vous avez profité de votre repas? Non. Je prends un exemple parce que c'est très...
3: Mais le fast-food a donné aussi une réaction qui est le slow food.
2: Le slow food. Alors effectivement, il y a tout un mouvement de il y a tout le mouvement slow dont je parle dans le petit traité qui est un mouvement justement de réaction à tout le mouvement fast effectivement, et il y a ce mouvement qui cherche à réhabiliter une certaine une forme de lenteur, effectivement, qui est nécessaire. Le slow food, bien sûr, même dans l'entreprise, un des lieux où la lenteur est absolument bannie, c'est le lieu de l'entreprise. Le management ne se mesure qu'à l'efficacité de la rapidité de ses exécutions et des décisions prises. Quand on est lent, notamment en entreprise, ça pose toujours un problème, sauf que la logique de la vitesse, c'est une logique folle parce que c'est une logique qui veut toujours plus. On est dans le toujours plus vite. Alors bien sûr qu'il y a des choses qu'il faut savoir faire rapidement, bien évidemment, mais le souci de la rapidité, c'est que elle est toujours exponentielle et qu'on veut toujours plus. Et d'ailleurs, au passage, vous voyez, même sémantiquement, quand on parle de la lenteur, on a tendance à opposer lenteur et vitesse. Or, en fait, la lenteur...
3: Les deux coexistent, en fait.
2: La lenteur est une vitesse.
3: Ouais.
2: La lenteur est une vitesse. La lenteur s'oppose à la rapidité. La rapidité est une vitesse. La lenteur est une vitesse. Et on rabat, en fait, le terme de vitesse sur la rapidité. C'est-à-dire qu'on ne prend même pas en compte que la lenteur est une vitesse propre. Alors, j'avais cette formule de dire que la lenteur, c'est un mouvement qui est convaincu de sa propre souveraineté, c'est-à-dire qui prend le temps d'aller à sa propre vitesse, en fait. Ouais. C'est ça, la lenteur.
3: On retrouve la vitesse propre des choses.
2: L'immanence même des choses. Et il y a plein de choses fondamentales qui requièrent du temps et qui requièrent un temps lent. Se connaître soi-même, on n'y arrive pas rapidement. Arriver à être heureux, ça prend du temps aussi. Arriver à connaître les autres, ça prend du temps. Et c'est pour ça, d'ailleurs, que moi, je suis toujours très sceptique en tant que philosophe sur les recettes de développement personnel qui vous apprennent à vous connaître, qui vous apprennent à être heureux, qui vous apprennent à réussir rapidement. Parce qu'en fait, en général, ces recettes ne font le bonheur que de ceux qui les écrivent. Mais c'est des choses qui prennent du temps. Parce qu'elles, notamment parce qu'elles sont liées à la question du désir aussi. Ce temps lent, ce temps long, c'est un temps qu'il faut reconnaître et qu'il faut savoir apprécier. Parce que c'est des temps de respiration aussi. Moi, depuis la sortie du petit traité, le nombre de gens qui me disent « Ah mais oui, il faut ralentir, il faut ralentir, il faut ralentir. » Et qui, en fait, passent leur temps à accélérer et à aller droit dans le mur. C'est effarant.
3: Oui, parce qu'ils sont pas libres de ralentir, ou qu'ils se sentent pas libres de ralentir.
2: Alors,
3: on se donne pas cette liberté, de temps en temps, c'est un risque.
2: On se donne pas cette liberté. Et tout l'enjeu du petit traité, c'est de dire, donnez-vous cette liberté. Ouais. Au moins de savourer vos propres lenteurs, au moins celle-là. C'est-à-dire, c'est avant même de ralentir, sachez apprécier vos propres lenteurs. Et il faut absolument se donner cette liberté, parce que sinon, encore une fois, on risque d'être l'objet ou le joug d'une vitesse qui nous est imposée et qui ne nous correspond pas forcément.
3: D'ailleurs, vous faites une relation extrêmement étroite entre la lenteur et le plaisir.
2: Ouais.
3: Et vous prenez l'exemple du cigare.
2: Ouais.
3: Le cigare exige de la lenteur. Ouais. Autant une cigarette, ça peut se fumer en 3 bouffées sur un bout de trottoir, autant un cigare vous entraîne. On fume plus guère le cigare, ouais. C'est peut-être pour ça.
2: Et oui.
3: Pas uniquement parce que c'est nocif, mais aussi parce que on ne se donne plus ce temps de passer une demi-heure, trois quarts d'heure, une heure, parce qu'il y a la vitesse de consommation, on dirait, du tabac serré à l'intérieur du cigare qui fait qu'on ne peut pas accélérer ce temps. Il est indestructible d'une certaine façon.
2: Ouais, alors ça, c'est quelques pages dont on parle beaucoup sur le cigare. Moi, je suis amateur de cigare et je fume le cigare. J'ai fait quelques pages un peu en pensant à Roland Barthes, un peu de décryptage sémiologique. Et effectivement, fumer rapidement un cigare, ça serait doublement absurde. Ça serait absurde physiquement, parce que physiquement, c'est juste pas possible. Et puis, ça serait absurde psychologiquement. Quelqu'un qui voudrait fumer un cigare rapidement, parce qu'encore une fois, le cigare est, si j'ose dire de façon un peu pompeuse, la philosophie qu'il y a derrière le cigare, c'est de prendre le temps. Si je devais le formuler en proposition philosophique, je dirais que le cigare vous plie à sa propre immanence de combustion, c'est-à-dire que le cigare était un objet à combustion lente. Et effectivement, ça n'a pas de sens et ce n'est pas possible de fumer un cigare rapidement.
3: J'ai pensé à vous, parce que donc on voit la fébrilité en ce moment, par exemple, des débats parlementaires. Ouais. Et j'ai immédiatement pensé à vous parce que j'avais vu, je crois que c'était au Parlement de Londres au 19e siècle, ils fumaient le cigare. C'est-à-dire qu'il y avait des endroits pour mettre les cigares. Ils rentraient, ils sortaient, ils fumaient. Et je suis persuadé que les députés qui prennent le temps de discuter en fumant un cigare, eh ben peut-être qu'ils réglaient les problèmes de façon plus efficace que ceux qui s'invectivent, etc. C'était une petite aparté, mais ça m'a fait penser à ça.
2: C'est un très bel, je connaissais pas cette.
3: Oui, il y avait des endroits où chaque anecdote, député mettait son cigare. Et ils fumaient tous le cigare. Bon, ça devait puer là-dedans, mais bon.
2: Et c'est une très belle illustration, justement, des vertus de la lenteur et effectivement
3: le cigare, c'est la lenteur. Donc, la façon de regarder les problèmes sous de façon plus lente. Et c'est la convivialité aussi en même temps.
2: Exactement.
3: C'est-à-dire que c'est la façon de discuter d'un problème politique qui ne soit pas en se jetant des ballots de paille à la figure.
2: Exactement. Ouais. Exactement. Et nous, alors ça fait écho aux pages sur la frénésie de l'information et sur les débats. C'est-à-dire que là, on parle de débats parlementaires, mais les débats sur les plateaux de télé, c'est pareil. C'est très frénétique et on ne prend même plus le temps d'écouter l'autre d'une certaine façon et d'envisager ses arguments. Et plus on va vite, plus les arguments sont pauvres. Donc effectivement, le cigare est un crible, est un étalon de mesure, et probablement, effectivement, que la qualité des réponses qui étaient apportées par les fumeurs de cigares, et notamment, là j'ai une pensée pour Churchill, qui était un très grand fumeur de cigares, et quand on voit la brillance intellectuelle de Churchill, on peut penser qu'effectivement il prenait le temps d'avoir la qualité de ses réponses. Ouais.
3: Alors, vous parlez aussi de la procrastination, bien sûr. Et là, ça fait plaisir de vous entendre. Vous n'êtes pas le premier qui évoque ce thème, mais vous le développez de façon très très adéquate, je trouve. C'est l'idée que procrastiner, on se sent coupable de procrastiner un certain nombre de choses. C'est-à-dire, je ne fais pas maintenant, je fais demain, puis on repousse, tout ça. Et vous nous amenez d'une certaine façon à accepter la procrastination et même peut-être à le voir sous un angle positif.
2: Alors là, je me suis mis un peu.
3: Procrastination, c'est
2: le fait de remettre
3: un truc à demain, de dire bon, on fera ça demain, on verra bien, etc.
2: Et forcément, il y a un lien avec la lenteur parce que celui qui procrastine est perçu comme un être lent et l'être lent en général procrastine, c'est-à-dire que il gagne du temps en perdant, quoi. Donc c'est une espèce de paradoxe. Il y a un philosophe qui a écrit un petit bouquin sur la procrastination sur lequel je m'appuie. Effectivement, ça a trait à la lenteur. Et ce philosophe, John Perry, justement, pareil, a essayé d'envisager la procrastination non pas comme un jugement moral. Encore une fois, hein, c'est toujours Spinoza, c'est-à-dire que dire ne pas porter de jugement, c'est bien, c'est mal, mais essayer de voir comment ça fonctionne et pourquoi on procrastine et qu'est-ce que ça produit. Et je me suis un peu engouffré dans cette réflexion pour le relier à la lenteur. Et effectivement, même si la thématique de l'être lent ne recoupe pas exactement le phénomène de procrastination, mais procrastiner, c'est aussi, à mon avis, une façon de gagner un peu d'espace sur la rapidité et sur la pression, l'oppression, le stress qu'on nous impose en permanence. Et celui qui procrastine, pareil, met du temps à répondre.
3: Ouais.
2: Il diffère la réponse. Et la lenteur,
3: c'est une forme de résistance.
2: Ouais, en fait. Exactement. C'est une forme de résistance à la rapidité imposée. Et en fait, la rapidité n'est mauvaise que quand elle est imposée. Et quand elle vient de l'extérieur. Alors là, ça pourrait faire penser aux stoïciens. Elle n'est bonne que quand elle est, encore une fois, immanente. Vous jouez avec un joueur de tennis ou jouez au tennis avec quelqu'un qui est lent, c'est très pénible. ça demande, on peut faire du sport, il y a des tas de sports qui sont basés sur la rapidité. Donc là, il s'agit pas d'être lent parce que il y a plein de fois où la lenteur, effectivement, peut être inadaptée. Encore une fois, et ça c'est fondamental. C'est pour ça d'ailleurs que moi je n'ai pas écrit un éloge de la lenteur. Je veux pas.
3: Oui, vous donnez à la lenteur le statut qu'elle doit avoir.
2: C'est ça.
3: À côté de effectivement de la vitesse.
2: J'ai cherché à penser l'immanence même de la lenteur, c'est-à-dire de penser la lenteur pour et par elle-même, sans la rapporter à un manque, sans la rapporter à un défaut, et sans la rapporter à la vitesse. Qu'est-ce que dit de nous la lenteur, premièrement, et notre détestation de la lenteur aujourd'hui, qui encore une fois n'a pas toujours été le cas. Alors vous avez plein de d'exemples hein, qu'on oublie, qu'on occulte, la musique. Il y a des tas de mouvements lents dans la musique et qui sont tout à fait indispensables. Il y a des tas de domaines. Vous avez des tas de domaines. Tout ce qui est du domaine de l'artisanat.
3: Il y a moins de mouvements lents. Ouais. Et je pensais à autre chose aussi. Je me disais que quand on allait dans des booms, de la génération, il y avait des slows.
2: C'est ça,
3: voilà.
2: C'est ça.
3: Il y avait des slows, c'est-à-dire des moments de lenteur.
2: Bah oui, des moments de lenteur.
3: Il y a plus ça.
2: Et d'ailleurs,
3: alors, ça permettait de faire beaucoup de choses.
2: Et ça permettait de
3: se connaître mieux ça a disparu. Je suis pas allé dans des booms depuis 40 ans, mais.
2: Le slow était le moment, du désir et du plaisir, parce que c'était le moment où il y avait quasiment...
3: Oui, mais on se donnait le temps.
2: Le temps, et puis c'était le moment où il y avait le plus de contact aussi avec la partenaire qu'on invitait à danser un slow. Donc, le slow... en fait, il y a plein d'incarnations de la lenteur au quotidien. Il n'y a pas très longtemps, je déjeunais avec un ami, le petit traité venait de sortir, et on parlait du petit traité, il l'avait lu et il partageait avec moi des passages. Il y avait quelqu'un qui nous écoutait à côté, qui est parti, qui avant de partir, nous disait « Je suis désolé, j'ai entendu la conversation, je suis navré, je me permets d'intervenir, mais c'était tellement intéressant ce que vous étiez en train de raconter. » Et le type nous dit « Je vais vous dire pour moi ce que c'est que la lenteur. La lenteur, c'est quand je fais des maquettes. Je suis modéliste, je fais des maquettes. Et à ce moment-là, je retrouve le sens de la lenteur, parce que faire des maquettes rapidement, c'est juste impossible. » Et je lui dis, merci infiniment, parce que voilà, c'est incarner la lenteur à travers le modélisme, la maquette, pour vous, c'est ça. La lenteur, pour moi, c'est faire des maquettes. Voilà. Ça, je l'aurais jamais, j'aurais jamais pensé. J'ai pas écrit sur ça parce que je fais pas de maquettes. Et donc, mais ça m'a fait extrêmement plaisir.
3: Pourtant, c'est cohérent avec ce que vous dites.
2: Oui, oui, oui.
3: C'est-à-dire qu'il y a des espaces qui ne peuvent être que lents et dans lesquels on se réfugie pour retrouver cette lenteur. Ça peut être le jardinage.
2: Exactement.
3: Ça peut être plein d'activités dans lequel la lenteur. Alors il y a quelque chose qui doit vous énerver, Mathias Leboeuf. Enfin, je rappelle le titre de votre livre Petit traité de la lenteur aux éditions Guy Trédaniel. Il y a un truc qui doit vous horripiler, c'est le speed dating.
2: Le
3: fait de juger en deux minutes si l'homme ou la femme avec lequel vous avez rendez-vous sera ou pas la femme ou l'homme de votre vie.
2: Ben c'est l'hérésie absolue, mais c'est très cohérent avec le speed dating, c'est cocher des cases. C'est-à-dire que il n'y a plus de c'est cocher des cases. Est-ce que t'es ci? Est-ce que t'es ça? Est-ce que t'es ci et ça? Et ça, est-ce que t'es ça? Donc c'est quoi en dernière instance? C'est est-ce que tu es conforme à ce que je cherche et à l'idée que je pourrais avoir de ce qui pourrait me convenir. Donc c'est vraiment de la validation de conformité, le speed dating. Et c'est le contraire du désir, c'est le contraire de la rencontre, c'est le contraire d'avoir l'autre en face de soi et de découvrir ce qu'est l'autre, même quand ça paraît... c'est le contraire pour moi de la rencontre. C'est vraiment.
3: Oui, c'est la rencontre. Il y a le surprenant. Il y a justement ce qu'on n'attend pas.
2: Il y a le surprenant. Effectivement, il y a le déroutant. Il y a l'excitant. Il y a l'exaltant. Et quand, par définition, quand on rencontre quelqu'un, on ne sait pas qui on rencontre puisqu'on ne le connaît pas encore. C'est vrai en amitié. C'est vrai en amour. C'est vrai au travail aussi. Tout à l'heure, je parlais de prendre le temps de se connaître soi-même. Je disais que c'était forcément quelque chose qui était lent parce qu'on met du temps à découvrir qui on est, a fortiori les autres. Le speed dating, c'est la négation. Il faut rencontrer rapidement et du coup, on passe à côté du plaisir de la rencontre pour avoir uniquement une question de conformité, encore une fois, de cocher des cases. Et là encore, on est dans
3: Derrière le speed dating, il y a le speed de, je sais pas, le speed fucking.
2: Alors, derrière le speed dating,
3: il y a le fait que voilà, on se des rencontres au bout de 5 minutes, voilà.
2: Et derrière le speed dating, ça va me permettre de vous me donner l'occasion de dire quelque chose. Derrière le speed dating, effectivement, il y a peut-être le speed fucking.
3: Je traduirai pas.
2: Mais figurez-vous que quand on interroge les femmes sur ce qu'elles reprochent à leur partenaire, la première réponse à plus de 70%, c'est d'être trop rapide. La rapidité, je vais être trivial, baiser comme un lapin, c'est pas une qualité. Ça peut l'être dans certaines circonstances, pourquoi pas, ça peut être très excitant, mais en tout cas, notamment quand on écoute les femmes, prendre un peu de temps, de lenteur, d'attention, savourer ce qu'on fait. On ne caresse pas quelqu'un rapidement. La caresse, voilà, un mouvement lent. Et tout l'érotisme de la caresse, toute l'érotique qu'il y a derrière, ben voilà l'incarnation d'une force lente, la caresse, qui disparaît. C'est à la fois très métaphysique et en même temps très concret, très pratique, très manquer de lenteur, c'est aussi grave que manquer de rapidité d'une certaine façon. C'est pour ça qu'il faut être les deux. Il faut pas être que lent. Si on est que lent, effectivement, c'est très que manquer de rapidité d'une certaine façon. C'est pour ça qu'il faut être les deux. Il faut pas être que lent. Si on est que lent, effectivement, c'est très pénible.

0: le temps se détend. Distend.
1: Ouais. Voilà, se distend ou se détend.
0: Ouais. Se détend. Exactement, c'est tout à fait ça. Et que c'est peut-être ce qu'on va chercher dans les vacances, dans les week-ends, dans diverses activités. Donc il y a quand même une espèce d'intuition de ce que vous dites chez cette recherche de la lenteur. On la refuse, mais en même temps, on sait qu'on en a besoin.
1: Ah oui, je pense qu'inconsciemment, on se rend bien compte de toute façon, si on prend le travail, les horaires, le tempo imposé. C'était d'ailleurs au 19e siècle toute la question de la cadence, hein, du temps de travail sur la cadence qui augmentait toujours plus vite. Quand on voit aujourd'hui le nombre de gens qui ne sont pas épanouis, alors notamment effectivement sur leur lieu de travail, parce que ça va trop vite, parce que c'est trop stressant, le nombre de burn-out, le nombre de gens qui veulent changer de vie et qui veulent retrouver un temps un peu plus détendu ou une gestion du temps plus souple et parfois plus lente. Alors le télétravail a un peu permis ça, c'est-à-dire qu'on s'est, ça a un peu assoupli les choses, mais on est en train de revenir là-dessus justement. Bien sûr que on le sait ça, on le sait intimement, et on le sait pourquoi, parce qu'on l'éprouve chacun d'entre nous. On est tous pressés, oppressés, stressés. Mais bizarrement, la lenteur est pas un objet philosophique pur et ça a peu été traité, ça a peu été pensé, ça a peu été conceptualisé. J'ai tendance à penser que les choses vont mieux en le disant et c'est pour ça que justement j'ai voulu écrire ça, pointer ce refus qu'on a et encore une fois, il s'agit de porter un regard un peu différent sur à la fois sur nos propres lenteurs, mais aussi sur la lenteur de l'autre. Parce qu'encore une fois, c'est tout l'enfer. Vous connaissez cette phrase de Sartre, l'enfer, c'est les autres. Mais la lenteur, c'est les autres. C'est toujours les autres, la lenteur. C'est machin qui arrive pas à l'heure. C'est machin qui a pas rendu son truc. Bon.
0: Il y a quelque chose qui vient encore accélérer l'accélération, si je puis dire, à notre époque. Et ça, vous en parlez un petit peu, mais ça mériterait d'être approfondi. C'est le numérique, les réseaux sociaux et autres. Alors là, on est dans la vitesse absolue parce que si on ne s'accroche pas, c'est comme la roue du hamster. Si on n'est pas derrière en permanence, on perd 18 mails, on perd une conversation. C'est cette phobie de manquer quelque chose, etc., qui nous pousse toujours à l'accélération.
1: Oui, c'est exactement ça. Et c'est vrai que la période contemporaine, et particulièrement depuis l'arrivée des réseaux sociaux, a extrêmement et le fait de scroller les vidéos avec un temps d'attention qui est 30 secondes et puis après on passe à une autre et puis après et voilà,
0: donc on n'a pas mesuré encore les conséquences.
1: Non, on n'a pas mesuré
0: sur nos vies de cette
1: les conséquences, et je vais même dire les dégâts, moi, là pour le coup, les dégâts et notamment les dégâts cognitifs, c'est-à-dire que c'est terrible. Moi, j'enseigne notamment à l'Institut supérieur du droit, j'enseigne la culture générale et la philosophie du droit. La plupart de mes étudiants et étudiantes me disent « Mais monsieur, nous, on n'a pas le temps de lire. » Lire, on peut...
0: Qu'est-ce qu'ils font de leur temps ?
1: Ils scrollent beaucoup les réseaux sociaux. Ils peuvent passer 4 heures, 5 heures par jour sur TikTok, Instagram, voilà. Donc ça, et là ils ont pas l'impression de passer du temps justement. Ouais.
0: En fait, votre livre, Mathias Leboeuf, c'est un appel à retrouver la lenteur qui est en nous.
1: Exactement. C'est exactement ça.
0: Être à l'écoute de notre propre lenteur.
1: C'est exactement ça.
0: C'est donc pas une éloge de lenteur, mais c'est écouter votre lenteur et surtout, d'une certaine façon, n'en ayez plus peur, sachez même la revendiquer.
1: Exactement. C'est exactement ça. C'est faire en sorte que la lenteur est plus que la lenteur, notre lenteur, à chacun d'entre nous, et encore une fois, en élan chacun sur des plans différents, ne soit plus notre part maudite. Mais qu'au contraire...
0: Notre part lumineuse.
1: Qu'on envisage comme aussi...

0: une qualité, quoi, en fait, comme au même titre que la rapidité peut être une qualité, que qu'elle soit complémentaire de la rapidité.
1: Mathias Leboeuf, merci d'être venu à Pilpoul. Je rappelle le titre de votre petit livre, petit mais dense, et qui se lit rapidement mais lentement. Petit traité de la lenteur à l'usage des gens pressés aux éditions Guy Trédaniel. Merci beaucoup.
0: Merci Mathias. Infiniment Marc.
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4: Merci d'être avec nous sur Essentiel. On va parler ce matin de Sammy Davy Jr. avec vous, Larry Benzaken. Bonjour.
5: Bonjour.
4: Merci beaucoup d'être avec nous pour parler de Noir, Juif et Borgne. Cette pièce que vous jouez, que vous interprétez pour raconter la vie de Sammy Davy Jr. Avant qu'on parle de lui et de la pièce, est-ce que vous voulez bien nous raconter, vous, votre parcours, Larry Benzaken, et votre famille, parce que c'est un très très chouette mélange.
5: Alors moi, mon parcours, moi, je suis tombé dans le théâtre par hasard, à l'âge de 13 ans. Ma prof de français qui animait un atelier de théâtre m'a dit, bon, toi je sens que...
4: Il y a quelque chose.
5: Tu es fait pour venir un peu avec moi, et elle m'a pris dans son atelier, et surtout, moi j'ai grandi dans une cité, ma mère était femme de ménage, mon père il était chauffeur de taxi, c'est vrai que le théâtre n'était pas quelque chose auquel j'étais habitué à ce moment-là de ma vie, et ma prof de français m'a amené voir une pièce qui était Antigone de Jean Anouilh, et là pour moi ça a été une révélation, et je me suis dit je veux absolument faire ce métier plus tard.
4: Et donc ensuite, vous avez fait quoi? Vous avez fait des études de théâtre?
5: J'ai pas fait d'études de théâtre. Moi, j'ai fait un bac littéraire. Et ensuite, j'ai fait des études de cinéma, une licence de cinéma. Ensuite, j'ai fait des sciences politiques.
4: Ah oui?
5: Ensuite, j'ai fait droit.
4: Ouais, vous avez été complètement sur autre chose.
5: Mais j'ai toujours été au sein d'une compagnie. Et depuis que j'ai 16 ans, je suis sur les routes.
4: Et alors, vous êtes sur les routes et en tant que comédien, et vous aviez un groupe de rock aussi, donc oui. Vous chantiez, donc vous aviez vraiment tout pour après jouer Sammy Davy Jr.
5: Oui.
4: Et alors, vous avez écrit également un seul en scène qui avait été joué, enfin produit par Artuste à Avignon en 2015. L'histoire de votre famille, Larry Benzaken, c'est un sacré mélange. J'ai les heures antennes, votre papa, il est...
5: Mon père, il est abidjanais,
4: oui.
5: Il est de la communauté juive d'Abidjan. Ma mère est guadeloupéenne.
4: Ouais.
5: Ils se sont rencontrés dans le métro à Paris.
4: Et ils se sont plus quittés.
5: Ils se sont plus quittés.
4: Voilà. Et ils vous ont créé. Ils ont drôlement bien fait.
5: C'est gentil,
4: vous êtes un sacré mélange. Je le disais, Larry. Si nos auditeurs, on nous regarde en vidéo, vous avez une casquette. Mais sous la casquette, vous avez votre kippa.
5: Oui.
4: Vous êtes comme Sammy Davy Jr. Heureusement pas borgne, hein. Mais vous êtes noir et juif.
5: Oui.
4: Et d'après ce que je comprends quand je vous vois, extrêmement fier de l'être.
5: Ah oui, très, très fier. Moi, je suis fier de mes origines. Ma judéité... Voilà, moi, je porte la kippa depuis que je suis adolescent.
4: Mmh.
5: Je pratiquais moins durant une période, mais lorsque j'ai eu mon premier enfant, il y a bientôt 6 ans, ouais, je suis revenu dans une pratique plus rigoureuse, et je suis très content de lui transmettre, je suis très content de partager ça avec elle. Et même moi, je trouve que je me sens mieux.
4: Mmh. C'est une petite fille, donc, si vous me dites avec elle.
5: Une petite fille, oui.
4: Qui s'appelle comment?
5: Cézanne.
4: Cézanne, ah bah c'est magnifique. Alors, on va venir au spectacle Larry, Noir, Juif et Borgne. Il était une fois Sammy Davy Jr. À quel moment vous vous êtes intéressé à la figure de Sammy Davy Jr.?
5: Alors moi, c'est un artiste dont on m'a toujours parlé, du fait de qu'il soit juif et noir tout comme moi. Du coup, depuis très jeune, on me parlait de lui. Mais l'idée du spectacle vient du metteur en scène Hugues Duquesne, qui est fan de Michael Jackson.
4: Ouais.
5: Et un jour a vu une vidéo où Michael Jackson chantait pour Sammy Davy Jr. et lui disait « Sans toi, je ne serais pas là aujourd'hui.
4: Mais
5: merci
4: oui.
5: pour tout ce que tu as fait. » Et du coup, le metteur en scène s'est dit « Attends, mais qui est cet artiste à qui Michael dit ça ?» Il a commencé à se renseigner sur la vie de Sammy Davy Jr. Il a vu la vie incroyable qu'a eu cet artiste, et il a eu envie de faire un spectacle. Il m'a contacté pour que je puisse écrire le spectacle avec lui et ensuite l'interpréter sur scène.
4: Alors, vous jouez donc ce spectacle qui est également avec un musicien, Franck Lebon. Comment ça se passe? Qu'est-ce que vous racontez sur scène de la vie de Sammy Davy?
5: On raconte dès le début son enfance. Là, il commence sur scène à l'âge de 3 ans avec son père.
4: Ouais.
5: On raconte ses histoires d'amour, comment il a pu avancer malgré la ségrégation raciale aux États-Unis.
4: Alors, il faut rappeler, effectivement, il y a les plus jeunes qui nous écoutent aujourd'hui. On va rappeler la période dans laquelle vivait Sammy Davis Jr. Et bien la ségrégation aux États-Unis à ce moment-là.
5: Oui, Sammy Davis Jr. né en 1925. Donc, il arrive dans les années 50, il a 25 ans, dans des quartiers interdits aux Noirs, des bus interdits aux Noirs. Il jouait dans des salles de spectacle, il n'avait pas le droit de passer par l'accès principal, il fallait qu'il passe par l'accès réservé aux poubelles. Voilà, il y avait vraiment une vie particulière pour les Noirs qui étaient ostracisés à cette époque. Et Sammy Davis Jr., donc on raconte tout ça, on raconte aussi le fait qu'il se soit marié avec une femme blanche, ce qui... aussi,
4: à l'époque,
5: était interdit dans énormément de plus de 20 États américains. Donc là, c'est vraiment quelqu'un qui a poussé les limites. On lui disait, non, tu n'as pas le droit de le faire. Et lui disait, je ne serai pas l'artiste que vous voulez que je sois, je serai l'homme que je veux être.
4: C'est ce que vous dites, c'est la phrase. Vous dites cette phrase que n'a jamais prononcé Sammy Davis Jr. pourrait être, selon moi, son mantra. C'est quelqu'un qui a été aussi quelqu'un d'extrêmement généreux. Le metteur en scène le dit, c'est quelqu'un qui a donné dans sa vie autant de concerts ou de spectacles payants que de concerts gratuits.
5: Oui, c'est quelqu'un qui avait envie de partager l'art, de le rendre accessible à tous. Et c'est ça que moi, je me reconnais très modestement en lui à ce niveau-là, parce que moi, qui grandit, comme je le dis, dans une cité qui n'avait pas forcément accès à l'art, la culture, enfin à certaines formes d'art. Pour moi, ça a toujours été important de, lorsque je vais jouer dans une ville, si l'après-midi, je peux jouer dans une MJC gratuitement pour que des jeunes puissent avoir accès à un autre type de spectacle, parce que c'est vrai que moi, j'aime bien aussi jouer avec les mots, j'aime bien profiter de toute la diversité que nous offre notre langue. Et c'est vrai que lorsque j'ai la possibilité de partager ça avec des plus jeunes qui ont grandi dans un cadre similaire à celui qui a été le mien à leur âge, pour moi, c'est extrêmement important. Donc, je me reconnais un peu dans Samy.
4: Mais il y a de quoi. Vous dites le cadre est similaire, parce qu'effectivement, le cadre des cités, je vous ai pas demandé votre âge, Larry Benzaken, mais vous êtes jeune. Allez, on est dans la trentaine. Dans la trentaine, voilà. Les cités que vous avez connues il y a donc 15 ans, hein, 15-20 ans, ne sont pas les mêmes de celles que celles d'aujourd'hui. Votre message aussi, avec la montée terrible de l'antisémitisme en France et du racisme, j'imagine que pour certains jeunes qui malheureusement mettent aujourd'hui les gens dans des cases, il y a les juifs, il y a les noirs, il y a les musulmans, il y a les vous voyez ce que je veux dire.
5: Bien
4: quand
5: sûr.
4: Vous arrivez et que vous vous êtes fiers de vos deux identités et avec raison noirs et juifs, il y en a certains qui doivent peut-être pas très bien comprendre comment vous leur racontez ça.
5: Oui, c'est sûr que parfois ça peut créer un petit court-circuit dans la réflexion, mais vous parlez du fait de mettre les gens dans des cases, et c'est vrai qu'aujourd'hui, on veut cataloguer les personnes. Vu qu'il est noir, il doit penser comme ça. Vu qu'il est juif, il doit penser comme ça. Tandis que la réalité est beaucoup plus multiple et beaucoup plus complexe. Il n'y a pas une idéologie liée à une couleur de peau ou à une religion. Les humains sont divers et complexes. Et moi, justement, lorsque je suis amené à traiter ces sujets-là, je dis sans cesse, mais ne faites pas à des personnes ce que vous n'aimeriez pas qu'on vous fasse. Il ne faut pas cataloguer les gens. Il faut discuter. Il y a beaucoup plus de points de similitude qui nous rapprochent entre humains. On vit dans le même pays, dans des lieux similaires, dans des villes similaires. On va s'exalter pour les mêmes matchs de foot. Il y a plein de choses qui nous rassemblent
4: bien
5: en réalité.
4: Sûr.
5: Il faut plus chercher là-dedans que ce qui nous sépare. Et parfois, ce qu'on pense nous séparer, en discutant, on se rend compte qu'il y a beaucoup plus de proximité que l'on peut imaginer. Parce qu'il y a des choses aussi qui sont véhiculées à travers les réseaux sociaux, Internet, la télé, et qui vont bâtir une réflexion dans la tête de certaines personnes, enfin dans nos têtes à tous, tandis que lorsque on creuse un petit peu et lorsque on dialogue, ce qui est le plus important, on se rend compte que les points qui nous rassemblent sont beaucoup plus nombreux que ceux qui nous séparent.
4: Vous voulez pas vous présenter au présidentiel de la Grande l'année prochaine?
5: Oh non. Vous savez,
4: ce serait chouette, un président black et feu, c'est la totale.
5: Vous savez, j'ai fait science politique et ma mère m'a fait promettre de ne jamais faire de politique.
4: Bon, il faut toujours écouter sa mère. Alors, on en revient au spectacle Noir, Juif et Born. Il était une fois Sammy Davis Jr. Vous jouez au mois de juillet, donc à Avignon, c'est ça Larry.
5: Oui.
4: Alors, racontez-nous l'aventure d'Avignon. Là, le spectacle, vous l'aviez déjà joué.
5: On a déjà joué à Avignon l'été dernier, on a eu un très bel accueil du public.
4: Ouais. Vous avez jamais joué à Paris encore?
5: Si, on a joué au Café de la Danse, on a joué une dizaine de représentations.
4: Ouais.
5: Bah, initialement, on devait jouer uniquement le 8 décembre 2025 pour les 100 ans de la naissance de Sammy Davis Jr. Et on a eu un tel accueil du public et les places se sont vendues très vite qu'on a mis une deuxième date, puis une troisième. Puis une... Et en fait, c'était une aventure magnifique parce qu'on s'est dit, bah, on part pour une date, pour l'exceptionnel. Et au final, ça nous a amené à une dizaine de dates.
4: Génial.
5: Et Avignon, voilà, ça, qui se poursuit au Théâtre du Roi René à 19h45 durant tout le mois de juillet. Et voilà, on espère recevoir le même accueil du public que l'an dernier. On a hâte de rechausser les crampons et d'aller sur le terrain. J'emploie cette figure parce qu'elle est des circonstances étant donné la Coupe du Monde.
4: Ben oui. comment vous sentez quand vous jouez Sammy Davis Junior? Quel message vous avez envie de transmettre à travers sa figure? Évidemment que c'est un message artistique parce que c'est un très grand artiste. On va l'écouter d'ailleurs en musique dans quelques instants, mais on sent bien qu'il y a autre chose, et ne serait-ce que le titre, pour bien faire comprendre aux gens qui le connaissent pas bien, c'est lui qui avait l'habitude de faire cette vanne là en disant bon bah je suis noir, juif et borne, qu'est-ce que vous voulez de plus?
5: Oui,
4: voilà.
5: En fait, il jouait au golf, on l'a demandé quel était son handicap.
4: Oui, c'est ça.
5: Il a dit, je suis déjà noir, juif et borgne, quel handicap vous voulez que j'ai en plus? Alors, moi, ce spectacle, ça peut paraître bateau, mais pour moi, c'est un message de vivre ensemble. Hein? Et en réalité, ceux qui auraient pu paraître bateau il y a quelques temps, pour moi, apparaît comme un vrai message politique aujourd'hui, le vivre ensemble. Parce qu'on en manque cruellement, et ça rejoint un peu ce que je disais tout à l'heure, à travers le dialogue. Donc, le message premier, c'est le vivre ensemble, c'est de comprendre la complexité d'une personne, de cet artiste, Sammy Davis Jr., et de voir en quoi son histoire reflète dans notre histoire. Parce que lui, qui était artiste, noir, juif et borgne, à travers ce que je raconte dans le spectacle, ce qu'on raconte avec toute l'équipe, des personnes qui n'appartiennent à aucune de ces catégories sociales ou identitaires, se sentent représentés, parce que les combats qu'ils mènent sont des combats que nous avons chacun à mener. Ça peut être les femmes, ça peut être les personnes qui ont une orientation sexuelle différente. Il y a toujours une lutte, et voir ce personnage qui a lutté à son époque, à son niveau, avec son statut, ça peut éveiller aussi une envie chez les spectateurs.
4: C'est donc tout le mois de juillet à Avignon. Vous aviez aimé, j'imagine, Avignon, parce que c'est génial quand on y joue, mais c'est génial aussi de pouvoir aller voir les autres spectacles pendant tout le mois.
5: Oui, c'est il fait très chaud, c'est beaucoup de travail, mais oui, en fait, il y a une émulation dans les rues, voir toutes ces personnes qui se déplacent pour aller voir du spectacle vivant. Aujourd'hui, où on a toutes les plateformes de streaming, où on est toujours happé à rester à la maison, voir qu'il y a encore des personnes qui vont voir des spectacles inconnus, des artistes qu'ils ne connaissent pas, des spectacles nouveaux. Moi, c'est quelque chose qui me galvanise énormément. Donc, c'est pour ça aussi que j'aime beaucoup être à Avignon.
4: Bon, j'espère que vous allez revenir à Paris à la rentrée, hein, parce que je peux pas venir à Avignon, mais moi, je veux vous voir absolument. Je veux voir ce spectacle. On va avoir peut-être, on a une très belle salle de spectacle, vous savez, ici, à l'espace Rachi. On va faire une petite négociation,
5: avec grand plaisir.
4: En sortant du studio. Vous voulez bien nous dire quelques mots également, Larry Benzaken? Moi, je suis toujours trop curieuse sur la communauté juive ivoirienne, celle de votre papa.
5: Alors moi, je suis allé qu'une seule fois dans la synagogue en Côte d'Ivoire.
4: Ouais.
5: Et c'était très... En fait, pour moi, c'était assez proche de la synagogue que je fréquente à Pantin. Il y avait quelque chose d'extrêmement... Bon, j'ai fréquenté pas mal de synagogues, et celle de Pantin, pour moi, est particulière, elle me tient vraiment à cœur. Et la synagogue en Côte d'Ivoire, c'était assez proche parce qu'il y avait vraiment une chaleur, je parle pas de la température,
4: oui,
5: mais
4: sûr,
5: une chaleur humaine dans la transmission qui était incroyable. Dans le partage, j'ai adoré voir cette ambiance qui était ce mélange d'une culture ivoirienne, abidjanaise, et de cette culture juive qui était pratiquée avec des spécificités locales. Et moi, j'adorais voir. Je me suis dit, mais c'est extraordinaire.
4: Ah, mais c'est extraordinaire. J'adorerais voir ça aussi.
5: C'est extraordinaire.
4: Larry Benzaken, c'était un bonheur de vous avoir. Merci. Merci pour ce que vous faites, et merci pour ce que vous êtes aussi,
5: merci,
4: ce que vous représentez.
5: Merci de m'avoir invité.
4: Avec grand plaisir. Vous êtes le cauchemar de l'extrême droite et de l'extrême gauche. Et nous, on adore ça ici. Noir, juif et borne. Il était une fois Sammy Davis Jr., Hugues Duquesne et Larry Benzaken. Hugues Duquesne qui est l'auteur et qui signe la mise en scène. Et puis, la performance musique live, ça c'est génial. Oui. De Franck Lebon, c'est quoi? C'est au percu.
5: Il joue une dizaine d'instruments live.
4: Ah ouais, dizaine d'instruments en live pendant le spectacle. Oui. Ah, c'est génial.
5: Donc, c'est extraordinaire.
4: Ouais, le producteur s'est bien débrouillé. Hein. Il a 12 artistes avec deux. C'est hyper bien fait. On rappelle les dates du spectacle et le théâtre à Avignon.
5: Le théâtre Le Roi René à 19h45 du 4 au 25 juillet.
4: 4 au 25 juillet, Théâtre du Roi René, 19h45 à Avignon. On vient vous voir. Merci beaucoup, Larry Benzaken.
5: Merci à vous.
4: Et on va écouter justement Sammy Davis Jr. Et on se retrouve juste après. Là aussi, on va continuer à parler musique et de la belle musique, puisqu'on sera en compagnie du fils de Francis Lay, Frédéric Lay. À tout de suite.

0: 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On continue à parler musique. Après, c'est Samy Lévy Junior. On va parler du génie du grand Francis Lay avec son fils Frédéric Lay. Bonjour.
1: Bonjour.
0: Merci beaucoup d'être avec nous ce matin. Le projet, on va parler de votre père, mais le projet dont vous allez nous parler est absolument génial. Play It Like Francis avec Thierry Wolf, qui est également le directeur du label Mantra, qui est avec nous. Thierry, bonjour. Je sais que vous n'avez pas envie de beaucoup parler, mais vous allez nous dire quand même quelques mots, voilà, pour qu'on comprenne bien le mélange des choses. D'abord, je n'aurai pas l'outrecuidance de rappeler aux gens qui est Francis Lay, mais juste pour le bonheur. Et après, on écoutera évidemment des extraits de Play It Like Francis. Un petit medley quand même pour se remettre dans les oreilles quelques-unes des merveilles de votre père, Frédéric.
1: Très bien.

0: terminer avec les musiques de films, c'est que vous mettez ça et hop, tout de suite là, on avait les ripoux en tête. On pourrait continuer Frédéric Lay comme ça, je pense, pendant quasiment 48 heures de musique.
1: On pourrait continuer très longtemps.
0: On pourrait continuer très longtemps. Il en a fait combien votre père?
1: Je ne saurais pas vous dire. Et puis il n'était pas très, il n'était pas du tout dans les chiffres en fait.
0: Ouais, il était dans les notes.
1: Exactement.
0: Frédéric Lay, vous êtes combien de garçons, d'enfants?
1: On est deux garçons et une fille.
0: Vous êtes deux garçons et une fille. Je crois que votre frère Patrick est un peu dans la musique aussi. Et vous, alors vous êtes
2: Olivier,
0: je suis mélangé. Vous êtes pilote de ligne dans la vraie vie, si j'ose dire.
1: Exactement.
0: Et vous allez, enfin, évidemment que vous êtes comme nous, mais encore plus passionné de l'héritage musical de votre papa. D'abord, j'ai envie de savoir aussi un petit peu en dehors du génie quel papa il était. Et bien comment vous vous êtes dit, il faut trouver évidemment un moyen aussi de perpétuer son héritage un peu différemment.
1: Alors c'était un super papa. Je l'ai pas vu beaucoup dans mes premières années parce que c'était une époque où il était très très productif. Il arrivait à faire 3 films par an, ce qui prend beaucoup de temps. Mais en fait, plus qu'un père, c'était un ami. Il y a une phrase très connue qui dit c'est la chance qui fait les familles, c'est l'amour qui fait les amis. Et moi, j'avais vraiment un rapport d'amitié. C'était un de mes meilleurs copains. Et on s'est aimé, on s'est embrassé, on s'est engueulé comme de vrais copains. Comment j'en suis arrivé à m'occuper de sa musique? Et ben en fait mon père était très il aimait beaucoup aller sur internet, sur les réseaux sociaux et regarder des reprises de chansons qui lui appartenaient, et il passait beaucoup de temps sur Deezer, Spotify, Apple, etc. Et ça lui faisait beaucoup rigoler d'entendre une version en espagnol
0: ou
1: une version rap de Love Story qu'on vient d'entendre, et ça le faisait beaucoup rigoler. Et puis il y a eu plusieurs reprises. La dernière, c'est un DJ turc qui s'appelle Laverne qui a repris la leçon particulière, et ça a été un tube, je crois, il y a 3 ans. C'était le morceau le plus écouté sur Deezer, Spotify, TikTok, dans tous les bars lounge. Et donc, comme je n'ai pas de nouvelles chansons de mon père, malheureusement.
0: Il n'y a rien dans les tiroirs de cachet, vous allez chercher partout.
1: On a sorti un dernier titre. On a sorti vraiment la dernière composition qu'il a fait. Mais donc, ce qu'on a fait, c'est on a pris une liste de morceaux, alors pas les plus connus, pas les Shabada, Love Story, Itinéraire, et qu'on a envoyé à des DJ, et on leur a demandé de faire un remix. Et c'est comme ça que ce projet est sorti, en fait.
0: Ce projet est né. Ouais. Alors, Thierry, vous êtes le directeur donc du label Mantra. Je suis assez mauvaise, je le dis bien, hein, dans les DJ, etc. Donc nous, racontez-nous d'abord votre label, et ensuite, d'accord, qui sont les DJ qui
2: alors
0: ont
2: en fait,
0: travaillé
2: c'est
0: sur ce projet.
2: Ce disque ne sort pas sur Mantra, mais sur notre label qui s'appelle Playtime.
0: Oui.
2: Et moi, je suis le patron d'une société qui s'appelle FGL Productions, qui existe depuis presque 50 ans, et qui gère les masters de Francis depuis 35 ans, je crois.
0: Hein, donc vous êtes un spécialiste.
2: Mais oui, parce que dire qu'on a réédité tout Francis Lay, puis bien sûr plein de compositeurs de musique de film, mais on avait un attachement particulier parce que, je vais pas citer d'autres noms, mais Francis était comme sa musique. C'est-à-dire que vous allez qualifier sa musique de romantique, de très humaine, et en fait, dans la vie, il était comme ça. C'est-à-dire que c'était quelqu'un avec lequel on avait plaisir à se rencontrer. D'ailleurs, on se voyait jamais dans un bureau autour d'une table. Non, je l'appelais, tu viens, paf, et j'attendais en bas de chez lui, descendait, on allait déjeuner, je refaisais le monde avec lui, et je laissais me raconter un peu toute sa vie. C'était quelqu'un qui était très discret, qui était pas du tout dans la démonstration. Chez lui, dans un coin, sous les poussières, il y avait ses Oscars, ses Golden Globes, etc. Il en avait rien à faire. Et quand, par exemple, je revenais, je sais pas, de Moscou, j'avais entendu au Bolshoï, à l'entracte, la musique, sa musique, et qui servait pour signifier aux gens de revenir pour le deuxième acte. Je lui dis, tu te rends compte, même au Bolshoï, on entend ta mélodie, il me dit, c'est rien du tout, parce qu'il avait un accent comme ça, de Denis. Il avait vraiment, je pense, même un complexe, je sais pas, ce que t'en penses, Frédéric. Mais je pense qu'il a jamais conscience du talent.
0: Il a jamais conscience du génie qu'il avait. Ouais.
1: Non, mais jamais. Non, c'était quelqu'un de très timide, très réservé.
2: Mais sincèrement modeste. C'est-à-dire qu'il y a plein de gens qui jouent la modestie. Francis, il était réellement très modeste. Je pense que même il avait conscience un jour on discute du fait qu'il travaillait avec Michel Legrand. Et il me dit, oh, tu te rends compte, Michel Legrand, il a travaillé avec moi, tu vois. Et un autre jour, par exemple, il fait un truc avec Calogero, il me dit « Ah, oh, tu sais, Calogero, il va venir, oh là là, tu sais, il a bien voulu travailler avec moi. » Je dis « Mais attends, c'est le contraire, c'est le contraire, quoi. » Et d'ailleurs, c'est ce que Calo m'a dit, non, oui. c'est le contraire, quoi. Et ben non, lui, il était vraiment comme ça, c'était un type extraordinaire.
0: Alors, ce projet qui s'appelle « Play it like Francis », qui vient de sortir, Thierry Wolff, on va écouter un des premiers extraits, « Robert et Robert », vous nous disiez « C'est pas les titres les plus connus ».
2: Non, parce qu'on a laissé les DJ avec Frédéric, on a souhaité les laisser un petit peu aller vers ce qu'ils avaient envie de faire. Mm-hmm. Et puis, au lieu de prendre tous les tubes de Francis, leur dire qu'est-ce que vous avez avec Francis Lay. D'abord, quand on les a contactés avec Frédéric, ce qui est extraordinaire, c'est qu'il n'y en a pas un qui a dit non. Ils ont fait
0: waouh, génial.
2: Et tous ont dit ah, mais moi je veux ça, est-ce que je peux. Et donc, ça veut dire qu'ils n'ont pas souhaité faire prendre les hits de Francis, mais prendre certains titres. Et là, Robert. Tu veux raconter
1: une histoire particulière, ouais. Parce qu'en fait c'est Playpol qui est le frère d'un des Daft Punk qui a repris ça, et parce que c'est ce film de Claude Lelouch était un film qu'il adorait regarder avec son père, en fait.
0: Oui, il l'a raconté.
1: Du coup c'est quelque chose qui l'a marqué, et il a mis beaucoup de cœur dans ce projet, en fait.
0: Playpol, c'est un des deux Daft Punk.
1: Exactement.
0: Alors on va écouter eh bien justement cet extrait, Robert et Robert, et on va continuer à parler de Francis Lay et de cet album, ce projet Play It Like Francis, juste après.

0: Robert et Robert, extrait du projet de l'album Play It Like Francis autour des musiques de Francis Lay. Frédéric Lay, donc son fils. Frédéric, comment vous avez travaillé avec tous ces DJ et qu'est-ce que vous pensez? À mon avis, évidemment que vous adorez, mais quand même, est-ce que le résultat final correspond à ce que vous imaginiez ou est-ce que finalement le fait de travailler avec des DJ comme ça complètement dingues et hyper connus, c'est tous les DJ ce qu'on appelle la French Touch, ça créer quelque chose de vraiment inattendu.
1: Je reviens juste sur le morceau qu'on vient d'entendre. Je sais que Francis aurait adoré. Je disais, il passait du temps à regarder. Et c'est vraiment quelque chose de bien. Je trouve l'entrée des instruments.
0: Génial.
1: On reconnaît le style Daft Punk. Et puis au départ, c'est une chanson instrumentale. Il y avait pas de paroles, donc rajouter des paroles là-dessus, c'est assez intéressant. Après, travailler avec des DJ, oui, je vous dis, c'est c'était très très intéressant et je suis ravi du résultat. C'est un projet que j'avais en tête depuis un certain temps. Et je trouve le résultat est super.
0: Alors, il est absolument super, ça c'est très clair. Thierry Volt, comment vous nous expliquez que vous avez contacté ces DJ, qu'ils ont tous été hyper enthousiastes? Là aussi, vous leur avez laissé carte blanche totale. Et vous, qui avez aussi travaillé avec Francis Lay pendant des années, comment vous avez appréhendé ce résultat?
2: En fait, on aurait pu en mettre beaucoup plus parce que personne.
0: Peut-être un tome 2.
2: Non, voilà, ils étaient tous. Non seulement ils étaient tous d'accord, mais en plus ils étaient tous ultra heureux de faire partie de ce projet. Et on leur a laissé carte blanche parce que c'était à l'image de Francis, qui quelqu'un qui faisait confiance aux gens, je crois, et qui, comme disait Frédéric, avait un grand plaisir à entendre des remixes. Moi, je me souviens, comme je gérais ses masters, arriver chez lui, et il me dit oh, « Regarde, Thierry, regarde, il y a le rappeur, ils ont fait ça. » Et hop, il me fait écouter un truc. Et je lui dis « Mais ils t'ont demandé l'autorisation pour sampler ?»
0: Oui.
2: Il me dit « Oh ben non !» Je dis « Attends, on va les emmerder, quoi, on va les appeler. » Il me dit « Oh ben non, parce que c'est bien quand même.
0: Ouais. » C'est-à-dire que... L'essentiel, c'était que sa musique soit transmise.
2: Exactement. Mmh. Et comme Frédéric disait tout à l'heure, je pense qu'effectivement, il aurait eu un grand plaisir à entendre ça, parce que il aimait que les gens se réapproprient ce qu'il avait fait. Et puis, parce que pour lui, ça y est, il était parti sur autre chose. C'est-à-dire que je lui ai posé un jour la question, il m'a dit que jamais il a été chercher dans des tiroirs de vieilles idées pour les remettre à neuf et faire de nouvelles compositions. Ça veut dire qu'il se projetait toujours dans le futur, dans ce qu'il faisait. Et donc, de jeunes gens se réapproprient ses musiques pour en faire autre chose, c'est évident que c'est quelque chose qu'il adorait.
0: Dans ceux qui ont repris, il y a Philippe Cohen-Solal, Gotan Project. Lui, il a repris L'amour est bien plus fort que tout.
2: Oui. Alors, lui m'a confié qu'en fait, il a choisi ce titre parce que c'est un titre auquel il était attaché pour une raison assez douloureuse, c'est-à-dire que en fait il a enterré l'un de ses parents en Israël d'ailleurs sur la tombe duquel il a joué ce titre. Mm-hmm. Et donc il m'a dit je vois pas comment je peux prendre un autre titre parce que ce titre maintenant il est attaché à moi à vie parce qu'il est attaché aux racines du parent qu'il avait perdu quoi. Voilà.
0: Frédéric Lay, comment est-ce qu'il composait votre père Francis Lay?
1: Alors, si je savais, je ferais beaucoup de tubes, je pense. C'est quelque chose que je retrouvais assez mystérieux, en fait.
0: C'est quoi? Il se réveillait avec une mélodie, moi, enfin, dans la tête.
1: Il laissait ses mains jouer sur un, c'était un accordéoniste de base. Il avait un clavier maître midi à touche accordéon. Et, je sais pas comment il fait. Je sais, par exemple, Claude Lelouch, un jour, est venu le voir pour Itinéraire d'un enfant gâté. Il lui a dit, je voudrais la musique d'un cirque triste. Alors, la musique de cirque, à part je sais pas ce qu'on peut faire d'autre que musique de cirque, mais une musique de cirque triste, c'est je sais pas, je suis incapable de vous dire comment ça se passait.
0: Et pourtant, elle est tellement.
1: Oui.
0: Et c'est
1: oui.
0: Ça qu'il faut. Est-ce que Claude Lelouch, avec qui il a beaucoup travaillé, évidemment, un homme, une femme et tous les autres, est-ce qu'il lui montrait des images avant de pouvoir composer les musiques, ou il avait rien, il avait juste entre guillemets ce que lui racontait le metteur en scène?
1: Il avait que ce que Claude lui disait, en fait. Claude partait d'une idée, et lui, il exprimait ça avec des images, des acteurs, et il demandait à mon père de l'exprimer avec des notes de musique, en fait. Et alors, il y a des films où c'est vraiment de 2 minutes 43 à 5 minutes 12, il faut un thème triste avec des violons, mais Claude, c'était juste une idée. C'est l'histoire d'un homme et une femme qui font beaucoup de voitures et qui vont à Deauville. Voilà.
0: Débrouille-toi avec ça. Voilà. Et là, ça donne... Voilà.
1: Exactement.
0: C'était extraordinaire. Et je pense que, je sais pas si vous avez vu ce film de Woody Allen Rifkin Festival, où il reprenait beaucoup d'allusions à Claude Lelouch, et moi je me rappelais toujours, je l'avais vu en projection presse, il se trouvait que Claude Lelouch était juste devant nous, et il y avait la musique d'Un homme et une femme aussi, parce que Woody Allen avait fait cette référence, et c'était absolument génial d'entendre tout cela. Thierry Wolf, c'est sur toutes les plateformes.
2: Oui, tout à fait.
0: De téléchargement légal.
2: Play it like Francis,
0: bien sûr.
2: On trouve
0: Play
2: ça
0: it like
2: partout.
0: Francis. Et alors, vous nous disiez tout à l'heure, il y a une musique qui est numéro un sur TikTok aussi, que tous les jeunes écoutent, parce que TikTok, là aussi, c'est, voilà, hein.
2: Oui, oui, oui.
0: Et en fait, c'est une Francis Lai.
2: Parce qu'en fait, les gens connaissent Love Story, ils connaissent Un homme, une femme, ils connaissent un certain nombre de titres actuellement. Par exemple, L'aventure, c'est l'aventure, parce que
0: c'est la musique d'une pub.
2: voilà. C'est souvent le cas. Francis est souvent utilisé par des marques. Et il y a une musique dont les gens ignorent que c'est Francis qui l'a composée. Ça s'appelle La leçon particulière, comme disait Frédéric tout à l'heure. Le film n'a pas une image extraordinaire. On a un peu oublié le film, mais la musique est devenue un hit et a été repris par le DJ Laverne. Et La leçon particulière, tous les jeunes gens connaissent ça parce que c'est le tube sur TikTok. Ouais,
1: j'ai mes enfants qui ont découvert que c'était mon grand-père qui a écrit une chanson qu'ils connaissent par cœur, en fait.
0: C'est extraordinaire. On écoute du Francis Lai toujours à la maison?
1: Oui. Oui, régulièrement, oui.
0: Oui, bah,
1: oui. Ça nous fait plaisir, oui.
0: Et partout, et sur cette antenne aussi. Merci beaucoup, Frédéric Lai, d'être venu nous voir. C'est un grand plaisir d'avoir pu parler de votre père et découvrir ce projet. Merci beaucoup, Thierry Wolf.
2: Merci, Sandrine.
0: Play it like Francis sur toutes les plateformes de téléchargement légales. Et donc, Jean-Michel Canitro, qui est responsable presse de ce projet, vient de nous confirmer qu'évidemment, les Daft Punk viendraient au Palais des Congrès de Tchédaka prochaine. Mais bien sûr, pourquoi pas. Voilà, sinon, au pire, c'est vous deux avec les casques. On écoute tout de suite, là, c'est le remix extrait de Play It Like Francis. Et l'aventure, c'est l'aventure.

0: Extrait de ce très très beau projet, Play It Like Francis, autour de Francis Lay. On va terminer cette matinée avec du théâtre, toujours à Avignon, pour l'éternité, autour de la figure d'Edelbert, Hélène Bert, et Odile Neuberger. Mesdames, bonjour, Virginie Bien-Aimée et Manon Leroy. Bonjour à toutes les deux.
1: Bonjour.
0: Merci d'être avec nous pour parler de ce spectacle, mais je ne sais pas si le mot spectacle est bien utilisé, en tout cas de cet hommage, de ce texte. De ces textes plutôt d'échanges entre le journal d'Hélène Bert et cette correspondance qu'elle a eue également avec son amie Odile. Comment ce projet est venu à vous? Qui veut raconter en premier, Virginie?
2: Ce projet, il est venu à la lecture du journal et à ma fascination pour cette jeune femme si lucide, si brillante, si courageuse, avec une maturité incroyable. Et lorsque je découvre ce journal, je n'ai pas du tout l'idée d'en faire un objet théâtral, mais en revanche, je veux tout connaître d'Hélène Bert et je découvre les correspondances. Et ayant déjà produit, joué, monté deux spectacles d'autres correspondances et étant fascinée par cette forme qui n'existe plus, nostalgique aussi de cette forme de communication, vraiment, ça m'a paru évident que là, il y avait vraiment matière à transformer ça en spectacle hommage, comme vous dites.
0: On rappelle en quelques instants la figure d'Hélène Bert, peut-être pour les plus jeunes, son parcours de vie jusqu'à sa déportation et sa mort à Bergen-Belsen.
2: Hélène grandit dans une famille aisée du 8e arrondissement, une famille non seulement aisée, mais des intellectuels, des musiciens, ils sont mélomanes. Le père d'Hélène a une entreprise. Hélène écrit à Odile à chaque fois qu'elle part en vacances. Voilà, toutes les jeunes vacances, elles ont 13 ans. Elle part au ski, elle part souvent dans sa maison de campagne près de Paris. Voilà, toutes les jeunes vacances, elles ont 13 ans. Elle part au ski, elle part souvent dans sa maison de campagne près de Paris. Et elle raconte

0: serait vraiment très injuste de partir, même si eux le peuvent, vis-à-vis de ceux qui, eux, ne le peuvent pas. Et surtout, ils décident de se rendre utiles. Donc, ils travaillent pour des enfants, ils travaillent à l'UGIF, ils travaillent à Drancy, ils aident les personnes qui passent par le camp de Drancy en apportant des ressources, des couvertures, etc. Ils essayent de leur faciliter la vie via l'UGIF, et puis ils essayent aussi de cacher des enfants, mais restent eux-mêmes dans la visibilité la plus absolue, avec pourtant une grande lucidité de ce qui va, de ce qui va leur arriver, jusqu'au jour de leur départ.
1: Manon, Laurent, vous, comment ce projet est arrivé? Alors vous jouez qui, Hélène, Odile?
2: Moi, je suis Odile.
1: Vous êtes Odile.
2: Et donc, c'est Virginie qui est venue vers moi l'été dernier pour me proposer ce projet, et j'ai tout de suite accepté. Comme elle, j'ai été prise par la force, en fait, qui habite ces textes, ces échanges, cette amitié. Faut dire que nous aussi, on est amis depuis 25 ans.
1: Oui, ça ajoute quelque chose en plus.
2: Voilà, on s'est rencontrés, nous aussi, sur les bancs de l'école de théâtre.
1: C'est incroyable, oui.
2: Et voilà, donc pour nous, il y avait une résonance. On a aussi deux personnalités très différentes, comme Hélène et Odile. Et c'est vrai que ça faisait du bien aussi de porter ce texte plein de courage et de réflexion, d'une honnêteté vraiment très très très fascinante, quoi, par rapport à aussi aujourd'hui toutes les questions qu'on peut se poser sur comment se positionner dans la vie, comment se construire, etc. En tout cas, moi ça m'a fait beaucoup de bien de travailler ça.
1: Et montrer effectivement le parcours de ces deux jeunes filles juives en France à l'heure où l'antisémitisme atteint des sommets, c'est important aussi pour vous, Virginie?
0: Bien sûr, en fait, ce qui est magnifique dans le discours de ces deux jeunes femmes, c'est la grande tolérance dont elles font preuve, la grande humanité qu'elles ont. Et Hélène parle toujours de sa manière de réussir à se mettre à la place de l'autre. Et même elle dit par moments, c'est embêtant parce que je me mets trop à la place des autres. Donc je leur trouve toujours finalement des excuses. Voilà, donc évidemment, aujourd'hui, plus que jamais, il faut parler de tolérance. Et ce spectacle a une forme d'universalité, évidemment, par rapport à ce qui se passe en France, à l'antisémitisme, mais à toutes les intolérances qu'elles soient dans le monde, en France aussi, il y a un discours, on peut le lire à travers les lignes. C'est vraiment puissant.
1: Alors, ce qui est important aussi de signaler, c'est que c'est la première adaptation théâtrale des écrits d'Hélène et Odile. Les ayants droit avaient toujours refusé de confier à quiconque cette responsabilité. Il y a des projets qui ont été écartés, ce que vous racontez, Virginie, et même Disney qui avait proposé, et ça a été rejeté. Comment vous les avez convaincus?
0: Alors ça reste un mystère, il faudrait que j'en parle à Mariette Job. Mariette Job, c'est cette grande dame qui est la nièce d'Hélène Baird et qui a œuvré sa vie durant pour que le journal soit édité. Il a été édité en 2008 avec l'accord du fiancé d'Hélène, Jean Morawiecki, qui avait gardé le journal dans sa chambre tout au long de sa vie. Il l'avait protégé, mais voilà, il n'était pas édité. Et donc, peut-être que la chance qu'on a eue, c'est de faire la demande aux ayants droit, donc 2008, une quinzaine d'années après la sortie du journal. Il se trouve que quand le journal est sorti, il y a une partie de la famille d'Hélène Baird qui avait très envie que ce journal soit publié. Une autre partie de la famille était plus réticente. Et donc, ils ont été un peu surpris du succès et de l'appropriation du journal par finalement ces 150 000 personnes qui ont lu, et encore plus surpris de toutes ces demandes. Donc, je pense qu'ils ont fait un rejet en bloc pour se protéger, et puis parce que par peur aussi que les propos d'Hélène soient déformés, etc. Donc ça a été pour moi quelques mois pour convaincre Mariette Job, en l'occurrence, de nous faire confiance. Et ça, ce que je lui ai proposé, c'était de monter une première version du spectacle, de venir le voir, et à ce moment-là de nous dire si

0: elle était d'accord pour que l'aventure se poursuive, ou si elle estimait qu'il fallait faire de nombreux changements, ou tout simplement arrêter le spectacle. Vraiment, je comprenais qu'elle puisse, enfin, ne nous connaissant pas, ne connaissant pas notre vision de Hélène et d'Odile, je comprenais parfaitement qu'elle puisse dire non, mais en fait, vous n'avez rien compris à.
1: Et fort heureusement, elles ont aimé.
0: Elle est venue plusieurs fois et elle a apprécié, oui.
1: Manon Leroy, comment vous avez travaillé, vous, le personnage d'Odile, qui forcément est moins connu que celui d'Hélène Baird?
2: Alors, on a eu aussi la chance de rencontrer beaucoup Antoine Yafil, qui est le fils aîné d'Odile. Ah. Et qui nous a beaucoup accompagnés avec une grande générosité. Lui, il a tout de suite été enthousiasmé par ce projet. Je pense qu'il a été énormément touché par la manière aussi dont Virginie abordait les choses avec beaucoup d'humilité. Et il nous a ouvert, j'ai envie de dire, sa porte en nous permettant d'avoir beaucoup déjà de textes qui étaient inédits, qui n'avaient pas été publiés, par exemple, même dans les lettres qui ont été publiées, elles, en 2022. En fait, c'est aussi très récent. Il y en a beaucoup qui ont été écartées. Donc, celle-là, il nous les a données. Et d'ailleurs, dans le spectacle, il y a beaucoup de lettres qui ne sont pas éditées. Et aussi des parties du journal d'Odile. Mmh. Elle aussi avait un journal qui va être d'ailleurs édité. Et on va pouvoir le vendre à Avignon, etc.
1: Donc Odile, forcément, a survécu. Elle
2: a survécu. Et elle est morte à 45 ans d'une tumeur au cerveau. Donc, et c'est vrai que lui, jusqu'à ses 17 ans, jusqu'au décès de sa maman, il voyait qu'elle avait cette photo d'Hélène sur sa table de chevet. Et il se demandait qui était cette personne. Elle n'en parlait pas. Il voyait qu'elle était très importante. Quand le journal d'Hélène est sorti, il s'est jeté dessus en disant, je vais comprendre un peu mieux l'histoire de cette amitié. Et en fait, finalement, dans le journal, Hélène en parle assez peu d'Odile. Et c'est en retrouvant les lettres pendant le confinement où tout le monde a rangé son grenier que finalement, il a pris conscience de la force de leur relation. Donc voilà, tout ça est inspirant en fait.
1: Et drôlement. Alors c'est donc au Festival d'Avignon, il ne reste malheureusement que 3 minutes, j'accélère. C'est au Festival d'Avignon dans la salle qui s'appelle le Petit Louvre, c'est ça. Vous allez jouer les 9, 16 et 23 juillet. À 10h, c'est bien ça? Non, c'est pas les bonnes dates alors.
0: Non, en fait on joue tous les jours.
1: Ah bah alors,
0: du
1: encore
0: 4
1: mieux.
0: Au 25 juillet,
1: on 4 joue, au 25
0: voilà,
1: juillet.
0: 20 représentations et les dates que vous venez de citer, ce sont les jours de relâche. Là où
1: d'accord.
0: Il ne faut pas.
1: D'accord. Donc c'est encore mieux, effectivement, c'est écrit relâche. Donc 4 au 25 juillet, tous les jours, on peut aller vous voir tous les jours au Festival d'Avignon. La pièce est importante, vous dites, c'est à partir de 12 ans. Et effectivement, je trouve que c'est un très joli moyen, s'il y a un joli moyen, en tout cas c'est le cas, pour permettre à des adolescents et à des adolescentes de se rendre compte de ce que c'était et de se rendre compte de ce qu'était la vie de deux jeunes filles juives pendant la guerre. Et je vois que vous êtes avec vos deux livres, je résiste pas, mais il me reste 1 minute 30. Est-ce qu'on peut arriver à trouver un petit extrait en 1 minute 30? Je vois qu'à la régie, il me regarde. Voilà. 1 minute, promis, mais là, je les vois avec les textes, j'ai trop envie d'entendre leur voix là-dessus. On y va.
0: Une phrase d'Odile, magnifique. À bientôt, ma mieux aimée, pourvu que je ne meure pas de bonheur quand je te verrai.
1: Magnifique. C'est donc au Festival d'Avignon du 4 au 25 juillet pour l'éternité. Hélène Baird et Odile Neuburger. C'est mis en scène par Éric Bouvron avec Virginie Bien-Aimée et Manon Leroy adapté par Virginie Bien-Aimée. Merci beaucoup mesdames à toutes les deux et bon festival. Profitez-en bien. C'est toujours de toutes les façons pour les comédiens un moment incroyable à Avignon. Merci. Dans quelques instants, le journal présenté par Laurence Goldman et Victor Benchimol. Bonne journée à tous.
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1: Un livre, un lecteur. Florence Berthoux, maire du 5e arrondissement.
2: Bonjour Alain Tellier.
3: Bonjour.
2: Comment vous aimez être présenté comme un comédien, un écrivain? Votre dernier roman qui rencontre beaucoup de succès, me dit-on. Stella Finzi chez Lafon est un roman un peu baroque. J'ai lu, je l'ai pas lu. Quand je n'ai pas lu les livres, vous savez, je le dis.
3: C'est vous, Florence, qui l'avez pas lu. Mais il y a une personne en France.
2: Il y a une personne qui ne l'a pas lu, mais j'ai vu que c'était sur le beau et le laid, autour d'une rencontre. Qui pourrait avoir tout du hasard, mais vous allez m'expliquer que le hasard, une fois sur deux, ça n'existe pas.
3: Absolument.
2: Finalement. Si j'ai bien lu les hasards nécessaires, puisque Alain Tellier ce matin est venu nous parler des hasards nécessaires. Mais alors, vous êtes quoi plutôt ? Journaliste,
3: je crois
2: plutôt.
3: Que je suis écrivain, parce que d'abord ouais. J'en rêvais, quand j'avais 17 ans je voulais être auteur, ah ben tiens, j'aurais dû enlever déjà le son de mon téléphone, ça serait pas mal.
2: Je voulais Faut être tout écrivain. En direct ici.
3: J'ai l'impression que j'ai fait beaucoup de choses en attendant de pouvoir vraiment publier, ouais. Donc j'ai été en effet acteur, parce que j'ai fait le cours Florent, et j'ai joué dans quelques films, et j'ai monté quelques pièces. Et
2: puis Marivaux, ensuite, Pinter, quand
3: oui,
2: même,
3: j'ai joué
2: pas
3: dans
2: du moins,
3: Pinter,
2: notamment.
3: Dans Marivaux, puis j'ai monté quelques spectacles, j'ai travaillé avec Jean Marais également dans les années 80, donc
2: j'ai
3: Cocteau Marais. Avec Jean-Luc Tardieu, j'étais l'assistant de Jeannot, comme disait Cocteau, et on a fait presque un tour du monde ensemble quand il avait 70 ans et moi 24 ans, et ça a été une rencontre assez synchronistique.
2: D'ailleurs, on va y revenir.
3: Oui, je citerai un exemple concernant cela, justement, entre autres. Et donc, en fait, oui, j'aime bien dire que je suis romancier, parce que d'abord, c'est vrai, et puis, c'est un sacerdoce, presque, ouais. C'est presque une religion d'être écrivain.
2: Vous avez été journaliste,
3: engagé.
2: On continue à être journaliste toute la vie aussi, un
3: oui,
2: peu, quand
3: pareil.
2: Même.
3: Oui, vous avez tout à fait raison, Florence, il y a toujours la curiosité de l'actualité, déjà, et culturel. Moi, je parlais surtout de culture, et ça s'appelait Paris Première. Ça s'appelle toujours
2: Alors,
3: Paris Première.
2: Alors, on a tous vu à l'atelier, hein, Paris Première. Hein. C'était tout Paris.
3: Et
2: vous avez fait un septennat.
3: Bravo. J'ai fait un septennat.
2: Vous avez 1500. Été chroniqueur à TF1 aussi.
3: Oui, avec Tina Kieffer, qui était une charmante personne, qui l'est toujours.
2: Et là, Demain il fera beau?
3: Oui, Demain il fera beau. Bravo. J'étais censé faire rire et les enregistrements étaient parfois longs parce qu'on était tous, on voulait tous faire bien. Mais faire rire à minuit, c'est pas évident quand on a passé 8 heures en studio. Donc j'ai vu que j'étais pas forcément un comique. Peut-être que c'est très bien comme ça.
2: Et puis depuis une vingtaine d'années, Alain Tellier, vous vous consacrez quasi exclusivement à ce sacerdoce qui est l'écriture. Enfin, sacerdoce, c'est une passion.
3: Oui, c'est une passion, c'est un sacerdoce bien agréable. Parce que quand on est écrivain, on l'est du matin au soir et même en dormant. Les idées, on en cherche tout le temps. Dès qu'on voit une chose, c'est un peu ce que dit Trigorine à Nina dans La Mouette. Il lui dit, vous savez, être écrivain, c'est épuisant, parce qu'on voit un nuage en forme de chien, on se dit, bah, tiens, je vais le décrire dans une de mes nouvelles.
2: Alors, qu'est-ce que vous faites à l'atelier? Vous notez à ce moment-là?
3: Vous avez
2: votre petit carnet, hop, tiens, idée.
3: Et il est avec moi là. D'ailleurs, je donne des cours dans une magnifique école qui s'appelle l'école des mots, dans le 5e, rue Dante.
2: Ouais. Et c'est à l'école des mots, c'est très beau.
3: C'est une très bonne école.
2: C'est très, très beau.
3: Je suis très fier d'y enseigner.
2: Moi, je suis très fier qu'on ait réussi à faire venir cette école, parce que le rez-de-chaussée, je m'en souviens, à l'époque, c'est juste pour la petite histoire, a été acheté par une société d'économie mixte. Et donc, c'est comme ça que nous pouvons avoir un nombre de librairies dans le 5e arrondissement et de lieux dédié à l'écrit qui a augmenté ces dernières années, même si c'est une économie très fragile. Alors, vous venez nous parler, cher ami, de Jean-François Vézina, de son livre « Les hasards nécessaires ». Alors, c'est qui Jean-François Vézina?
3: Eh ben, comme il est dit, il est psychologue. Il a été président du cercle Jung de Québec. Il
2: Alors
3: a animé
2: ça,
3: une émission
2: impose,
3: de radio.
2: Hein.
3: Voilà. Il est conférencier dans le monde entier. Il écrit beaucoup dans des revues.
2: Beaucoup sur la psychologie, bien sûr.
3: Eh oui, parce qu'il est très jungien.
2: Il est très jungien et sur le cinéma, parce que dans le cinéma, ce qui nous rappelle, ce qui nous rapproche d'ailleurs des hasards nécessaires, ça va être les symboles.
3: Bien sûr.
2: Aussi.
3: Ce qui est alors déjà pour la petite histoire, il y a toujours des histoires dans les histoires. La vie est une suite de poupées russes. Il y a quelques années, il y a environ 15 ans, 16 ans, j'ai eu un petit passage à vide de la vie où on ne sait plus trop ni où on va ni pourquoi on y va, etc. Et je ne sais plus pourquoi, mais par une synchronicité, sans doute, ça devait être, il devait être chez quelqu'un, ce livre. J'ai dû dire, ah, est-ce que tu peux me le prêter? Et je dirais pas que ce livre m'a sauvé la vie, parce que ça serait un peu dramatiser la chose, mais ce livre m'a remis sur les rails et m'a redonné confiance dans ce qu'on peut appeler la magie de l'existence.
2: Bon. Alors, on va y revenir, parce qu'il faut comprendre pourquoi. Parce qu'on
3: va pas,
2: on vous comprend pas forcément si on n'a pas lu le livre.
3: Voilà,
2: hein.
3: Mais on va
2: parce
3: en parler.
2: Parce qu'il faut un peu des passages à vide aussi, il faut le dire, j'anticipe, hein. Il faut un peu des passages à vide, il faut un peu pour être ouvert à ces hasards qui vont nous aider à prendre le bon chemin et on l'espère la bonne décision. Mais c'est souvent quand on traverse un petit passage à vide, voilà, qu'on est en crise, qu'on est plein de doutes.
3: D'ailleurs, il a écrit entre autres un livre qui s'appelle Danser avec le chaos, oui. Également.
2: Ah oui, en 2012, il a écrit le bouquin Danser avec les chaos. Celui-là, il est.
3: Et le chaos est créatif.
2: Voilà.
3: Je crois que la peur qui peut prendre certaines personnes, beaucoup de gens, d'ailleurs je parlais de la peur tout à l'heure avec l'un de vos invités, qui prend beaucoup de gens en ce moment avec la pandémie que nous traversons, la peur n'empêche pas le danger, c'est un cliché, mais il faut toujours le rappeler, et le chaos, il ne faut pas en avoir peur. Ce sont dans les moments de désordre qu'il se passe des choses.
2: Qu'on retrouve une forme d'équilibre.
3: Bien sûr, que nous,
2: voilà.
3: Que nous faisons des rencontres que l'on pourrait dire synchronistiques.
2: Parce voilà, que... alors on y arrive. Alors les hasards nécessaires dont Alain Tellier vient nous parler ce matin, qui est un livre du psychologue Vézina. Donc là, moi, je l'ai acheté.
3: Qui
2: collection Pocket.
3: Hein, il vit à Québec. Ah ben oui,
2: il vit à Québec. C'est un livre qu'il faut lire parce que c'est un livre un peu dérangeant qui bouleverse nos certitudes. Je dis qu'est-ce que c'est que ce truc là encore. Bon, moi qui suis très cartésienne.
3: Encore un invité original.
2: Très carré. Où est-ce que Alain Tellier va nous emmener? Alors, je voudrais juste lire un petit passage qui, je trouve, résume à peu près là où vous allez nous amener, j'imagine. La synchronicité, parce que les hasards nécessaires nous amènent quand même à ce terme de synchronicité qui est d'ailleurs un concept qui a été mis sur pied par Jung avec son copain qui était quand même, excusé du peu, Nobel. Alors j'ai dit quand même, c'était avec un Nobel, c'est forcément sérieux, évidemment, c'est pas farfelu. La synchronicité implique un changement important, écoutez bien, de notre conception du monde. Elle suggère l'idée que nous vivons dans un monde, accrochez-vous au rideau, où tout est lié et par surcroît, un monde où les événements peuvent se lier par le sens, soit un principe d'agencement sans cause. Alors ça, nous, on a tous appris que il y a des causes, il y a des effets. Et alors vous, cher Alain Tellier, avec Monsieur Vézina, vous dites pas tout à fait ça. Et racontez-nous une anecdote qui illustre peut-être.
3: Oui,
2: votre affaire.
3: Déjà, je vais vous le raconter déjà concernant Jean-François, mais par exemple, la définition pseudo Jung, c'est la synchronicité et l'occurrence d'au moins deux événements qui ne présentent pas de lien de causalité.
2: Bien
3: c'est-à-dire qu'il n'y a pas de relation de cause à effet. Nous, on vit dans une vie assez pragmatique, à deux dimensions, où si je prends ce gel hydroalcoolique, si je le déplace quelques centimètres après, il a bougé, il est ailleurs, je l'ai bougé. Mais dans la vie, ça peut se passer différemment. Parce que justement, ces événements dans la synchronicité sont une association qui prend un sens pour la personne qui la ressent. Par exemple, soyons tout simples. Je lis ce livre de Vézina il y a quelques années, en période chaotique personnelle, et ce livre m'a vraiment fait du bien, parce que je me suis dit, n'oublie pas que l'existence n'est pas que ce que tu vois, la vie, les gens ont cru longtemps que la Terre était plate.
2: Voilà.
3: Donc ça m'a redonné confiance en la magie de la vie. Et ce qui s'est passé, c'est qu'après plusieurs années après, il n'y a pas si longtemps, nous nous retrouvons, mais je ne sais plus comment, enfin je le rencontre grâce à Facebook, on ne s'est jamais rencontré dans la vie avec Jean-François. Et par exemple, dernièrement.
2: Alors attendez, vous le rencontrez grâce à Facebook.
3: Ben nous échangeons tous les deux. Oui. Et déjà en dehors de mes romans, j'ai souvent écrit sur Facebook des petits textes qui étaient souvent en rapport avec ce genre de thème, avec la magie de l'existence, etc. Il s'est mis à lire mes petits textes Facebook et à m'écrire en me disant mais j'aime beaucoup ce que tu écris parce que les Canadiens tutoient très facilement. Et en plus, là, il a lu Stella Findy lorsqu'il est sorti. Il l'a lu sur sa tablette et il a fait lui-même. Il m'a demandé de faire une mini conférence avec ses propres élèves canadiens pour parler de Stella Findy. Donc déjà, j'ai trouvé que c'était une synchronicité incroyable, que cet homme que j'admirais, qui m'avait un peu sauvé à un moment, lui-même me renvoie. Je dirais pas de l'admiration, ça serait un peu prétentieux, mais en tout cas me disent tu es vraiment sur la route parce que tes propres romans décrivent des choses. Voilà. C'est un homme, vous savez ce qu'on appelle le langage des oiseaux, c'est les hommes qui voient dans les mots la magie des mots. Dans les mots, il y a souvent des sens cachés. Je vous donne un des 10 exemples qu'il m'a donné sur, par exemple, Stella Findy, que moi j'ai même tout à fait écrit.
2: Alors que vous avez écrit.
3: Sans le faire exprès, des choses que j'ai fait sans le faire exprès. Par exemple, les parents de Stella dans mon roman meurent dans l'effondrement du pont Morand dit à Gênes. Il passait sur ce pont, j'ai rajouté 3 victimes, ou le pauvre victime d'il y a 1 an et demi. Et par exemple, lorsque nous faisions cette mini-conférence sur Zoom, il dit « Mais mon cher Alain, alors je vais pas faire tout l'accent, il adore quand je l'imite, est-ce que tu te rends compte de pourquoi tu as mis le pont Morandi ?» Je dis « Parce que c'était un événement pratique, dramatique pour un romancier. » Il me dit « Non, c'est parce que ton roman parle beaucoup de la mort et c'est ce que la mort en dit. » Il voit tout.
2: Oui.
3: Il sait soulever le tapis de la magie.
2: Bien sûr. Quoi. Alors, pour que vous ayez aussi envie de lire Les hasards nécessaires, qui est, je crois, le premier livre qu'a écrit
3: qui a été un grand succès
2: Jean-François,
3: immédiat,
2: Jean-François Vézina. Donc, il s'appuie sur cette théorie de la synchronicité de Jung. Jung ne dit pas qu'il n'y a pas de hasard ou que tous les hasards sont porteurs de sens. Quand même. Attention, il ne dit pas, mais il dit qu'il y en a. Beaucoup, il dit pas ça d'ailleurs parce que pour qu'il y ait du sens, il faut aussi qu'il y ait du non-sens par ailleurs. Bon, donc il peut pas dire ça, c'est une question là pour le coup assez logique, mais il dit que les dés du hasard sont parfois pipés et que le plus grand pipeur de dés, c'est le sens, et vous venez de l'illustrer à l'instant. Donc pour tous ceux qui disent il y a toujours des causes, il y a toujours des effets, il y a le déterminisme, lui il dit attention, bien sûr. Mais il n'y a pas que...
3: Pas toujours. Il y a cette phrase de Einstein, Florence, qui dit « Le hasard, c'est le masque que porte Dieu lorsqu'il veut rester anonyme ». C'est une phrase assez connue maintenant. Mais c'est un peu la même chose.
2: Alors,
3: En plus, les synchronicités, il le dit, Jean-François et tous les gens qui aiment ce terme le disent, et Jung le disait, plus vous les... Moi, j'ai des carnets de synchronicité dans mon sac. Là, j'ai un carnet de tous les hasards qui m'arrivent dans l'existence. Et des choses magiques qui font sens. Plus vous les voyez, plus elles arrivent. Alors là, on va se dire, Alain Tellier est un peu illuminé.
2: Ouais.
3: Mais je vous assure que c'est vrai. C'est comme si vous encouragiez l'existence à vous donner le chemin.
2: Alors, c'est ce que disent beaucoup les médiums, d'ailleurs. Les médiums disent beaucoup ça, m'a-t-on dit. Quelques questions liées à ça. Ces coïncidences peuvent-elles être orchestrées dans un but qui échappe à l'inconscient? C'est une sacrée question. Et question que se posent beaucoup d'astrophysiciens. Moi, j'ai une grande admiration, par exemple, pour Hubert Reeves. D'ailleurs, il en parle dans son bouquin.
3: Comment
2: parce que,
3: pas en parler
2: D'ailleurs, Hubert Reeves, il a écrit La synchronicité et l'art et la science. Donc, c'est dire quand même. Bon, c'est dire à quel point cette notion, quand même,
3: C'est tout sauf farfelu.
2: D'ailleurs, il parle aussi des fractales. Enfin, le lien entre les fractales et Kundera.
3: Bien sûr.
2: Donc, qu'est-ce que vous en pensez, vous?
3: Je pense que vous parlez d'inconscient. Je pense que il y a un inconscient du monde. Il faut laisser parler en nous cet instinct profond que nous avons, qui est notre inconscient. Je crois que nous sommes capables de beaucoup plus de choses que nous le croyons. Et lorsqu'il nous arrive une synchronicité, elle est aussi provoquée par nous. Je crois que nous sommes nos propres magiciens, mais il faut le voir. Effectivement, tout ne fait pas sens. Il y a aussi des choses qui nous arrivent et qui sont un petit peu, en effet, ce qu'on appelle purement du hasard. Mmh. Mais je crois que notre inconscient est en action. Mais ça amène aussi à toute cette période où on vit quelque chose d'un peu New Age depuis une dizaine d'années, ce qu'on appelle la pensée positive. Mais comment dire, évidemment que la pensée positive a une force incroyable. Si nous arrivons dans une journée à penser à toutes les pensées négatives que nous avons, à les identifier. Elles sont innombrables. Ça demande beaucoup d'efforts d'avoir une pensée qui est agréable envers nous-mêmes, envers les autres. Ça demande un effort. Mais heureusement, et Jean-François le dit, et beaucoup le disent, une pensée positive a heureusement une force beaucoup plus importante qu'une pensée négative. En revanche, nous sommes vraiment pratiquement du matin au soir dans une espèce de ronron qui nous dévalorise ou qui dévalorise les autres. Et ça demande un effort. Pourquoi ce genre de livre? Pourquoi en parler ce matin? Pour essayer d'être heureux? Et pour se rendre compte que nous sommes dans un monde qui n'est pas que ce que l'on voit. Pourquoi il y aurait une synchronicité?
2: Pour être ouvert peut-être aux rencontres.
3: Comme vous l'êtes ce matin, en vous disant...
2: C'est pas forcément d'ailleurs être toujours positif, youplaboum, mais c'est être ouvert.
3: Et bisounours, comme vous dites maintenant.
2: C'est être ouvert.
3: Pourquoi il y aurait des synchronicités, Florence? En fait, ça viendrait d'où, ça? Avec Jean-François, on en a parlé lorsqu'on s'est parlé en privé, bien sûr. Vous savez, on vient tous de quoi? A priori, d'une sorte de Big Bang. Le monde, tel qu'il est dit, était une tête d'épingle. Alors, un peu plus gros, parce que j'en ai parlé une fois avec un physicien. Il m'a dit tête d'épingle n'est pas le mot, mais c'est toute petite balle de ping-pong. Déjà, c'est très difficile à imaginer que toutes les planètes que nous connaissons viennent de cette balle de ping-pong. Parce que d'ailleurs, on peut se dire, si le monde entier était cette balle de ping-pong, qu'est-ce qu'il y avait autour? Puisque tout était là. Déjà, question philosophique
2: bon,
3: de base.
2: Pas trop de digression, parce qu'on va pas, voilà. On va pas suivre. Là.
3: Mais tout était intriqué, puisque tout a explosé de ce petit point. Donc, nous sommes liés. Les choses sont liées. L'univers, les planètes, vous, moi, les animaux, les plantes, nous sommes un même monde. Donc, évidemment que nous dépendons les uns des autres et nous devinons.
2: Voilà. Alors, je voudrais revenir sur l'inconscient collectif, parce que c'est très, très intéressant. C'est un mot, d'ailleurs, inconscient collectif, qui a été inventé par Jung, et qui est lié, d'ailleurs, à son concept de synchronicité. Et il nous dit qu'il y a des archétypes qui ont été produits, finalement, tout au long de notre histoire.
3: Le prince charmant.
2: Alors, le prince charmant, le profil-type du traître.
3: La victime,
2: le bouc émissaire,
3: bien sûr,
2: etc. Alors, évidemment, les archétypes, ça parle à l'homme de théâtre que vous êtes, parce que le théâtre est quand même...
3: Il faut créer de l'archétype.
2: Plein d'archétypes, pas que de ça, mais le théâtre, il fonctionne difficilement sans archétypes.
3: D'ailleurs, Jean-François a mis cette phrase en exergue des hasards nécessaires de Louise Bunuel, qui est extraordinaire, qui, pour aller dans ce sens, entre le hasard et le mystère se glisse l'imagination. Donc, ça veut dire exactement
2: donc,
3: ça.
2: Donc,
3: Nous pouvons créer de l'archétype.
2: Tout est là. Et donc, finalement, au plus profond, si vous voulez, l'esprit, la matière, le temps et l'espace, c'est que ce que vous nous expliquez à travers cette petite boule aussi de ping-pong, eh bien, ne sont pas séparés, il y revient, c'est le principe de l'unus mundus.
3: Nous sommes intriqués, évidemment que
2: je vous interromps parce qu'on va arrêter, on arrive sur la fin d'émission. Il faut nous lire un petit passage, on pourrait y rester une heure. Tout à fait passionnant, les hasards nécessaires. Allez-y, puis vous passerez par Hubert Ries, par les fractales, par
3: Hubert Ries, faut lire Patience dans l'azur.
2: Bien sûr, et puis
3: merveille.
2: Le chaos, et puis la mécanique quantique. Moi, je n'y connais rien en mécanique quantique, mais ça me fascine toujours. Allez-y, parce qu'il y a des trucs. J'ai compris 2-3 trucs quand même sur les particules élémentaires. Enfin, comme quoi il faut jamais désespérer. Voilà.
3: On ne peut pas les voir pour certaines. Dès qu'on les regarde, elles sont déjà ailleurs. Ouais, j'aime beaucoup cette idée.
2: Et donc, on peut pas les étudier. Je dirais que pris individuellement, ces particules élémentaires, ça a pas grand intérêt.
3: Voilà. C'est vrai.
2: Donc.
3: Et souvent, une particule est intriquée avec une autre, qui est même à une très grande distance, et si on intervient sur l'une, l'autre réagit également.
2: L'autre réagit.
3: Comme une mère et son enfant. Souvent, une mère sait que son enfant se sent mal.
2: Ça, c'est un archétype. Voilà. Vous voyez ça, par exemple, c'est un archétype.
3: Oui, la mère.
2: Allez-y, lisez-nous un petit.
3: Alors, comme Jean-François a écrit des livres, un livre qui s'appelle L'Aventure.
2: Alors, Jean-François, c'est
3: Jean-François Vézina.
2: Jean-François
3: Vézina, l'auteur.
2: Les hasards nécessaires.
3: Il a écrit Danser avec le chaos, tout se joue avant 100 ans, se réaliser dans un monde d'images.
2: Alors lisez-nous un petit.
3: L'aventure amoureuse. Donc il y parle de la rencontre. Il dit, j'ai souvent été envahi par un sentiment d'impuissance devant des gens qui viennent en thérapie chercher quoi faire pour rencontrer la bonne personne.
2: Grande question.
3: Je sais que ça vous plairait. Il n'existe aucune recette miracle capable de nous concocter une rencontre importante, car selon moi, les rencontres importantes de notre vie ne se programment pas. La rencontre significative entre deux personnes demeure un mystère que boudent très souvent les lois de la causalité et de la probabilité. Je termine. En fait, c'est peut-être une illusion de croire que plus nous avons de moyens pour rencontrer l'être cher, plus les chances de rencontrer cette personne augmentent. Donc pour cela, là, les sites de rencontre, je vais pas les noter, mais ils sont un peu disqualifiés.
2: Bon, plus sérieusement, mais tout ça a été très très sérieux. Les hasards sont utiles, vous l'avez bien tous compris, pour que finalement l'homme ou la femme se construisent comme des êtres de liberté. Et puis ils sont plus qu'utiles, ils sont nécessaires, surtout dans un monde qui est dominé par la techno,
3: le pragmatisme,
2: structure, voilà. L'hyper-rationalité, et où il faut bien le dire que tout le monde symbolique. Et le sens s'atrophie considérablement sans que nous nous en rendions compte. Merci beaucoup Alain Tellier.
3: C'est moi qui vous remercie, Florence.
2: D'être venu nous parler et nous faire découvrir Vézina, ce grand psychologue, revenir sur Jung et tant d'autres. Et puis bravo pour Stella Finzi, que je n'ai pas encore lu, mais je vais me précipiter.
3: Mais que je vous ai apporté et que je vais
2: lire.
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2: Bonjour, Éléonore Calvez.
4: Bonjour.
2: Jeune libraire passionné de fantasy, d'imaginaire, de romans post-apocalyptiques, enfin, vous voyez quoi. Bon, et vous avez ouvert, chère Éléonore, il y a quoi, 4 ans ?
4: Oui, il y a 4 ans.
2: Une librairie qui est spécialisée dans un genre dont vous dites que c'est un segment qui est peu développé, le nuage vert. Alors expliquez-moi ce qu'est ce segment.
4: La science-fiction, la fantasy, le fantastique, l'imaginaire en général, qui est souvent pas très présent dans les librairies généralistes, alors qu'il y a vraiment un gros lectorat.
2: Ouais.
4: Et un lectorat qui, des fois, est obligé de se rabattre sur Internet, tout simplement, parce que, ou bien sur la commande.
2: Ouais.
4: Mais ça veut dire choisir des livres qu'on a déjà décidé de lire.
2: Voilà.
4: Pas faire de découvertes.
2: Voilà. Et là, on va voir Éléonore Calvez, Au nuage vert. Et vous nous aidez à trouver un livre qui va être fait pour nous.
4: Voilà.
2: On ne redira jamais assez combien c'est important de rentrer dans une librairie, d'aller voir le libraire, et puis de lui dire, voilà, alors il y a le livre dont on a entendu parler,
4: oui,
2: et que l'on veut, et puis on veut offrir un livre à quelqu'un. Et ben, je vous assure, on décrit la personnalité, et le libraire, en général, il trouve la perle rare.
4: Oui.
2: Et alors, Le nuage vert, je me suis laissé dire que c'était un titre emprunté à un roman que je n'ai pas lu,
4: oui,
2: je vous le dis tout de suite. Hein. D'ailleurs, je ne sais même plus si on le trouve, ce roman-là.
4: Non, on ne le trouve pas.
2: Ah ben voilà, donc c'est pour ça que...
4: On ne le trouve plus, malheureusement. La dernière fois qu'il a été édité, c'était en 81. On le trouve sur Internet en anglais. Le texte est disponible, mais en anglais
2: c'est
4: uniquement.
2: C'est un roman pour enfants, hein.
4: C'est un roman l'origine. Pour enfants post-apocalyptique qui s'appelle The Last Man Alive en anglais. C'est un roman d'Alexander Sutherland Neill, qui est le créateur de l'école Summer Hill, qui était donc une école pour les enfants qui étaient un peu... pas fait pour le circuit scolaire habituel.
2: Et enfin hors norme, on va dire
4: voilà,
2: ça comme ça.
4: On va dire ça comme ça. Et donc, il a écrit ce livre. Et ce qui est très particulier dans ce livre, c'est que à peu près tous les personnages, sauf quelques-uns, sont les élèves de l'école. Et à la fin de chaque chapitre, les élèves lui disent ce qu'ils ont aimé, ce qu'ils n'ont pas aimé, et ils font évoluer le livre au fur et à mesure. Donc c'était le premier livre où les personnages étaient...
2: Alors quelle est la différence, comme on a la chance de vous avoir à l'antenne, Éléonore Calvez, libraire, quelle est la différence entre la fantasy, le fantastique, la science-fiction?
4: Alors
2: parfois...
4: Oui, alors bon. D'ailleurs il y a de plus en plus de romans qui sont de la science-fantasy. Donc ça, c'est pour rajouter une petite couche.
2: Ah oui, là,
4: une fois
2: là,
4: que j'aurai tout expliqué, pour
2: qu'on aille vous
4: perdre
2: voir,
4: les gens définitivement. La fantaisie, il va y avoir de la magie, tout simplement. La fantasy, ça peut être dans un autre monde, mais ça peut aussi être dans notre monde. Harry Potter, c'est la fantasy.
2: Voilà.
4: Il y a ce côté magique.
2: Tolkien, le Seigneur des Anneaux.
4: C'est de la fantasy.
2: C'est une référence absolue. Oui, les auditeurs le savent, une fois tous les trois mois, je cite Tolkien, c'est comme ça.
4: Mais bon, c'est un bon rythme. La science-fiction, voilà. Évidemment. Alors là, il va y avoir beaucoup, en plus de sous-genres de science-fiction. On va avoir le space opéra, le post-apocalyptique, l'uchronie, la dystopie, l'anticipation en général, tous ces genres-là et beaucoup d'autres en plus. Et le fantastique, alors là, vous pouvez poser la question à plein de monde, vous n'aurez pas toujours la même réponse. Personnellement, voilà. Moi, j'ai une définition très, très serrée du fantastique. Ça va être le doute. C'est-à-dire que si tout le long, le personnage ne sait pas s'il est juste devenu fou ou s'il lui arrive vraiment quelque chose de pas normal, ça va être du fantastique. Par contre, à part exception, quand on va avoir du loup-garou, quand on va avoir du vampire et que c'est établi qu'il y a des loups-garous et des vampires,
2: ça sera pas du fantastique.
4: Là, ça sera de l'urban fantasy.
2: Ah, de l'urban fantasy.
4: Voilà.
2: Oh là là.
4: Je savais bien que j'allais.
2: Ouh là là. Bon, alors voilà. Là, l'espace d'un an de Becky Chambers,
4: oui.
2: C'est quoi?
4: Ça, c'est du space opéra.
2: Eleanor.
4: Ça, c'est du space opéra.
2: Ah, c'est du space opéra?
4: Oh oui.
2: Ah bon, c'est du space opéra.
4: Alors, la partie politique est légère, mais elle est un peu là quand même.
2: Ouais.
4: Et puis, bah, c'est quelque chose qui va se passer dans le space opéra, c'est avant tout, même s'il n'y a pas obligatoirement de grande bataille spatiale.
2: Oui, parce que pour moi, le space opéra, bon, c'est un peu Star Wars, quoi.
4: Oui, alors déjà, Star Wars, c'est de la fantasy.
2: Ah bon, c'est de la fantasy.
4: Star Wars, c'est de la science-fantasy.
2: Bon, c'est de la... Bah, écoutez, voilà. Donc, oui. Chers auditeurs,
4: là, il n'y a pas beaucoup de batailles.
2: Je ne connais pas grand-chose, vous l'avez remarqué.
4: Il n'y a pas beaucoup de batailles, mais il y a quand même des tensions. Il y a des tensions politiques.
2: Mais il n'y a pas beaucoup de batailles dans l'espace d'un an. Alors, l'espace d'un an, quand même, quelques mots sur l'auteur, parce que les auteurs, on en parlait hors antenne, les autrices. Alors, dites donc, depuis quelques années, on en a de plus en plus. Mm. Elles ont beaucoup de talent.
4: Oui.
2: Elles osent tout, je trouve. Mm. Voilà. Elles donnent le sentiment d'être comment dirais-je, pas sous le regard des autres, et elles écrivent avec leur trip. Enfin, moi, c'est le sentiment que ça me fait chaque fois que j'ai des autrices. Ça veut pas dire que les auteurs n'écrivent pas avec leur trip, mais on sent qu'il n'y a pas de calcul du tout commercial. Non. Elles écrivent. D'ailleurs, on va revenir sur ce livre, parce que l'espace d'un an, vous avez ceux qui adorent, et puis vous avez les détracteurs. Et alors, les détracteurs, moi, j'ai regardé quelques critiques. Ils y vont pas, comme on dit, avec le dos de la petite cuillère. Alors, parlez-nous, chère Éléonore Calvez, de Becky Chambers, qui écrit depuis quoi? Une douzaine d'années?
4: Oui, elle écrit depuis un bout de temps.
2: Une douzaine d'années.
4: Mais pour certains, ça fait un bout de temps, parce qu'il y a des fois, il y a des gens qui ont commencé à écrire il y a encore moins de ça. Et qui... Oui, elle est très jeune.
2: Elle est en 1985, donc on peut pas dire pour déjà ce qu'elle a. Voilà.
4: C'est ça.
2: Alors, elle était... j'ai lu qu'elle a toujours été fascinée par l'espace et l'exploration. C'est votre cas à vous?
4: Oui, moi, je dois avouer que le genre du space opéra est probablement le genre que je préfère. Il y a un côté pour moi un genre doudou, donc c'est pour ça que j'ai bien aimé celui-ci, parce que je sais pas.
2: Mais vous assumez le genre doudou. Il faut assumer
4: le genre doudou. Des fois, on a besoin d'un genre doudou, et des fois, on a besoin de quelque chose qui fait du bien dans ses lectures. Et oui, c'est l'exploration, c'est autre chose. C'est pas rester juste sur la planète où on est et aller voir ce qu'il peut y avoir ailleurs. Mais et non, surtout,
2: vous êtes fascinée comme elle.
4: Oui.
2: L'espace et l'exploration. Alors, j'ai appris qu'elle avait une mère astrobiologiste.
4: Voilà.
2: Bon, je ne sais pas si ça aide. Je ne sais pas si vous avez des parents.
4: Non, mais pour l'écriture de son roman, je pense que ça a franchement aidé.
2: Et puis son père était ingénieur satellite, donc ça aide.
4: Voilà.
2: Vraiment, vraiment. Bon. Et elle s'est lancée dans l'écriture. Bah, il y a une douzaine d'années, je vous le disais, et elle a démarré par la série Les Voyageurs.
4: Oui.
2: Donc ça,
4: c'est le premier tome de la série des Voyageurs.
2: Ça, c'est le premier tome.
4: Voilà.
2: Voilà, à l'antenne, ceux qui regardent l'émission, voilà. Donc, ça, c'est le...
4: C'est le tome 1 de la série des Voyageurs, qui est une série qui ne se suit pas.
2: Le titre en anglais, Long Way...
4: A Long Way to a Small Angry Planet.
2: Voilà.
4: Parce que c'est ça, l'histoire.
2: Parce que c'est ça, l'histoire. Alors, faut pas tout raconter, mais Ce qui est assez incroyable, c'est comme d'autres autrices, d'ailleurs, je pense à Rowling, l'auteur de Harry Potter, quand même, c'est quand même incroyable. À un moment donné, quand elle démarre, elle lâche tout. Mmh. Et là, elle, en l'espèce, elle s'est financée grâce à une entreprise spécialisée en financement participatif, ce qui est très développé. Outre-Atlantique, un petit peu moins en France, ça a démarré, mais un tout petit peu moins. Donc, nous, on dit à compte d'auteur, mais enfin, à compte d'auteur, c'est vous, là. C'est un peu comme, on dirait, c'est du fundraising. Hein. Mm. Bon. Et elle s'est auto-publiée comme ça. C'est voilà. Incroyable.
4: Et puis après, bah, y a un éditeur qui s'est dit quand même...
2: C'est pas mal.
4: C'est pas mal.
2: C'est pas mal. On va pouvoir gagner un peu d'argent aussi.
4: C'est voilà. Un truc.
2: Voilà. Et là, en France... C'est publié
4: chez La Talente.
2: C'est La Talente.
4: Voilà, et en poche, celui-là. C'est en livre de poche.
2: Voilà. Donc vous avez l'édition poche. Voilà. Moi, j'ai La Talente.
4: Et le 12 mai, il va ressortir chez La Talente dans une très très belle édition, une édition collector, reliée avec voilà.
2: Donc que vous allez immédiatement acheter pour mettre sur votre dans votre jolie.
4: Voilà. Évidemment, il y aura une grosse pile
2: dans votre jolie bibliothèque personnelle en plus de la grosse pile.
4: C'est ça.
2: Qu'il y aura bien sûr au nuage vert dans le quartier. Latin. Et elle a obtenu plein de prix pour les voyageurs. Alors moi, j'ai regardé tous les prix. Ou quand elle n'avait pas obtenu les prix, elle était nominée un nombre de fois absolument incalculable. Là, celui-là, c'est le prix Julia Verlanger.
4: Voilà.
2: Hein, qu'elle a eu il y a quoi, 5 ans, quelque chose comme ça. Et puis elle a été nommée.
4: Et la série en entier a eu le prix Hugo.
2: Oui.
4: Qui est quand même le prix le plus réputé en science-fiction.
2: De la meilleure série littéraire.
4: De la meilleure série. Le tome 4 qui vient de sortir en anglais, que nous on aura à l'automne 2023, est nominé au prix Hugo cette année. Elle a aussi des novellas. Actuellement, elle a eu aussi une novella qui est nominée au prix Hugo et au prix Nebula.
2: Bon, bref.
4: Oui.
2: Donc vraiment, Becky Chambers, l'étoile plus que montante.
4: C'est ça.
2: Plus que montante. Enfin là, elle est en train de.
4: Là, elle
2: est en train de bien s'installer dans le ciel. Alors, on va pas raconter toute l'histoire parce que sinon vous n'irez pas acheter l'espace l'espace d'un an. La cible. On peut lire ça de quel âge à quel âge. Enfin, à quel âge. Bon. Jusqu'à plus soif, si je veux
4: oui,
2: dire.
4: Oui, c'est
2: mais
4: ça. C'est,
2: à y partir a pas de quel âge vous allez conseiller, chère Éléonore Calvès, l'espace d'un an?
4: Pour
2: je
4: moi,
2: viens vous voir, là, au nuage vert.
4: Moi, de toute façon, au départ, on est sur un public adulte. C'est vrai qu'à partir, je pense, de 15-16 ans, on peut y aller. Mais il faut apprécier le fait qu'il se passe pas grand-chose dans ce livre. Et ça, des fois, le lectorat de 15-16 ans, il a envie que ça bouge un peu plus.
2: Ah, ben, le lectorat de 15-16 ans, c'est le lectorat aussi zapping, il faut que...
4: C'est ça.
2: Alors, c'est pour ça que quand vous dites, soap opera, là...
4: Oui, c'est du space opera, mais c'est du space opera... Oui, parce que ça se passe dans l'espace. Et
2: parce
4: qu'on
2: que
4: a
2: ça se passe dans l'espace. Mais...
4: Et qu'il y a une partie politique, voilà. Malgré tout, même si elle est légère, voilà. Mais elle
2: et
4: est là quand même.
2: Il y a beaucoup de personnages...
4: D'extraterrestres.
2: De personnages, mais qui... avec des comportements qui sont finalement, en tout cas, qui nous parlent à nous très humains, même si un humain peut tomber amoureux d'intelligence artificielle, vous voyez quand même, hein, un peu le genre. Il peut y avoir des amours aussi entre un extraterrestre ou une extraterrestre et un humain,
4: voilà.
2: Ou une humaine. Donc c'est quand même. Et puis on y va quoi, ça nous emporte. Enfin c'est les voyageurs, c'est les voyageurs. Alors le vaisseau il est parti pour un trajet d'un an vers une planète lointaine, comme l'indique
4: le titre en anglais.
2: Le titre en anglais et moins le titre en français. Il faut lire un peu pour comprendre que les 1 an sont la durée du voyage. On le disait tout à l'heure, il n'y a pas de longue, il n'y a pas de grande bataille, etc. Mais il y a des personnages très émouvants.
4: Oui. Oui, oui.
2: Vous les aimez, ces personnages?
4: Ah, énormément.
2: J'ai senti que vous les aimiez.
4: Ah, le docteur Miam. Le docteur Miam est une merveille.
2: Alors, parlons du docteur Miam. Parce que ça, un docteur qui est à la fois cuistot, vous n'en avez pas rencontré beaucoup.
4: Non. Et puis surtout.
2: Sauf si vous invite chez vous. Mais là, en plus, il est un peu bizarre quand même.
4: Oui, parce que
2: il a pas mal de bras.
4: Il a pas mal de bras, ce qui peut être utile quand on porte des marmites, par exemple, parce qu'on peut en porter deux fois plus.
2: Ah bah quand on le perd aussi, hein.
4: Oui,
2: si vous avez
4: aussi.
2: Trois bras, bon.
4: C'est très pratique.
2: Vous.
4: Oui, non, il a un style assez curieux Et pourtant, il est immédiatement attachant.
2: Il est immédiatement attachant. Bon, alors, il y a pas mal de... Je ne sais pas si c'est parce que l'autrice est une femme, mais il y a pas mal de personnages principaux qui sont des femmes.
4: Oui.
2: Parce que d'habitude, bon, voilà, les capitaines, les pilotes, enfin tout ça.
4: Le capitaine est un homme, mais la pilote est une femme.
2: La pilote, pardon, est une femme. Le capitaine est un homme. Oui, la pilote, elle a des écailles.
4: Oui, la pilote a des écailles et des plumes.
2: Et des plumes un peu fluorescentes. le médecin Miam, il a six mains. Il y a des amphibiens.
4: Oui.
2: Etc, etc. C'est quoi votre préféré, à part Miam? On a bien compris.
4: À part Miam, c'est compliqué.
2: Miam vous faisait rêver avec ses six bras, mais...
4: Après, je sais pas. Je les aime tous de façon différente. Jenks est extrêmement touchant dans sa relation avec l'intelligence artificielle et Lovey, qui s'appelle évidemment à la base Loveless. Référence à Ada Loveless, c'est toujours sympathique quand on va parler d'ordinateur, de parler d'Ada Loveless. Mais je sais pas, je pense qu'ils sont tous de
2: ils
4: façon
2: sont tous attachants. Alors il y a Rosemary, vous en avez pas entendu parler. Enfin, Rosemary, elle est dépensée.
4: Mais Rosemary, c'est nous.
2: C'est nous.
4: C'est avec elle qu'on rentre dans le vaisseau. C'est elle qui a le regard, même si on lui a appris
2: mais
4: beaucoup de choses.
2: On n'a pas tous dépensé tout notre argent pour acheter une nouvelle identité, chère Eleanor Calves, quand même. Là, Rosemary, elle dépense tous ses sous pour s'acheter une nouvelle identité. Alors, on ne va pas dire pourquoi, parce que ça, il faut que vous lisiez.
4: Voilà.
2: Mais
4: et pour faire la paperasse.
2: Ouais.
4: Surtout, elle dépense tout pour s'acheter une nouvelle identité, pour ensuite faire la paperasse sur un vaisseau spatial.
2: Sur un vaisseau spatial.
4: Ce qui ne fait pas rêver au départ.
2: Elle est très inexpérimentée, mais bon, c'est une sorte de parcours aussi initiatique.
4: Oui.
2: C'est pas la seule.
4: Non, mais c'est elle qui est émerveillée aussi comme nous. C'est
2: alors
4: grâce
2: vous allez
4: à elle
2: vous mettre dans la peau de
4: Rosemary
2: et rentrer dans l'espace d'un an. Le capitaine. Bon, là, je vais faire. Je vais vous titiller parce que franchement, le capitaine, il est très sympathique. Mais un patron engagé qui demande l'avis en permanence de tous les membres de l'équipage, qui en tient compte. Bon, c'est quand même que dans les bouquins, même un capitaine sympa.
4: Oui.
2: Il n'avance pas uniquement en se fondant sur la vie de son équipage, d'autant que le capitaine, il a acheté personnellement le voyageur, qui est le vaisseau spatial.
4: Oui, mais ça se passe bien justement puisqu'il demande leur avis. S'il imposait les choses, ça se passerait pas pareil.
2: Voilà, là, donc je sens que mon invité, Eleanor Calves, a un cœur de midinette en plus.
4: Un peu des fois.
2: Elle les aime et elle nous dit c'est des doudous. Alors, qu'est-ce qu'on a on a aussi, alors la technicienne, j'aime bien la technicienne. Le capitaine paye. Qu'est-ce qu'on a d'autre? Enfin, c'est des tranches de vie, tout ça.
4: Voilà, c'est ça. C'est des tranches de vie. On a quand même un bourru avec ces algues qui font avancer le vaisseau.
2: Oui.
4: On a un bourru et puis on a cet être double qui est tellement particulier qui permet de justement parce que c'est un vaisseau qui est un tunnelier qui donc fait des trous de verre d'un endroit à l'autre et pour ça ils ont besoin de cet être qui est double à qui on a injecté dans le cerveau quelque chose qui le rend différent et qui lui permet de faire ses sauts.
2: Voilà.
4: Bon. Mais il parle de deux au pluriel.
2: Et voilà.
4: Il est vraiment double.
2: Alors, à travers ce livre, l'espace d'un an, Eleanor Calves, il y a, mine de rien, tout un tas de valeurs qui sont évidemment véhiculées et auxquelles on voit bien que Becky Chambers aimerait bien que nous adhérions. Et il y en a une qui est subliminale et qui revient en permanence, c'est l'acceptation de la différence. Parce que finalement, ces êtres différents, dont certains sont des robots, d'autres des aliens, ça fait pas que cohabiter,
4: non.
2: Ça se parle, ils s'aiment. Finalement, il y a plutôt de la bienveillance.
4: Énormément de bienveillance, et c'est ça qui est intéressant aussi, parce que souvent on se dit la science-fiction, c'est déprimant, on n'a pas envie d'y aller, c'est très sombre et tout ça. Là, c'est pas le cas.
2: Beaucoup de bienveillance.
4: Oui.
2: Il y a même un côté un peu écolo, pacifiste. Alors, J'en arrive évidemment à la partie la moins agréable, c'est-à-dire que il y a des lecteurs qui disent mais c'est pas possible, enfin là vraiment alors tous ces gens qui s'aiment, qui sont bienveillants, alors j'ai lu des critiques acerbes, des critiques acerbes, cher Edonneur Calves.
5: Oui.
2: Alors qu'est-ce que vous répondez la libraire du Nuage Vert là, parce que moi je veux bien acheter chez vous l'espace d'un an, mais j'ai lu des critiques, je dis quand même.
4: Après, c'est vrai que les gens qui attendent un space opéra avec de grandes batailles et tout ça, c'est pas pour eux. Mais de toute façon, même les meilleurs romans vont jamais être pour tout le monde. C'est à ça que sert le libraire. Leur dire, moi, il y a des gens à qui je vais pas conseiller l'espace d'un an parce que ça va pas leur convenir. Ça va pas convenir à tout le monde. Par contre, c'est un roman que je conseille souvent aux gens qui ne lisent que de la fantasy et qui ont peur d'aller vers le space opéra. Parce que là, ils vont retrouver des choses qu'ils vont reconnaître. C'est-à-dire qu'ils vont reconnaître les relations avec des êtres qui vont être différents. C'est pas des elfes, mais c'est des êtres avec des écailles et des plumes. Mais voilà. c'est pareil.
2: Voilà. C'est-à-dire que quand on aime bien le magicien blanc, on peut lire l'espace d'un an.
4: Voilà.
2: Vous nous lisez un petit passage, cher Éléonore Calves, de l'espace d'un an, pris quand même Julien Verlanger, 2017.
4: Alors. La porte s'ouvrit sur une à Andrisque. Il me semblait bien avoir surpris une nouvelle voix. Rosemary n'avait jamais entendu un représentant de cette espèce s'exprimer avec aussi peu d'accent, malgré des fins de mots un peu rauques. Non qu'elle ait beaucoup l'habitude des Andrisques. L'espèce, l'une des trois qui avait fondé l'Union Galactique, était partout dans la galaxie. C'est du moins ce que Rosemary avait entendu dire. Celle qui se trouvait devant elle était la première à qui elle parlait. Elle se creusait la tête pour se remémorer les caractéristiques de la culture à Andrisque. Structure familiale compliquée. Pour ainsi dire, aucun concept d'espace personnel. Physiquement affectueux. Sexuellement peu farouche. Elle se morigéna une pédo. C'était là un stéréotype que tous les humains avaient à l'esprit, qu'ils le veuillent ou non. Et ça puait l'ethnocentrisme. Contrairement à nous, ils ne forment pas de couple, corrigea-t-elle. Ce n'est pas pareil. Dans un coin de sa tête, Monsieur Selim, son prof, la foudroyait du regard. Le simple fait que nous traitions de reptile une personne malveillante et calculatrice devrait nous éclairer sur les préjugés innés des primates que les primates nourrissent contre les reptiles, lui expliquait-il. Ne jugez pas les autres espèces selon nos normes sociales propres. Déterminée à faire honneur à son directeur de recherche, Rosemary se prépara au frottage de joues à Andrisque, dont elle avait entendu parler. Ou peut-être à une seconde étreinte inattendue. De quelque façon que l'inconnu veuille la saluer, elle se laisserait faire. Elle appartenait à un équipage multi-espèces dorénavant, et elle se comporterait correctement. Mais, à la grande déception de Rosemary, l'Andrisque se contenta de lui tendre une main griffue. « Vous devez être Rosemary, dit-elle d'un ton chaleureux. Moi, c'est Sissix. »
2: Voilà, donc vous avez vu. Et alors évidemment, il n'y a pas que dans la science-fiction qu'il y a de l'ethnocentrisme et du jugement.
5: Oui.
2: C'est quand même assez malin
5: De
2: nous amener là où on n'a pas envie d'aller. Parce que les primates n'aiment pas se frotter aux reptiles, certes, mais dans notre environnement, qui est primate, est reptile. On va terminer peut-être là-dessus. Et Léonard Calves, vous lisez quoi en ce moment?
4: Oh, plein de choses. En ce moment, je lis...
2: Oui, la dernière fois que je vous ai croisé, vous lisiez également plein de choses.
4: Oui, alors je lis toujours plein de romans en même temps. Là, je lis Gidéon, la 9e, qui est un roman justement de science fantasy, où on a à la fois des planètes et des vaisseaux spatiaux et de la magie. C'est extrêmement intriguant. Voilà.
2: Voilà, alors, il n'y a pas des choses bizarres qui se passent chez vous, dans votre librairie,
4: déjà, la semaine dernière ou la semaine d'avant, on a eu là Samantha Shannon, et donc on a eu 50 mètres de queue rue Monge.
2: Oh, ça, voilà. Je l'ai pas su, je serais venue. Ah là là, formidable.
4: Et puis là, on a encore plein d'événements, tous les 50 mètres de queue rue Monge.
2: Oh, ça, voilà. Je l'ai pas su, je serais venue. Ah là là, formidable.
4: Et puis là, on a encore plein d'événements, tous les mois de mai, puis en juin.

0: marque-pages, l'affiche, des programmes du festival. Et on a eu beaucoup, beaucoup de mal à choisir. Bon, du coup, on en a choisi 10 comme ça. Pour chaque jour, il y aura aussi une deuxième affiche. Merci infiniment d'être venu nous parler, chère Éléonore Calvez, de science-fiction, d'imaginaire, bref, de rêve, et puis aussi du différent.
1: Oui.
0: Au revoir.
1: Au revoir.
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1: Bonjour à toutes et à tous, je suis Alexandre Mars et vous êtes sur RCJ. Je suis ravi de vous retrouver pour un nouvel épisode de Pause, le podcast où on prend le temps de s'arrêter, le temps d'écouter, le temps d'explorer, le temps de rire. Chaque épisode est l'occasion de marquer un temps d'arrêt pour aller à la rencontre de mes invités. Ces femmes et ces hommes sont artistes, chefs d'entreprise, écrivains, entrepreneurs, sportifs ou activistes, et ils ont accepté, le temps d'une pause, de nous livrer les dessous et les secrets de leur parcours. Mon invité d'aujourd'hui enchante le cinéma français depuis des années. Papa et maman acteurs, le 7e art, elle est tombée dedans quand elle était petite. Pourtant, c'est à seulement 17 ans qu'elle concrétise son envie de devenir actrice. Bac en poche, elle part à New York pour réaliser des études de théâtre qu'elle finance grâce à des petits boulots. Après quelques rôles à la télévision, c'est le film « Simon Werner a disparu » qui se charge de la faire connaître auprès du grand public. Depuis, elle est partout ou presque. Clo-Clo, Radio Star, Un homme idéal et revenant, ce qui nous lie deux mois à la maison. Ses choix de projet, sa vision du métier d'actrice, ses envies pour la suite de son parcours, secret de tournage, le temps d'une pause, elle nous dit tout sur son chemin de vie. Bonjour Anna Girardeau.
0: Bonjour Alexandre.
1: Comment tu vas ?
0: Je vais très bien, merci.
1: On va commencer ce qui est inhabituel dans ce podcast. On a toujours des pauses amicales, normalement j'attends un petit peu. Mais là, j'ai eu envie de te poser une question par un ami à toi. On l'écoute.
2: Bonjour tout le monde, j'ai une question pour mon amie Anna Girardeau. Vous la connaissez tous pour ses nombreux rôles. Je pense à la comédie avec La Flamme, je pense à ses participations avec Clapiche et aussi prochainement sur Netflix dans un film d'action. Mais Anna, on la connaît moins peut-être pour tout ce qu'elle fait à côté du jeu. Anna, elle écrit, elle imagine, elle fédère. Elle produit, elle est extrêmement créative, extrêmement, elle est pleine de vie, pleine d'énergie. Je pense que c'est vraiment l'une de mes amies qui fédère le plus autour d'elle cette énergie de travail. Anna, elle est tellement occupée par tout ce qui l'anime dans l'artistique qu'il faut prendre rendez-vous pour la voir. Du coup, je prends rendez-vous avec ce podcast. Anna, c'est Vivi. Est-ce que tu es libre pour déjeuner cette semaine ? Je vous embrasse.
1: Question de ta copine.
0: Victoria Montfort, ça tombe bien parce qu'on déjeune ensemble demain. Donc, j'ai répondu à sa question.
1: Prémonitoire. C'est trop mignon ce que Victoria pose comme question. Elle dit en gros que tu n'as que peu de temps. Est-ce que tu arrives à trouver justement ce moment de pause ?
0: Déjà, merci beaucoup. C'est trop mignon, Victoria. Merci pour ce message. C'est beau quand des amis vous voient. C'est important parce que c'est vrai que quand on fait beaucoup de choses, il y a des moments où on se dit mais est-ce que j'ai raison de faire autant de choses ? Est-ce que ça sert à quelque chose ? Est-ce que ça amène quelque part ? Est-ce que je m'agite pas comme ça ? Et en fait, je pourrais faire un quart de tout ça et ça ferait le même résultat. Mais je sais pas faire autrement. C'est ce qui m'excite aussi, c'est ce qui me tient très vivante, c'est d'être dans les projets et dans l'accomplissement des projets comme c'est comme il y a un truc. C'est comme un jeu. C'est pour ça d'ailleurs que les tournages, les plateaux, parfois c'est un peu frustrant parce qu'on doit attendre beaucoup. Et autant maintenant j'ai des rôles qui demandent une, enfin en tout cas auxquels je donne une exigence de travail qui fait que le temps d'attente je l'ai pas à me concentrer vraiment et à me préparer pour la scène. Mais les temps d'attente où tu sais pas exactement quoi faire de toi, où t'as rien à faire, ça m'angoisse.
1: Tu es née et as grandi à Paris. Mmh. Ton papa, Hippolyte Girardeau, ta maman, Isabelle Otero. Et donc, les deux sont évidemment des figures du milieu du cinéma. Ton papa est acteur et réalisateur, ta maman est actrice. J'ai lu pourtant que quand tu étais enfant, en fait, c'était pas du tout ta volonté de suivre leur voie, en fait.
0: Il doit y avoir un peu un truc de « je ferai pas comme vous, de toute façon », mais en fait, si on regarde vraiment les choses... J'ai des films avec mon caméscope où je mets en scène mes copines, moi-même et mon chat depuis que j'ai depuis un très jeune âge. Et dès que Apple a commencé à sortir son iMovie, son système de montage, j'ai commencé à faire des films et en fait Je me demande même si j'ai pas voulu réaliser des films avant même de vouloir jouer dans des films. Et puis j'avais beaucoup de reproches à l'école de toutes les victoires qui m'arrivaient, elles étaient associées au fait que c'est parce que mes parents étaient acteurs. Et donc à un moment donné, j'ai voulu aussi rejeter mes parents en disant mais je veux pouvoir y arriver sans vous, je veux y arriver au-delà de vous, séparé de vous. Et dès que j'allais au cinéma, j'aimais tellement l'actrice qu'il y avait à l'écran que je voulais faire son métier. Donc j'ai voulu
1: beaucoup de métiers, donc
0: beaucoup de métiers qui sont passés dans ma tête.
1: 17 ans, on parlait de cet amour du cinéma qui est transmis évidemment par tes proches, t'es très proche. Là, tu commences à te passionner réellement pour le milieu du cinéma. Tu me parlais de ces femmes. D'ailleurs, tu m'as parlé plutôt de femmes que tu voyais à l'écran. Et là, tu commences soit à faire un transfert, soit à dire qu'est-ce que ces femmes sont belles, brillantes, incroyables. On parle de Audrey Hepburn, on parle de Marlène Jobert. C'est marrant, Marlène Jobert. Encore une fois, Marlène Jobert est une actrice exceptionnelle. Il faudrait que beaucoup de gens regardent à nouveau la cinématographie de Marlène Jobert. Il n'y a pas très longtemps de ça, on avait Isabelle Nanty qui nous en parlait. C'est étonnant, elle nous disait que c'était Marlène Jobert était vraiment une des actrices qu'elle avait préférées. Je pense que c'est un peu similaire pour toi. Est-ce qu'il y a un déclic à un moment?
0: Pour moi, il y avait quelque chose un peu d'inatteignable, ou alors c'était un métier qui appartenait que à mes parents. Donc, puis mon père avait un très mauvais a priori sur les actrices.
1: Mais pas les acteurs?
0: Non, les actrices, c'est collègues de travail. Enfin, pas un mauvais a priori, mais
1: mauvaise expérience.
0: Non, c'est pas ça. Mais ce qui, il avait pas envie que je devienne actrice. C'était peut-être en réaction à son ex-femme, hein, à ma mère. Voilà. Et donc ma mère, au contraire, elle me poussait. Elle, si j'avais pu commencer ma carrière à 14 ans, elle me l'aurait fait faire. Elle était, au contraire, elle avait envie de me pousser à être créative, à être. Elle avait l'impression de. Enfin, en tout cas, elle me disait, t'as quelque chose, quoi. Il faut l'exploiter, il faut en faire quelque chose.
1: Il n'y a pas très longtemps, j'avais Yvon Attal, que j'aime beaucoup à ce podcast, qui me disait que lui, son souci avec son fils, Ben, que tu connais certainement, lui, son problème, c'est que. C'était plus compliqué pour son fils, qui est extrêmement talentueux, parce qu'il était le fils de Yvan et de Charlotte. Toi, là-dessus, quel regard tu portes? Tu t'es dit rapidement que ça allait être un poids infini à porter jusqu'au jour où tu seras plus connu qu'eux, ou tu t'es dit, de toute façon, c'est mon chemin de croix et tu vivras avec, quoi.
0: Je savais que de toute façon, ça allait être un passage un peu obligé, mais la presse a été très... En fait, je pense qu'à un moment donné, tu fais ton premier pas. Si t'es bien, t'es bien. Si t'es pas bien, tu dis, écoute, t'as pas le talent de tes parents, on te donne une, deux, trois chances max, puis après c'est fini. Moi, j'ai rencontré mon agent via ma nounou. En fait, Sylvie, qui était ma nounou quand j'étais petite et qui me gardait vraiment beaucoup parce que mes parents étaient en tournage, donc elle dormait à la maison, on était très proches, on était tout le temps ensemble. Quand j'ai grandi, elle a cherché un autre travail et elle a trouvé un travail dans l'agence Adéquate, qui est une agente artistique, l'agence de mon agent. Et quand elle s'est mariée, ma mère et elle sont restées très amies. Ma mère était même témoin du mariage. Et Sylvie m'a invitée et m'a mis à la table de Laurent Grégoire et de Grégory Veil, qui sont les présidents de Adéquate. Et donc j'étais à côté de Grégory.
1: Veil, donc, qui est devenu ton agent.
0: Qui est devenu mon agent. Et en fait, je lui ai dit, voilà, je pars à New York faire des études de théâtre. J'étais toute pleine de naïveté et il était là, bah, c'est bien ma petite chérie, écoute. Je pense qu'il l'a dit un peu en l'air, mais il m'a dit, si tu veux, on peut se voir à ton retour de New York. Et je l'ai pris au mot, c'est-à-dire que le jour de mon retour à Paris, j'ai appelé Sylvie. J'ai dit, Sylvie, est-ce que tu pourrais m'avoir un 5 minutes avec Grégory? Je suis revenue aujourd'hui, je sais pas, l'avion il a dû arriver à 14h et à 15h je l'ai appelé. Grégory a dit, bah oui, si elle veut passer, on peut parler 5 minutes. Je suis arrivée à 16h dans son bureau et je lui ai dit, bon bah Grégory, j'ai réfléchi, voilà, ça y est, comme tu m'as dit de venir, c'est bon, on peut travailler ensemble. Et il m'a dit, mais non, mais ça marche pas comme ça. Et il m'a envoyé voir des directeurs de casting, enfin une directrice de casting en l'occurrence, et en me disant, écoute Anna, le mieux c'est que tu fasses tes cours de théâtre à Paris. Et puis tu rencontres les directeurs du casting. Et puis que t'ailles dans une plus petite agence, parce que moi, tu sais, j'ai Léa Seydoux, j'ai Louis Garrel, j'ai je sais plus à l'époque exactement qui il avait, mais
1: des gros noms,
0: des énormes noms. Et je me souviens, il y avait l'énorme affiche de la belle personne avec Léa Seydoux derrière lui. Et je lui dis, bah oui, je sais, c'est pour ça que je veux que
1: c'est
0: tu sois à toi. Parce que moi, j'avais fait une liste au lycée. J'avais fait une liste en terminale où j'avais dit, ok, maintenant, je sais ce que je veux faire. Je veux aller à New York, prendre mes cours de théâtre, trouver un appartement, trouver un boulot pour payer mes cours de théâtre.
1: Me marier.
0: Non, ça, je l'avais pas mis dans ma liste. Aller à Los Angeles, revenir à Paris, avoir Grégory Vell comme agent, faire un casting et avoir mon premier rôle. Et donc, je lui ai dit, non, du coup, j'ai tout fait. Donc là, t'es mon avant-dernière... case à cocher. Et il m'a dit, écoute, va à ce casting cet après-midi et on en reparle. Et je suis allée à ce casting, mais je savais tellement que ça allait marcher. J'ai eu le casting. J'ai eu le premier rôle du film, et le film est allé à Cannes. Et c'est comme ça que j'ai commencé à travailler avec Grégory. Mais cet enchaînement, mes parents n'ont pas vraiment de rapport là-dedans, à part le fait que c'était ma nounou qui m'a eu ce rendez-vous.
1: Quand je parlais de ces sujets de nom, je pense que très souvent, tu t'es dit, est-ce que je suis accepté, aimé pour qui je suis, mon travail ou mon nom? Tu as pas senti longtemps, en fait. Tu t'appelais Girardeau, tu t'en rappelais Leclerc, ça aurait été à peu près la même chose.
0: Non, je pense que ça a attiré au départ, parce que en plus j'ai la gueule de mon père. Et mon père, à une époque, c'était quand même un physiquement, enfin, il avait un truc qui a marqué une époque quand même. Hippo,
1: son prénom, son timbre de voix, ce qu'il a fait,
0: gueule,
1: évidemment.
0: Son truc bien et sûr. Tout. Donc il y avait une curiosité, forcément. La fille d'Hippo, elle lui ressemble.
1: Autre sujet important dans ta jeunesse, c'est le divorce des parents. Un moment assez intéressant, c'est que tu vas te mettre en couple. Très tôt,
0: ouais.
1: C'est la même chose pour moi, hein. Donc je me suis mis en couple aussi très tôt au lycée. Toi, c'est un peu plus tard, mais c'est quelqu'un que tu avais rencontré, donc on parle de Oscar Louveau ici,
0: ouais.
1: Et tu vas te marier pour le coup très, très, très jeune.
0: Ouais.
1: Et donc c'est justement dans une vie totalement instable, tu t'es dit, moi les gars, je vais faire les choses totalement différemment, je vais mettre tout de suite avec quelqu'un, ça va durer toute ma vie et je ferai pas comme vous, sans aller dans l'analyse de comptoir. Est-ce que c'était ça que t'as voulu créer? Pourquoi se marier à 19?
0: Ce qui est très drôle, c'est que donc j'ai redoublé l'école. J'ai redoublé la troisième parce que on estimait que si je redoublais, j'allais avoir une moyenne qui allait me permettre d'aller à Charlemagne, un lycée du Marais, et que si je n'avais pas redoublé, je serais allée à Sophie Germain, qui était un lycée avec un moins bon niveau. Or, je fais cette année, j'ai la moyenne pour aller à Charlemagne, mais je passe devant Sophie Germain avec une amie, et là, Oscar Louveau fumait une clope. Dans la cour fumeur.
1: Ah, c'est une vraie histoire en plus. Hein.
0: C'est vraie pas histoire. C'est vraiment une vraie histoire. Et là, il s'est passé un truc indescriptible. Je sais pas ce qui s'est passé, mais j'ai vu notre vie défiler devant mes yeux. Et j'ai dit à mon ami, c'est l'homme de ma vie. Je vais épouser cet homme. Et donc, j'ai changé mes vœux au désespoir de mon père. Et je suis arrivée à la rentrée à Sophie Germain. Ne sachant pas si ce garçon
1: était encore, ou si
0: j'allais l'intéresser, ou si. Mais au bout d'un an, ce garçon a accepté de de prendre un café avec moi. Ça a été une catastrophe. Ça s'est très mal passé. Il était beaucoup trop sûr de lui, et puis moi, beaucoup trop timide. Je crois que j'ai rien dit du café. Enfin, c'était affreux. Et puis l'été arrive. Ma mère m'offre un voyage aux États-Unis. On est à New York. On est le 14 juillet 2005. Et là, on est dans la rue et on tombe sur Oscar. Vraiment, par un hasard.
1: Ça, c'est dingue, parce que le principe de New York, c'est que tu ne rencontres jamais personne que tu connais. C'est impossible. Cette ville est faite pour ça.
0: C'est fait pour. Là, j'arrache le bras de ma mère. Je lui dis, oh, c'est lui. C'est le garçon dont je te parle depuis 12 mois.
1: Tu déconnes.
0: Et elle me dit, oh, mais il est beau garçon. Et là, je dis bonjour Oscar, ça va?
1: Il était avec ses parents aussi, donc?
0: Lui, non, il était tout seul. Bah non, il était grand.
1: Ah, c'est un grand, hein.
0: Et il me dit, il m'a avoué plus tard qu'il m'avait trouvé très. J'avais un nouveau jean, on est allé faire du shopping avec ma mère. J'avais dû un peu grandir, et puis il m'invite à aller à une fête du 14 juillet, ce soir-là. J'accepte, évidemment. Et donc c'est ce soir-là que nous avons commencé à sortir ensemble avec Oscar.
1: Donc le premier baiser, c'est le 14 juillet 2005.
0: Exactement.
1: Dingo.
0: Ouais. Et c'était, j'en souviens très bien.
1: Mais heureusement.
0: Enfin, il a eu trois quarts d'heure de retard. Hein. Donc, je me souviens de ça aussi.
1: Hein, Oscar, tu nous entends, hein?
0: À Columbus Circle.
1: Toute seule comme ça?
0: Ouais, au bout de 40 minutes, je suis bon, j'exagère, je pars. Et puis de là a commencé une histoire qui a eu des hauts, des bas. Mais du coup, l'année de ma terminale, j'étais allée lui rendre visite à New York. C'est là que j'ai rencontré Sheila Gray, qui va devenir ma prof de théâtre, et que je décide de rentrer, de faire cette liste au lycée, et de dire, je sais ce que je veux faire de ma vie. Je vais aller à New York, vivre avec Oscar, prendre des cours
1: avec Sheila Gray,
0: travailler dans un restaurant, voilà.
1: Aller à Los Angeles,
0: revenir, rencontrer Grégory Veil, avoir mon premier rôle et commencer mon métier. Et en fait, quand on est arrivé à New York, qu'on a commencé à faire tout ça, j'avais un visa de touriste qui durait trois mois.
1: Ouais.
0: Et donc, on arrive à la fin des trois mois, et on se dit, mais qu'est-ce qu'on fait, en fait? Parce que nous, on est bien à New York, on a envie de vivre à New York. Lui, il avait la green card. Et donc, il me dit, une des options, c'est que tu m'épouses. Et dans ces cas-là, on pourra vivre.
1: Un mariage d'amour. Mariage d'amour, évidemment. Ce mariage, vous allez divorcer, vous allez vous séparer un moment, mais on est dans le monde de Hollywood un petit peu, puisque se termine bien la plupart du temps, puisque vous allez vous remettre ensemble quelques années après, et vous avez certainement pris des directions, vous êtes rendu compte que vous étiez fait l'un pour l'autre, et vous avez aussi eu la chance d'avoir un petit que j'ai vu qui est trop beau et qui s'appelle Jazz. Mais revenons justement à ça. Tu passes ton bac. Alors, un point important, c'est qu'Hippolyte te dit ce que tu veux, Sciences Po, mais au minimum, ça sera un bac, et après, tu feras ce que tu veux. Donc, toi, tu lui dis, OK, on va commencer par ça. Et là, tu te barres. Point important aussi, quelque chose que j'aime bien, parce que j'aime bien normalement citer les gens qui ont été très utiles, qui des rencontres bien ici, sûr. Parce que les gens qui parfois pensent qu'on se souvienne pas d'eux, et on sait à quel point ils ont été importants pour nous. Parfois aussi, c'est des gens qui, si on les avait écoutés, on n'aurait pas fait grand-chose. Et là, je pense à un professeur d'anglais.
0: J'étais en train de penser à lui, c'est trop bizarre.
1: Monsieur Guez.
0: C'est fou, j'étais vraiment en train de dire, en même temps, il faut penser à Monsieur Guez, c'est trop bizarre.
1: Donc Monsieur Guez, il te dit quoi? Il te dit,
0: tu ne parleras jamais anglais, tu n'auras jamais ton bac.
1: Oh, merci Monsieur Guez.
0: Merci Monsieur Guez. Mais après, j'étais pas non plus excellente en anglais. Il faut quand même remettre l'église au milieu du village. J'arrivais pas avec ces verbes irréguliers, ça ne rentrait pas. Mais peut-être parce que j'avais pas non plus cette stimulation qui me donnait l'envie d'être forte. Mais cette phrase m'a tellement marquée que, et je remercierai toujours les gens qui m'ont aussi mis par terre ou cassé un peu les genoux. Parce que je sais pas si on fonctionne tous pareil, mais moi je fais partie des êtres humains qui ont besoin de dire « Ah ouais ? Eh ben tu vas voir. » C'est un de mes moteurs préférés. Et peut-être que quelque part il y a eu une stimulation et un moteur d'avoir le bac, de partir à New York, de parler anglais, pour juste dire à Monsieur Guez « Vous aviez tort. »
1: Tu l'as revu après ?
0: Je l'ai revu, je suis allée le voir. Il se souvenait pas de moi, je crois. C'est affreux. Mais j'ai toqué à la porte de sa classe. Et je lui ai dit, regardez, Monsieur Guez, vous savez que je vis à New York en ce moment. Après mon bac, je suis partie là-bas. Il m'a dit, c'est génial, c'est très bien. J'ai toujours su que t'allais le faire. Je lui ai dit, mais non, c'est pas vrai. C'est bien le contraire.
1: Et t'en as d'autres une autre fois, c'est arrivé, ça? Quelqu'un qui t'a, ou tu sais,
0: prof
1: ça t'a
0: marqué? Prof de géo, devant tout le monde, qui m'a dit, si tu crois que c'est avec ton sourire que tu vas t'en sortir dans la vie, ma pauvre petite, tu te mets le doigt dans l'œil. Alors que j'étais même pas celle qui parlait le plus dans la classe. Je me suis demandé pourquoi tout d'un coup ça tombait sur moi, mais
1: là tu t'as senti encore une fois une...
0: Ouais, pareil. Je me suis dit, je suis désolée pour vous, en fait, que vous pensiez comme ça. Parce que moi, j'espère que mon sourire, et en tout cas la bienveillance, ça m'amènera où je voudrais.
1: Plus tard, c'est arrivé encore? Plus tard? Régulièrement encore? Ça peut arriver qu'un réalisateur, que d'un casting ou des... Encore une fois, pas qu'on dise non, c'est qu'on le dise méchamment. En fait, c'est pas ça. Moi, tous les jours, honnêtement, tous les jours, j'ai des gens qui me disent non. Hein. Donc, je me relève à chaque fois. Mais la difficulté, c'est quand les gens sont méchants, malhonnêtes.
0: Un jour, alors je saurais jamais dire qui. C'est bien, c'est aussi bien pour lui. Je me souviens d'une soirée un des producteurs, et ils sont nombreux, de 10% la série.
1: Ouais.
0: J'étais avec Nicolas Maury et on discutait, je lui pitchais une idée que j'avais eue pour un épisode. En disant, ah, j'ai une idée d'épisode que j'aimerais bien la proposer avec Alice Izaz. Et le producteur, peut-être un peu éméché, m'avait dit, non mais Anna, on a des vrais acteurs dans la série, hein. Et je me la suis pris plein de balles comme ça, avec même Nicolas qui a fait genre, oh, qui était choqué de la gratuité, de la méchanceté de la phrase. Et je me souviens pareil d'avoir dit, bah tu vas voir.
1: Je termine sur cette partie de tu ne réussiras pas, parce que c'est un chapitre de mon livre Pause. Parce que je pense que, et merci de le dire, ça arrive quand même très souvent, je crois que chacun d'entre nous, toutes les auditrices et les auditeurs, il y a bien un moment, une journée, c'est arrivé, quelqu'un t'a dit, à l'école, dans ton boulot, au sport, c'est pas pour toi, tu n'y arriveras pas. Et t'as deux options, hein, soit tu dis, t'as raison et tu t'arrêtes, soit tu dis, tu sais quoi, ce que tu fais très justement. Et donc ça, c'est des sujets essentiels.
0: C'est
1: donc,
0: essentiel, et ça rend la victoire d'autant plus délicieuse et agréable. Et puis en fait, tu sais quoi, quelque part, eh ben, c'est nécessaire aussi à te faire comprendre, à te faire réfléchir autrement, à te dire, ah ok, attends, mais comment je peux y arriver? Qu'est-ce qui peut faire que je peux outrepasser ça? Est-ce que peut-être dans ce refus, il y a pas des conseils aussi à prendre, à entendre?
1: Tu me dis que tu retournes aux États-Unis, on continue à penser cette liste que tu coches un par un, donc là tu arrives à New York, et là tu vois quelque chose qui est assez intéressant, selon moi, c'est que tu vois que les gens travaillent beaucoup. Et que si tu réussis, en particulier à New York, qui est vraiment quand on parle d'une ville qui ne s'éteint jamais, en particulier, c'est une ville où si tu veux réussir là-bas, tu ne dois jamais quitter le poste de travail parce que quelqu'un prend ta place. Là, c'est quelque chose que tu comprends en pleine tête, que globalement, il faut que tu commences très tôt, il faut que tu te couches très tard, il faut que tu fasses toujours plus que les autres.
0: Ouais.
1: Et là, t'es inconnu, hein, parce que personne connaît Anna, personne connaît Girardeau.
0: Personne. Je suis une fourmi dans la fourmilière.
1: Enfin,
0: j'adore ça.
1: C'est bon New York pour
0: ça. Qu'est-ce que c'est bon. J'avais l'impression que c'était un jeu vidéo. En plus, j'avais pas beaucoup Google Maps, mais je faisais plein de trucs. J'étais donc serveuse dans ce restaurant qui s'appelait le Parigo, qui est fermé maintenant. J'avais mes cours de théâtre qui étaient vers Times Square. Le soir, je faisais des extras dans une boîte de nuit qui était vers la 34e. Et puis j'étais dans une agence de mannequins, donc je faisais des castings. C'était génial pour apprendre à découvrir la ville, parce que je savais que si je sortais à tel métro, après j'avais 4 blocs tout droit, avec 3 blocs à gauche, puis j'ai appris à marcher dans la ville comme ça, et je me souviens, je travaillais du matin au soir, tous les jours, sauf le dimanche, je crois. Et en même temps, le soir, je sortais, en plus, je sais pas où est-ce que je trouvais cette énergie, mais il y avait quelque chose de... tous les matins, c'était comme un jeu vidéo. Tu sais, il faut choper des pièces, tic, tic, tic, tic, et on arrive à me donner à une victoire. Et il y avait des moments où j'étais désespérée parce que mon anglais disparaissait, notre resto c'était dur. Et en même temps, j'ai appris que en poussant l'effort, bah on devenait meilleur. Ça, j'avais jamais appris ça plus jeune.
1: Parce que t'as pas beaucoup travaillé à l'école quand même.
0: Non, et en plus. Hors de l'école, je faisais des activités. Et dès que ça devenait un peu dur, je disais à mon père ou à ma mère, oh là là, mais tu trouves pas que c'est un peu loin les cours d'escalade? Moi j'aime pas trop. Et eux, ils étaient, ouais bah vas-y, arrête si tu veux. Et du coup, j'arrêtais. C'était super. J'ai plus rien à... l'effort. J'aime pas.
1: Là-bas. Et là-bas, c'est le culte de l'effort.
0: C'est le culte de l'effort. Et depuis.
1: Ça te plaît? Ça t'a plu?
0: Ça m'a plu. C'est devenu une petite drogue un peu.
1: Oscar, il faisait quoi à ce moment-là?
0: À l'époque, il était lighting designer. Mais Oscar, il est merveilleux pour ça, c'est qu'il a pas, il peut tout faire.
1: Il a pas un job en fait.
0: Non,
1: c'est ça.
0: Il a des gens qui adorent travailler avec lui et qui lui demandent tout le temps, est-ce que tu peux m'aider? Tu travailles sur ce projet? Donc il fait plein de projets. Il a fait de la restauration. À l'époque, il était aussi broker. Il était
1: d'immobilier.
0: Immobilier, ouais.
1: Quand il allait à New York, c'est pas mal pour
0: c'était
1: ça.
0: Incroyable.
1: Parlons des rencontres, on évoquait ça un peu plus tôt, tu en as parlé, chez Lagré, c'est celle qui t'a fait découvrir l'année d'avant le théâtre, et là, tu vas passer tous les jours à ses côtés, donc tu vas être ta petite main pour Sheila.
0: C'est elle qui m'a fait passer le cap, parce que au bout de 6 mois, je me souviens, je gagnais ma vie, hein. Je faisais des tips Sauf que j'avais compris comment gagner de plus en plus de tips, mais malgré tout, je payais, même si j'étais dans le Queens, le loyer était quand même à 1 500 $, les courses, ça remontait à 3 000 $ par mois. Enfin, tout d'un coup, ça c'était un peu cher. Et puis, ça commençait à devenir difficile. Puis, il faisait froid. C'est ça, en fait. Moi, j'ai remarqué, ça devient difficile à partir du moment où aussi, dans le cours de l'année, c'est l'hiver. Et donc, c'est de plus en plus relou d'aller au cours. Et du coup, tu trouves des excuses et puis...
1: Il y a de la neige. Trouver des raisons pour pas aller au cours de danse, c'était assez facile. Ça,
0: ouais. Et donc là, j'arrive devant Sheila et je lui dis, oui, Sheila, en fait, tu comprends, là, c'est trop cher. Et là, elle me dit, elle m'a sauvé la vie ce jour-là. Elle m'a dit, ah non, mais il est hors de question que tu arrêtes. Ah bon? Et elle me dit, non, tu commences à peine à progresser. Elle me dit, écoute, ce qu'on va faire, c'est que tu vas devenir mon assistante. Tu vas donc ouvrir la classe, fermer la classe, accueillir les élèves, récupérer l'argent, me donner l'enveloppe, aller me chercher à manger, mon café, et puis nettoyer la salle à la fin et ranger les matelas, etc. Et en échange, par contre, tu ne paieras pas tes cours. Et par contre, tu viens à tous les cours, même ceux des ados. Et donc là, j'ai commencé à travailler... Tout le temps avec Sheila et à être présente tout le temps. Et donc même les moments où je pleurais tellement, je savais même plus comment elle me disait speak your thoughts, je dis, I don't know, yes, no, I don't know. Et je me sentais nulle et je continuais. Puis au bout d'un mois, deux mois, trois mois, le printemps est arrivé. Non mais c'est ça aussi, c'est qu'on comprend pas que les saisons, c'est essentiel. Et bah au printemps, je me suis dit, ah mais en fait, je progresse, je parle mieux anglais, je joue mieux, je comprends mieux. Et puis là, du coup, l'année s'est repassée ensuite et ça a été que du bonheur. Et en fait, à partir de là, j'ai compris, et bah il faut pousser le muscle pour qu'un jour t'aies le bon muscle pour dire, bah voilà, j'ai le muscle maintenant.
1: On bouge un peu parce que l'objectif, moi je suis ta bucket list, hein, ouais. Normalement sur pause on suit depuis la naissance à où t'es aujourd'hui, avec toi on suit un peu différent, on suit ta bucket list. Bucket list, il y avait Los Angeles, donc voilà, oui. Donc là on est à New York, c'est à 6 000 km, hein, donc c'est faisable, donc là, road trip,
0: je me souviens très bien, j'ai acheté un taxi new-yorkais, donc une Crown Victoria, parce que c'est des voitures qui ont une super...
1: Des amortisseurs.
0: Amortisseurs, et ça fait beaucoup de route. Et donc, on est trois, Oscar, un ami et moi, on achète notre Crown Victoria, on la repeint parce qu'on n'a pas le droit de la garder en jaune, mais on garde le petit billet de $10 qui est sur le pare-soleil. Et on part comme ça, on traverse, on fait Washington, Nashville, New Orleans, Texas, New Mexico, Las Vegas. Là, on se fait braquer la voiture.
1: Tout voler. Elle était au parking et c'est...
0: Parking, le seul parking qu'on a fait, seul hôtel cher du voyage, alors qu'on a vraiment dormi dans des motels, on a fait du camping, Là, on s'est dit, ok, on a peut-être mérité, ça faisait un mois qu'on voyageait, on s'est peut-être mérité un petit hôtel, on s'est arrêté au Circus, tout volé. En plus, on est sortis comme des fous, on s'est dit, on laisse tout et on prend le strict minimum et on va faire la fête.
1: Oh,
0: la voiture cassée. En plus, on avait la voiture la plus pourrie de tout le parking. Et je pense que, par contre, du coup, c'était super accessible. Et donc, et là, on est un peu paumé. Et heureusement, ma mère me dit, j'ai une amie à San Diego qui peut t'accueillir. Et donc, on est arrivé. Elle nous a accueillis chez elle, le temps qu'on répare la voiture. Et elle nous a aidés aussi quand on est arrivé à Los Angeles à faire notre dossier. Parce qu'il faut des gens un peu comme qui te font caution.
1: Bien sûr.
0: Et donc elle nous a aidé à être caution. Sympa. Pour notre appartement et tout. Et donc on est arrivé finalement à Los Angeles.
1: Après ce périple
0: avec notre Crown Victoria.
1: Et là, ça n'est pas le bon moment pour arriver à Los Angeles.
0: Et non.
1: Parce que
0: c'est la crise.
1: Une crise. T'as deux choses. T'as une crise économique forte, hein, parce qu'on est en 2008, donc une crise. Mais si une grève qui arrive régulièrement aux États-Unis, qui est une grève qui a beaucoup touché. On a connu une récemment encore, à peu près tous les 3 à 5 ans, t'as une grève. En fait, là, qui sont des scénaristes, qui sont des acteurs, qui sont de certaines populations qui sont essentielles pour faire tourner l'industrie, qui disent. On a besoin de meilleures conditions. Donc là, tu te retrouves pour aller travailler là-bas, et là.
0: Bah là, il y a rien. Les bars.
1: La petite Frenchie, là, ça passe.
0: Est-ce que je peux travailler dans un bar? Les patrons me disaient non, mais je fais tout. Moi, je fais la cuisine, le service et la caisse. Et donc, on avait quand même des petites économies avec Oscar. On avait un tout petit appartement, mais tellement jolie. Mais vraiment, c'était une pièce, c'était un studio avec une kitchenette. Mais la cuisine, elle donnait sur le Hollywood Sign. Pour moi, c'était l'endroit le plus magnifique du monde. J'adore cet appartement. Je l'ai revu cet hiver, je suis retournée à Los Angeles avec Oscar. Et on est repassé devant et on s'est dit, waouh, c'était un palais cet endroit. C'est un palais. C'est tout petit. Mais donc on a ces économies qu'on commence à dépenser, puis on est seul. Ah là là, Los Angeles, quand tu connais personne, mais c'est la solitude. T'as beau te balader et tout, c'est vraiment... on s'est dit, bon... Et
1: c'est puis
0: on
1: très, allait... très déshumanisé, très grand.
0: Très grand.
1: Pour faire d'un endroit à l'autre. C'est l'inverse de New York, en fait.
0: C'est vraiment l'inverse. Vraiment...
1: Il fait beau.
0: Mais il fait beau.
1: Il fait beau.
0: Là,
1: t'es contente,
0: Ça, on aime. Et donc, à un moment donné, on tourne un peu en rond. On se dit, bon, qu'est-ce qu'on va faire? Et puis, on a ma meilleure amie de New York, qui était serveuse avec moi, me dit, appelle le frère de mon nouveau boyfriend. Il va vous accueillir. Et puis, lui, il est connecté là-bas. Et en fait, elle est, c'est ça. Il se manque une personne. Et là, un monde entier s'ouvre. Et Brandon nous a accueillis et nous a invités directement au festival de musique
1: Coachella.
0: Coachella, exactement. Et là, on a rencontré, la terre entière.
1: Ça a commencé.
0: Et là, tout d'un coup, Los Angeles est devenu le terrain de jeu le plus magnifique et merveilleux du monde. On a rencontré des gens super, des créatifs, des photographes, des cinéastes, des gens de la musique. Tout ce qu'on avait imaginé, on a été invités dans des maisons folles, des fêtes. Sauf qu'à un moment donné, du coup, toutes nos économies, on les a dépensées beaucoup plus vite qu'au départ, alors qu'on était très économes. Et là, tout d'un coup,
1: Vous brûlez.
0: Ah, on a tout brûlé.
1: Et là, il n'y a pas de boulot.
0: Et donc, à un moment donné, il n'y a pas vraiment le choix, quoi. Et à un moment donné, on s'est dit, il faut qu'on...
1: Appeler les parents, c'était une option?
0: Bien sûr. Ouais. J'ai appelé ma mère. Et elle m'a dit, justement, il y a un casting, dans la série dans laquelle elle tourne, il y a un casting, si tu veux le passer, tu peux le passer en visio, et s'il y a un callback, peut-être qu'ils peuvent te payer le billet d'avion. Il y avait un truc comme ça. Mais je sais plus pourquoi, moi je pars une semaine plus tôt, c'était soit je passais mes 21 ans, parce que je suis née le 1er août, soit je passais mes 21 ans à Las Vegas avec mes amis. Bon là vraiment je pense que je vivais à crédit. Soit je rentrais plutôt avec cette occasion d'un billet de l'avion qu'on me payait. Donc j'ai pris cette option là.
1: Très raisonnable.
0: Mais c'est comme ça du coup que j'ai rencontré Grégory et que
1: machin et que machin. Mais est-ce que tu aurais pu les appeler en disant juste est-ce que vous pouvez me financer un peu plus?
0: Oui, je vais être complètement honnête. Oui,
1: c'est mieux.
0: Ils m'auraient payé. Mais ils avaient tellement envie que je revienne, je pense qu'ils auraient dit oui, mais on te paye que un mois ou que le billet de retour ou. Je crois que c'est ça. Je crois que ma mère m'a payé le billet de retour. Je sais plus comment ça s'est passé. Mais il y a eu une date où j'ai dû rentrer.
1: Tu rentres. 14h, je connais le système, t'arrives à l'aéroport, 15h, t'arrives à l'agence avec Grégory Bay, tu vas taper et tu vas réussir ce casting. Et là, c'est l'histoire de Anna, ces dernières années. Et donc, tu commences, on te voit donc ce film dont tu parlais, c'est Simon Bernard, hein, a disparu. Donc là, c'est quand même, pour toi, tu fais ton premier film, tu te retrouves sur la croisette, c'est quand même dingue.
0: C'est dingue, c'était, je me rappellerai toujours, salle de Bussy, on est dans la salle, elle est pleine, et là on était que des jeunes comédiens, et là tu vois ton nom, ça commence en plus sur, ça souffle sur moi qui marche dans la nuit, oh ça fait quelque chose quand même, tu fais genre waouh,
1: grand écran,
0: waouh, qu'est-ce qu'on a fait? Et c'était beaucoup d'émotions. On était à la fin de la séance, on se regardait tous. Et puis en plus, c'était intimidé, la salle de Bussy, quand tout le monde applaudit, c'est beaucoup, beaucoup de gens, beaucoup de monde. Et on se regardait comme ça, c'était tremblant. Et en plus, mon père m'avait fait une surprise, c'était caché dans la salle. Et là, déjà, l'émotion, elle est là. Et là, ton père arrive en par surprise. Et il fait, oh, ma fille, je suis, non, maintenant, je vais pleurer. Et il m'a dit un truc très joli. Il m'a dit, lui qui avait peur, l'actrice et tout. Et il m'a dit, tiens, voilà les clés de la boutique. C'était mignon.
1: Oh, c'est trop mignon. Mmh. On parle de casting, parce que là, tu fais deux castings, tu rentres, mais là, toi, tu penses que tu as tout gagné. Premier casting, tu fais sur la série Diane Femme Flic, donc jouée par ta maman,
0: Isabelle Otero.
1: Et à côté de ça, juste après, Grégory t'envoie quelque part, tu le gagnes encore. Tu penses que là, tu dis, c'est va être, le casting, les gars, c'est fait pour moi, ça y est. Les castings, comment tu les gères?
0: Comment je les envisage?
1: Comment tu les envisages? Est-ce qu'à chaque fois, tu y vas et est-ce qu'il y en a plus que tu as envie de gagner que d'autres? Est-ce que c'est toujours le même stress? Tu vis sans stress?
0: Alors, il y a un truc qu'il faut savoir sur le casting de Simon Werner a disparu. C'est que la première fois, donc ce même jour où j'arrive au casting, on me donne pas le rôle tout de suite. On me dit, le réalisateur est très intéressé. Est-ce que tu peux revenir demain, refaire des essais avec d'autres scènes et peut-être potentiellement un autre comédien? Et le lendemain, Oscar me dépose en scooter à l'adresse où j'avais été la veille. J'arrive et on me dit, ah non, c'est pas cette adresse aujourd'hui, c'est une autre. Sauf que j'ai laissé mon porte-monnaie dans le scooter. Et là, je me retrouve en plein mois de juillet, sans argent, et je dois aller à l'autre bout de Paris. Et j'étais habillée... Alors, en panique, il fait chaud, je commence à courir, je me dis, j'arriverai jamais à l'heure. Donc je me dis, il faut que je prenne le métro. Là, j'arrive, j'ai pas d'argent. Et donc je vais voir la fille, je vais voir la fille du métro. Je lui dis, écoutez, madame, je suis désolée. En fait, je suis habillée tout en noir parce que la scène est une scène d'enterrement.
1: Oui, oui.
0: Et je lui ai fait croire que je vais à un enterrement. C'est mal, je sais.
1: Mais c'est, tu sais, déjà de le dire, c'est à moitié pardonné. C'est moitié pardonné.
0: Mais du coup, je pleure. Je suis déjà dans la scène.
1: D'accord.
0: Je suis déjà dans le perso. Elle a trop de peine. Elle me dit, bien sûr, allez-y. Je passe, j'arrive, mais il faisait chaud. J'arrive, mais trempée. Et j'ai pas le code. J'ai plus de batterie sur mon portable. C'est une catastrophe. Et finalement, j'arrive, j'ai le casting et j'ai le rôle ce jour-là. Et depuis, c'est une blague, mais c'est une blague interne à la maison, mais dès que je vais à un casting et il y a 1000 merdes qui m'arrivent, en général, je me dis, c'est plutôt bon signe. Et c'est vrai qu'il s'est avéré que les fois où il a été un peu un parcours de combattant pour arriver au casting, je l'ai eu. Et je pense que, pourquoi ? C'est juste que ce temps-là de stress me détache du stress de la scène et de ce que je dois faire. Et donc j'arrive, je suis un peu en panique et bam, je donne. Je suis pas là. J'ai trop réfléchi, tout est bien et tout.
1: On continue Les Revenants. Ça aussi, c'est une série qui la vie est très visible, qui a très bien fonctionné, en tout cas dans la première saison, un succès critique et commercial, d'ailleurs international. Et puis là, on te voit souvent Clo-Clo de Florent Emily au Siri, Radio Star de Romain Lévy.
0: J'étais contente de l'avoir aussi. Ouais. J'ai crié quand j'ai vu.
1: Mais c'est une histoire, ça, en plus. Clo-Clo, c'est...
0: Ah ouais.
1: Voilà, c'est une biopic sur Claude François, qui est d'ailleurs un très bon film, pour ceux qui ne l'ont pas vu et ceux qui écoutent encore souvent pendant l'été les musiques de Claude François, je vous le conseille. T'as l'impression à ce moment-là que ça va vite ou que tu considères que c'est normal? Là, je vous rappelle, pour les auditrices et auditeurs, on est dans la première année du retour d'Anna de son épopée américaine.
0: Eh ouais.
1: C'est normal, toi?
0: Il y a un truc qui me semble un peu normal, mais ça va devenir difficile plus tard. Ça se complique après.
1: Qu'est-ce qui se complique? C'est que c'est plus aussi facile.
0: C'est pas ça. C'est que je sens que je rentre dans une case. Je sens que je rentre dans une case et les rôles qu'on me propose. Ah, il y en a que j'accepte et que j'adore, mais je sens comment on me perçoit. Et en fait, je m'amuse de moins en moins de ces personnages. Je me dis, mais en fait, ce qu'on me demande comme jeu est de plus en plus naturaliste et de moins en moins joué. Et donc, je perds un peu l'excitation de ce que c'est. Donc, je perds même confiance en moi en me disant, mais peut-être que c'est qu'en fait, peut-être que je joue pas si bien que ça. Peut-être que je suis pas très bonne, en fait. Peut-être que j'ai juste un visage qui passe bien à l'écran. Peut-être qu'ils avaient raison, en fait. C'est juste parce que je suis la fille d'Hippolyte Girardot. Fuck.
1: Tu dis ça, ces années-là, 2014-2015?
0: Ouais, il y a un moment donné où je me dis un peu, en fait, je suis peut-être juste moyenne, quoi. Et puis, ça passe. Ouais, mais heureusement, ça va changer.
1: Ouais, mais donc ça a duré combien de temps, ça?
0: Ça a duré un peu... Je sais pas, peut-être pendant 3-4 ans.
1: C'est long. Donc ouais. Là, parce que t'es allé très très haut, très vite, tu fais pas tous les ans un revenant, un clo-clo. Allé très très haut, très vite, tu fais pas tous les ans un revenant, un clo-clo.

0: puis mon partenaire masculin, il est vachement mis en avant, puis c'est la star, et puis il est génial, et puis tout le monde l'aime, et puis il a la tchatche, et puis il a du répondant. Et moi, on me donne le micro, et c'est, bah oui, moi j'étais ravie de faire ce personnage. Tout est doux, tout est gentil, tout est... Et donc ça commence à sérieusement, en fait, me... Je me sens de plus en plus transparente, en fait.
1: Oui, mais ça aussi, alors c'est intéressant ce que tu dis, mais tu joues aussi avec des acteurs qui sont exceptionnels. Donc là, tu prends un inné, tu prends un civil,
0: oui.
1: Tu prends quand même des...
0: Voilà. Donc tu, c'est j'accumule, hein. J'ai tourné avec Omar Sy, avec Guillaume Canet, oui, avec Gérard Lanvin, avec Pierre Niné. Enfin, je disais à mon agent, je suis très... très très j'ai des très bons partenaires, je suis très chanceuse, mais en fait je me dis, mais pourquoi c'est les garçons qui ont toujours la part belle, pourquoi c'est eux qui ont les meilleurs persos, pourquoi nous on est là un peu pour servir la soupe?
1: Et alors t'expliques comment ça?
0: Bah, c'est arrivé aux États-Unis quelques années avant maintenant, mais et c'est, par exemple quand on voit le parcours de Margot Robbie, bah, elle a créé Lucky Chap, sa boîte de prod, parce qu'elle disait, j'en avais marre que les personnages féminins, ils aient jamais les rôles, les partitions de rôles, les marrantes à jouer, que c'est tout. Qu'à chaque fois qu'elle lisait un scénario, elle se disait, oh, j'ai tellement envie de jouer le rôle du mec. Et je pense que c'est arrivé aux États-Unis avant nous, donc même les scénaristes se sont mis à être obligés à donner du contenu et du fond aux personnages, justement, des femmes d'eux, donc les personnages secondaires. Devait avoir de la personnalité. C'est arrivé maintenant en France et c'est de plus en plus répandu. Et puis on féminise maintenant des personnages qu'on aurait donné aux hommes. On comprend que que ça attire les femmes au cinéma, que c'est les premières consommatrices de cinéma.
1: Anna, je te propose maintenant une pause amicale, on va dire plutôt une pause familiale. On en a beaucoup parlé jusqu'à maintenant, on l'écoute.
2: Salut Anna, c'est moi. Bon, ben oui, ça devait arriver. Alors, je vais te poser une question en tant que collègue. Voilà. On a besoin des personnages pour vivre. C'est ça qui nous nourrit et nous excite. Et puis souvent, on se retrouve à faire des personnages qu'on a déjà rencontrés, qui ressemblent un peu à un autre qu'on a déjà fait un peu avant. Et je voulais savoir si tu rêvais d'un contre-emploi. Quelque chose un peu d'inimaginable pour les spectateurs, que tu désirerais faire absolument pour changer d'air. D'air qu'on peut écrire D apostrophe AIR ou bien D'air apostrophe E accent grave RE. Bonne journée. Je t'embrasse.
0: Waouh.
1: Il est bon, Hippolyte. Hein.
0: Il est fort. Hein.
1: Donc, message de ton papa, tellement mignon. J'adore le départ. Il te dit, voilà,
0: collègue.
1: C'est bon, ça.
0: Ouais, c'est vrai que
1: c'est bon. Tu te souviens tout à l'heure quand il te donne les clés, en fait.
0: Ouais, c'est ça.
1: C'est hyper, enfin, qu'est-ce qui peut avoir de mieux pour toi, actrice, que ton papa, qui est un acteur, réalisateur, te dise collègue, quoi. C'est au même niveau. C'est beau, hein.
0: Ah, c'est beau, mais c'est vrai qu'il l'a fait dès le début et, il l'a pas fait quand j'étais plus jeune. Mais donc, il s'est bien rattrapé.
1: Sciences Po. Oui, Hippolyte, elle n'a pas fait Sciences Po.
0: Eh oui, voilà. Mais,
1: il dit qu'il est fier de toi.
0: Ouais, il le dit. Oui, alors vraiment, là, je sais pas s'il a fait une psychanalyse un jour ou il a fait un travail sur lui en tout cas, mais alors il est vraiment pas avare de je me souviens là, vendredi dernier, j'étais au César, je flippais, et m'avait envoyé un message avant en me disant, Anna, sache que quand tu arrives dans cette salle, les gens te respectent, les gens t'aiment, les gens t'admirent, les gens savent qu'ils ont une travailleuse devant elles. Enfin, tous les mots, en fait, que...
1: Là, t'es rentré, t'es rempli de...
0: Ah, mais c'est... Je me suis dit, mais quelle générosité. C'est trop beau, c'est beau de dire ça. C'est gentil, c'est au-delà d'être gentil, il est fort. Il est père de 4 enfants, hein. C'est normal aussi, c'est l'expérience qui commence à rentrer, hein.
1: Merci, Hippolyte. 2014. Moi, à un moment, moi qui adore le théâtre, qui vais très souvent au théâtre, moi, je suis étonné. Je te vois une fois sur les planches. On est en 2014, c'est Nicolas Briançon. Là, t'as pas pris non plus n'importe qui. Tu joues dans Roméo et Juliette, à côté de Neil Schneider. Donc, c'est Nicolas Briançon qui met en scène. Pourquoi t'acceptes ça? Pourquoi je te revois plus après? T'as pas aimé? C'est dur? C'est pas ton truc? Tu te sens pas... C'est difficile, hein, c'est pas du tout le même métier.
0: On m'a réinvité récemment, il se fait un an que j'ai déjà refusé 4 fois une pièce.
1: La même pièce?
0: Non, pas la même.
1: D'accord, 4 pièces différentes.

0: Et quatre fois où je me suis dit, ah, dis donc, ça veut dire que les gens, ils ont envie de me réinviter au théâtre. Moi, j'ai pas cette formation de théâtre, à la base. Donc, j'ai pas de famille de théâtre. J'ai pas, comme, je vois Benjamin Laverne et Pierre Ninet. Ils ont fait le théâtre ensemble. Ils ont ça. J'ai pas du tout ça. Donc, Roméo et Juliette, c'était une expérience extraordinaire. J'ai aimé tout. J'ai aimé l'attente dans les coulisses, le travail avec les autres acteurs, le travail sur scène, la sensation d'être sur scène. Mais je me suis tellement aussi après investie dans chaque rôle que je faisais à me dire next step, next step, next step pour les films, que le théâtre, c'est beaucoup, beaucoup de temps. C'est 3 mois de répétition en moyenne, puis ensuite au moins 5 à 6 mois sur scène et après une tournée d'1 an. Donc c'est
1: un hiatus d'1 an.
0: Voilà.
1: Et on va terminer par une pause musicale.
0: Oui.
1: Quelle est ta chanson culte ?
0: Moi j'adore Don't Stop Me Now de Queen.
1: On en écoute un extrait.

0: Anna,
1: oui,
0: merci Alexandre. Pour ton temps.
1: Merci à toi pour ton temps. Merci beaucoup.
0: Merci à tous d'avoir pris le temps de faire une pause avec nous sur RCJ. J'espère que l'émission vous a plu, inspiré ou fait réfléchir. Si c'est le cas, je compte sur vous pour soutenir Pause sur radio-rcj.info ainsi que sur toutes les plateformes d'écoute. À bientôt sur RCJ pour un nouvel épisode de Pause.
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1: Dis-moi. Et il m'a dit, ben, vous pourriez parler de justice à propos de l'affaire Dreyfus. Il dit, parler de justice pour commémorer le grand arrêt, ça me paraît aller de soi, un peu court quand même comme approche. Puis après, en y réfléchissant, je me suis dit que c'était plus ambigu que ça, plus complexe. Qu'en effet, si nous célébrons ce soir dans cette enceinte, au lieu même où l'arrêt fut rendu et après les débats que a si bien évoqué Jean-Denis, il demeure que cette grande victoire de la justice, c'est un chemin qui est pavé de défaites de la justice. Car, réfléchissez-y, vous avez eu successivement les deux condamnations du capitaine Dreyfus. La première sur la base de faux. Le juge ne le savait peut-être pas, mais la procédure, elle, était entachée de toute façon d'un vice rédhibitoire. Ces pièces qu'on communiquait sans les avoir montrées à la défense. Vous avez le scandaleux, honteux deuxième arrêt du Conseil de guerre, alors que la vérité est établie. Et que, à ce moment-là, le Conseil de guerre condamne à nouveau Dreyfus, qu'on sait innocent, avec circonstances atténuantes, on se demande lesquelles, sauf pour la conscience de ses juges, à une peine de 10 années. Vous n'avez pas que cela comme défaite de la justice. Vous avez les défaites successives de l'affaire Zola. On ne peut pas oublier que ce sont des jurés qui, à deux reprises, ont condamné Zola pour avoir écrit « J'accuse » au maximum de la peine encourue, 1 an d'emprisonnement ferme. Je rappelle qu'à l'époque, les affaires de diffamation se jugeaient devant la cour d'assises. Après de tels débats, et ce à quoi on avait assisté, les jurés ont condamné Zola à la peine maximale. Et quand la Cour de cassation a annulé l'arrêt de condamnation de Paris, Zola s'est retrouvé à Versailles. Et là, à nouveau, il a été condamné au maximum de la peine. Alors c'est quand vous avez deux jurys populaires qui ont condamné, et cette fois-ci non plus sur la base de faux, puisqu'on savait qu'ils étaient des faux, Zola, pour avoir écrit « J'accuse » et dit la vérité. Je rappelle aussi que, à la suite du deuxième procès, on a exécuté l'arrêt de condamnation en ce qui concerne la récupération des frais et qu'on a procédé à la vente, Zola étant parti à Londres pour se soustraire à la prison, à la vente des biens de Zola, de son mobilier et de sa bibliothèque qui lui était si chère. Ce sont ses amis qui, à la salle des ventes, sont venus racheter cette bibliothèque, le tout au nom de la justice. Et Jean-Louis Brodin a bien rappelé tout à l'heure ce que signifiait la loi d'amnistie dans ces conditions-là, pour lesquelles Zola amnistié, vous imaginez, Zola amnistié pour avoir écrit « J'accuse », c'est, je crois que c'est à Madame Dreyfus, une lettre sublime qui recèle toute la douleur du monde, et où il y a cette phrase admirable, « Un peu de justice sur cette terre nous aurait fait plaisir ». Un peu de justice. Alors bien sûr, à la fin, là, sous ses ordres, le marbre, le faste de la Cour de cassation, la justice et la vérité triomphent. La vérité, assurément, la Cour de cassation s'honore. Tous ses membres, d'ailleurs, n'ont pas été à la mesure de la décision finale. Jetons le voile de l'oubli sur cela. Et rappelons simplement, toujours à propos de la justice, que lorsqu'en effet, on a transporté Zola, sa dépouille, au Panthéon, il y a eu ce que tu as évoqué tout à l'heure justement, c'est-à-dire un journaliste d'extrême droite, Grégory, qui a tiré sur Dreyfus, l'a blessé légèrement, je le veux bien. Il a été jugé par une cour d'assises, il était coupable, il a été acquitté. Rideau judiciaire ultime sur l'affaire Dreyfus. Donc, dire l'affaire Dreyfus, c'est le triomphe de la justice et de la vérité, je m'interrogeais, chacun de vous connaît, propos admirable que citait toujours Lévinas, qui d'ailleurs va au cœur, quand il évoquait son père qui lui avait dit « Un pays dans lequel la moitié des citoyens se lève pour rendre son honneur à un officier juif, c'est là où il faut aller. » C'est le plus beau témoignage que je connaisse sur ce qu'était la France de l'époque, vue par les yeux des femmes et des hommes du Yiddishland de l'époque. Laissons Lévinas de côté, et je me disais, mais alors, la vraie victoire, la vraie grande victoire morale de l'affaire Dreyfus, où la chercher? Pas dans le mot justice. Il faut aller la chercher là où cette victoire s'inscrit réellement. C'est-à-dire chez ceux comme Salokan, qui ont combattu pour que la justice soit rendue. La vérité, elle est là. La grandeur de l'hommage à rendre, il est là. Là, l'hommage. Hommage aux Dreyfusards. Hommage à ceux qui se sont levés pour combattre l'injustice. C'est la meilleure façon, je pense, de célébrer ce qui est en définitive la victoire de l'affaire Dreyfus. Alors, en partant de ce constat-là, je me suis dit, mais Dreyfusard, on a tant écrit, comment faire? Et j'ai cherché, parmi tant de figures admirables, l'un d'entre eux qui a joué dans l'histoire politique et dans l'histoire tout court, un rôle considérable, mais que je voulais prendre justement à son départ. J'ai choisi exprès un des Dreyfusards qui n'est pas un des grands acteurs, pas un des pionniers. On pourrait penser à Bernard Lazare, Mathieu Dreyfus, bien sûr, pas un des héros, pas Zola, pas Jaurès, pas en effet le grand rabbin Salokan, pas Scheurer-Kastner, pas non plus un des acteurs essentiels, pas Laborieux de Mange ou Picard. Je dis non. C'est à travers les yeux de Léon Blum que je vais présenter à nos amis ce qu'était la passion d'un Dreyfusard. Et Léon Blum, à ce moment-là, ce n'est pas l'homme d'État, l'homme politique, non. Léon Blum, il faut bien le marquer, il est le représentant parfait, exemplaire d'un certain modèle de juif, je devrais utiliser le terme d'israélite, cela convient mieux à l'époque, d'israélite français du temps. Il a toujours marqué qu'il n'avait été dans l'affaire Dreyfus qu'un acteur combien modeste. Mais c'est précisément pour cela que je le trouve si intéressant. Il est jeune, très jeune, Léon Blum, à ce moment-là. Il est né en 72, nous sommes en 94, quand Dreyfus est condamné et dégradé, Léon Blum a 22 ans, il est un normal supérieur, on sait qu'il quittera bientôt normal pour des études juridiques, il se présentera et réussira le difficile concours d'entrée au Conseil d'État. Quand la bataille pour la révision va commencer, il aura, jeune auditeur, en 98, 26 ans. Donc c'est un jeune homme. C'est un jeune homme, disons-le, dépeignons-le en quelques mots, il est d'origine bourgeoise, c'est un bourgeois, rien à voir jusque dans un camp de concentration en 1944. C'est un fils de commerçant aisé, alsacien, patriote, qui ont choisi comme tant d'autres de quitter Strasbourg pour venir à Paris. Ils ont honnêtement et convenablement réussi, sans plus. Ces jeunes hommes, il est évidemment un très brillant étudiant et déjà un brillant intellectuel. J'ai évoqué Normale supérieure, j'évoque aussi le Conseil d'État. Il mène une vie également bourgeoise, de par son statut d'éditeur au Conseil d'État. Il vient de se marier, il habite la rue du Luxembourg, je le marque au passage parce que là il y a une affinité élective. Il se trouve que j'habite l'immeuble même où vivait Léon Blum à cette époque-là et je ne passe jamais sans émotion, pourtant j'aurais dû m'y habituer, sans émotion devant les persiennes parce que Léon Blum habitait au rez-de-chaussée. Il en fait état au moment où le vendeur de journaux du Luxembourg vient frapper à sa fenêtre pour lui dire « Monsieur Blum, avez-vous lu l'article de Zola ?» C'est comme ça que j'ai su que Blum, demeurant dans cet immeuble, nécessairement habitait au rez-de-chaussée. Donc, un jeune Israélite qui a réussi les grands concours et qui mène une vie bourgeoise. C'est surtout un intellectuel très brillant. Chacun sait que Léon Blum, à l'époque, est un contributeur de la Revue Blanche, revue d'avant-garde, qu'elle... Il écrit avec ses amis, il tient d'ailleurs, je le rappelle, la critique littéraire, pas la critique politique, la critique littéraire. Il y retrouve ceux avec lesquels il est allé jadis au lycée, qu'il a connu au lycée. Il y retrouve Gide, il y retrouve Pierre-Louis, il y retrouve aussi Marcel Proust, il y trouvera Valérie. Ils se partageront d'ailleurs, en fait, la Revue Blanche, à juste titre, un des grands foyers de la lutte dans l'affaire Dreyfus. Pierre-Louis avait, lui, basculé du côté des anti-Dreyfusards. Et Valérie, on sait aussi ce qu'il en est advenu. Mais la revue elle-même était engagée, fortement engagée, dans l'avant-garde. Et Léon Blum, à ce moment-là, était plutôt, disons-le, voué à une carrière de haut fonctionnaire, lettré, écrivain, essayiste, pas à la politique. Et c'est l'affaire Dreyfus qui le conduira à l'engagement politique. Mais tel qu'il est, il est frappant de constater qu'il ne va pas au départ, lui, Léon Blum, s'engager tout de suite dans le camp des Dreyfusards. Il a eu deux occasions, et il le raconte avec une grande simplicité. Une première fois, tout à fait en 1894, au moment où l'affaire elle-même se dénouait, condamnation intervenait, il a un entretien avec un homme de très grande autorité morale dans les milieux intellectuels, c'est-à-dire Michel Bréal, professeur au Collège de France, un homme dont on savait la rigueur, et qui explique pourquoi est-ce que tout ça ne lui paraît pas convaincant. Il doute. Voilà. Blum, à ce moment-là, 22 ans, écoute, bon. Et une deuxième fois plus remarquable, c'est quand à la Revue Blanche, on reçoit qui Bernard Lazare, avec en effet celui qui était le commandant de la prison du Cherche-Midi. Il vient dire, non, voilà, les preuves sont là, voilà pourquoi Blum n'est pas coupable. Et en effet, comme on dit, les soi-disant aveux faits dans sa prison par Blum, ce n'est pas vrai. À ce moment-là, on peut penser que Blum va s'engager. Et il ne le fait pas. Il ne le fait pas, il s'en expliquera d'une façon qui est tout à fait saisissante. Parce qu'il dit, et je le cite, car les propos doivent être exactement rapportés, c'est le respect pour l'autorité de la chose jugée, c'est en effet un jeune auditeur au Conseil d'État, et il ajoute, il n'y avait aucune raison de supposer que la procédure ait été affectée d'un vice quelconque, ni surtout que ces sept juges se fussent prononcés sans preuve convaincante. L'autorité de la chose jugée, on ne rapporte pas de preuves Oh, le Fuchs n'est pas là. Par conséquent, il reste dans l'expectative. Pas plus, pas moins. Et ce qui va le décider, lui, Blum, à s'engager, c'est un homme. Lui aussi, il faudrait le mentionner au nombre des héros, c'est Lucien R., le bibliothécaire de l'École normale supérieure, une figure admirable entre toutes, un homme qui a exercé sur toute la jeunesse intellectuelle et particulièrement sur les normaliens une influence décisive. Et pendant l'été 97, Lucien R., Léon Blum est à la campagne à côté de Paris, va pédaler tous les jours avec lui parce qu'ils ont des maisons proches, et il lui dit au cours d'une de ses promenades, Blum, vous savez que Dreyfus est innocent ? Et Blum, dans ses souvenirs, raconte, la phrase est saisissante, Dreyfus, qui cela Dreyfus ? Dreyfus, et il ajoute, il y avait bientôt 3 ans que le capitaine Dreyfus avait été arrêté, condamné, dégradé et déporté. Le drame avait violemment secoué l'opinion pendant quelques semaines, mais très vite, il avait été oublié, absorbé, aboli. Alors, quand Lucien R. parle, parce que c'est Lucien R., et aussi parce qu'il a cette puissance de raisonnement et de conviction, alors l'évidence se fait jour pour Blum. Et Blum dit, j'ai été saisi, ou plutôt conquis. Et lui, qui était un spectateur attentif, incertain, se transforme aussitôt en un militant. Il va s'engager profondément et intensément dans l'affaire, et on peut se demander pourquoi. Pourquoi, et à cet égard, c'est facile. Comment on peut dire la sensibilité des juifs de ce temps-là et plus tard, ben voyons, à cause de sa mère. Parce que sa mère, Marie Blum, était une femme que chacun s'accordait à décrire comme une femme d'une exigence morale rigoureuse et poussant la passion de la justice jusqu'à l'extrême. Blum l'a décrit, coupant très exactement la pomme en 4 quand on était 4, de façon à ce que les parts soient exactes. Et il dit même que face aux épreuves du temps, cette passion de la justice allège chez elle jusqu'à la mélancolie. Et c'est ça qu'on retrouve et que l'on va voir ensuite animé Blum. Blum comme Dreyfusard, Blum aussi, il faut le dire, parce que d'une certaine manière, il réagissait, lui, ce garçon de 25 ans, cette esthète de la Revue Blanche, cet homme de sensibilité socialiste, pas encore membre du parti, mais sensibilité socialiste sous l'influence de R, il réagissait par réaction contre ce qu'était l'attitude si timorée. Et il disait, cette prudence égoïste et timorée des Israélites, qu'on pourrait qualifier de mots plus sévères encore. Et Blum rappelait, les Juifs de l'âge de Dreyfus, ceux qui appartenaient à la même couche sociale, qui, comme lui, ayant franchi des concours difficiles, s'étaient introduits dans le cadre des officiers d'état-major ou dans le corps de l'administration civile, Conseil d'État, les plus recherchés, s'exaspéraient à l'idée qu'un préjugé hostile vint borner dans leur carrière leurs efforts irréprochables. Où était à cet instant la passion de la justice qui animait évidemment Marie Blum? Alors, Blum le dit, il fallait retrouver la vertu première, si fortement enracinée, je le répète, par sa mère, et il écrit ces mots que on ne peut oublier et que je rappelle toujours, le juif a la religion de la justice. Je le redis, dans cette salle, le juif, écrit Blum, a la religion de la justice, comme les positivistes ont la religion du fait, ou Renan avait la religion de la vérité. Et alors, au-delà de cela, il y a la deuxième dimension, au-delà de ce que j'évoque et du rapport à Marie Blum, sa mère, c'est l'humanité. La simple humanité. Car l'injustice, c'est un concept abstrait, l'injustice, elle s'incarne toujours. Difficile de savoir où est la justice, et l'hésitation de Blum le montre. Mais la victime de l'injustice, vous savez la reconnaître immédiatement, quand vous avez du cœur. Et là, l'injustice était incarnée. Et c'était un homme, et c'était Alfred Dreyfus, dont on a si bien, j'en ai tout à l'heure parlé. C'était lui qu'il fallait sauver. Et à partir de là, eh ben vous avez un impératif moral, catégorique. Quand vous avez 22 ans, 24 ans, 25 ans, et que vous êtes auditeur au Conseil d'État et avez la religion de la justice. Alors, le reste, on le sait, un engagement, qu'est-ce que ça veut dire à cet instant-là? Pas engagement pour sa gloire, pas engagement pour sa carrière. Engagement, jeune auditeur, essayiste, il va écrire. Multiplier les articles, on note que dans certains cas, il ne les signe pas, car il est signe exemplaire d'une époque révolue, tenu, il le sait, par l'obligation de réserve des membres du Conseil d'État. Et c'est pourquoi, quand il commentera les audiences du procès Zola, il signera modestement un juriste. Alors, que fait-il? Ce que l'on doit faire, il fait des articles, il participe à des réunions, il anime des groupes, et enfin, puisqu'il est un juriste, et il dit avec modestie, j'étais dans ce temps-là un juriste passable. Il va entrer dans l'équipe autour de Laborie, et une partie importante des conclusions dont on a fait une si grande consommation dans cette affaire ont été rédigées par Léon Blum lui-même. Et au procès Zola, il sera là tous les jours pour apporter à Laborie les concours nécessaires et il écrira les articles que l'on connaît et que j'évoquais en disant signé un juriste. Alors, que je fus pour lui des heures éblouissantes, il le rapporte. Que ce fut dans cette jeunesse un moment unique, il le dépeint admirablement. Et pour lui, à partir du moment où l'affaire Zola est jugée, et surtout à partir du moment où Henri reconnaît le faux et se tranche la gorge, sur le plan de la bataille pour la justice, il considère que la victoire est acquise. Et Léon Blum, de ce moment-là, va non pas abandonner l'affaire, mais se détacher, se désengager. Il n'ira pas à Rennes. Je marque d'ailleurs que Lucien R. non plus n'est pas allé à Rennes. Je pense que le spectacle devait être pour lui trop dur. Il ira tous les jours à la librairie où Peggy réunit l'équipe de la cohorte, on les appelait les jeunes de la cohorte. Et là, on commente les nouvelles du jour, l'issue du combat. Et pour lui, Léon Blum, à ce moment-là, il comprend que la véritable bataille, après la honteuse condamnation de Dreyfus innocent en connaissance de cause par le deuxième conseil de guerre, la bataille ne peut plus être gagnée que sur le plan politique. Et Léon Blum l'essayiste, Léon Blum l'esthète, Léon Blum le juriste va à partir de ce moment-là et à cause de cette affaire-là devenir le militant socialiste qu'il ne cessera plus jamais d'être. Donc moi je dis, c'est vrai que Léon Blum a eu dans l'affaire Dreyfus, en définitive, un rôle modeste. Mais que l'affaire Dreyfus a eu pour lui un rôle essentiel. Rôle essentiel parce qu'il y a connu Jaurès, qu'il a aimé et servi comme personne. Il y a eu entre eux cette relation que nous connaissons bien, entre le maître et le disciple. C'était le maître, il était le disciple. Il dit d'ailleurs ces mots étonnants: j'étais à cette époque son chien fidèle. Merveilleux, ce jeune homme, c'était un jeune homme. Et puis au-delà, à partir de là, on le voit participer au premier congrès, Japy, devient un des fondateurs d'un des courants de ce qui devait devenir le Parti Socialiste, et travailler pour l'unité socialiste. Alors, le temps passe, et si je disais, l'affaire ne le lâchera pas. L'affaire ne le lâchera pas parce que, 35 ans plus tard, Léon Blum va à la demande de Berle écrire, pendant l'été 35, une série d'articles pour l'hebdomadaire Marianne, une série d'articles qui s'appelle « Souvenirs sur l'affaire ». Et Jean-Denis, je sais bien, il écrit lui aussi sur Blum des pages tout à fait remarquables. Il faut lire, je le dis à vous tous, il faut lire « Souvenirs sur l'affaire de Léon Blum ». Ça se trouve, vous voyez, je suis très précis, en folio. Vous pouvez l'acheter demain. C'est pas long, c'est 140 pages. Mais c'est, à ma connaissance, dans la littérature politique française, un chef-d'œuvre. C'est au même niveau, par l'intensité de la réflexion, la force de la description, l'acuité des caractères, la rigueur de l'analyse morale, c'est au même niveau de qualité littéraire que les souvenirs de Tocqueville. Et ce qu'il y a de saisissant, je demande à chacun d'y penser. Blum, nous sommes à l'été 35. Il y a eu 34. Il est à ce moment-là le chef, lui, incontesté, le leader sans pareil du Parti Socialiste. Le Front Populaire, la décision a été prise de le créer. Quand il écrit ses pages, déjà, l'unité va se faire de toutes les forces de gauche. Nous sommes à 6 mois, à peu près, 8 mois des élections. Et Blum sait que la campagne va être terrible, qu'il aura à la conduire. Nous sommes à 8 mois d'une élection décisive qui, si elle est emportée par la gauche, fera de lui le chef du gouvernement. Admirons et voyons le changement des temps. Que fait le leader du parti le plus important de la gauche, voué en cas de victoire parce qu'il aura conduit la bataille, à devenir le chef du gouvernement? Il est à la campagne et que fait-il? Il ne donne pas d'interview, il écrit des souvenirs sur l'affaire Dreyfus. Ce qui veut bien dire que dans sa conscience continuait à résonner les souvenirs de cette affaire. Et il le fait pendant cet été-là, calmement, en marquant que c'est peut-être la mort de Dreyfus. Il était mort, il était en effet enterré le 14 juillet 1935. C'est aussi, dit-il, dans des termes si admirables, parce que continuait à vivre en moi ces heures inoubliables de passion et de révolte. Alors enfin, je terminerai là-dessus, il y a une analyse sur le fait que l'affaire Dreyfus, évidemment, c'est un grand moment, mais que cela n'avait fait que comme une ride à la surface de l'eau, que cela n'avait pas engendré une révolution autre que celle de quelques consciences, et que cela n'avait changé ni l'ordre social, ni l'injustice sociale, ni le régime lui-même, et qu'après tant de passions, tout était retombé. Et il s'interrogeait sur la portée ainsi politique de l'affaire Dreyfus. Je pense que ce faisant, et j'oserais le dire, je crois que si Léon Blum avait pris sur lui, à cet instant si important de son combat et de sa vie politique, ce temps pour revivre les moments de l'affaire Dreyfus, alors que lui-même disait que c'était sans corrélation avec la cause ultime de la Révolution, parce que, au fond de lui, subsistait l'exigence si forte qu'il avait évoquée lui-même, la religion de la justice et la passion de sa mère pour la justice.
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2: And Stephen, we were talking about this before. It was important for you to put everything in context and relate what was going on in Morocco at that time, especially in the 50s and in the 60s.
4: 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But our idea was also it's 60 years behind, younger generations don't know about it. And also, even beyond that, telling the story, the full story, giving the context of the 1960s in three different countries, that was very important for us. 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
3: First of all, there was a very strong, I don't know how to say, lack of motivation, anti-motivation to let the public know what actually happened. Because there are no saints. And Kdoshim, there's no one that is holy in this story. Even the late Ben Barka, who was portrayed as, you know, one very important figure in the non-alignment block that was about human rights and about bringing prosperity and democracy to Morocco. But now we discover that while maybe he was also advocating this, but he was also an agent, the full-term agent for the Czech intelligence services. 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So no saints. All people, all involved would not like us to bring this to light. But luckily, we were able to reach the records, reach the people, reach the documents that now give us, and I say it with full confidence, you said before, at least this was the nice teasing. It's good. But with full confidence, we know now what actually happened.
2: So you said that a lot of countries were implicated and involved. That's the case of the Mossad. Mm-hmm. Why did the Israeli agency decide to get into it?
3: So the throb of records reaching Grasset that were scanned and analyzed portray a picture of give and take in the bazaar of intelligence. It's not about Israel had any kind of true enmity with the late Mr. Ben Barka. In fact, in 1962, he approached Israel asking for help. Because he thought that maybe Israel, you know, close to some kind of freedom movements, maybe Israel could help him. But Israel had long, ongoing, deepening relations with Morocco intelligence, with the King Royal Court. And this was a valuable asset to Israel. First, in getting many of the Moroccan Jews to emigrate to Israel. Emigrate to Israel in the beginning was illegal, done under the noses of Moroccan authorities, but afterwards, in return for a specific set price for each Jew leaving, the king allowed this, not publicly, but allowed this. But Israel had the much bigger goals. It wanted to have secret relations with countries bordering Israeli enemies from behind. Mm. And for that, Morocco was extremely important, reaching a peak that clandestine relations reaching a peak when Israel was allowed, Mossad was allowed to install bugging devices in Casablanca, in the conference, the summit of the Arab League. The content of these recordings, were one of the founding stones to Israeli confidence it can win the Six-Day War afterwards. Mm-hmm. So here is the Israeli interest.
2: Yeah.
3: Now, the Moroccans said, okay, they understood, they gave Israel very precious gift. And they came to the Israelis, and if I borrow, this was not the sentence, but if I borrow something from Godfather, they said something like, we have a stone in our shoe, you can help us. And the stone was Mahdi Ben Barka, who was sentenced to death in absentia, but they didn't know where to find him. In the beginning, they wanted to kidnap him, they wanted to kill, but at the end, it was Israel helping Morocco. The case was not important to them. Of course, it's important by itself. Mm. And being involved in the killing of a person is very important. But Israel had an interest with preserving the secret intelligence alliance with the royal court.
2: Mm. And on this, Meir Amit, who was the head of the Mossad at that time, so the security was important for him, obviously. But he also had a will in mind to go to the normalization of Israel among Arab countries. Do you think it was its like full aim in this story, and that's why he came into this affair?
4: I think you could say it was a personal fantasy that he had. I don't think it was in any way realistic. He mentioned it to the Prime Minister Eshkol, but it didn't fly in a way. But he had that idea. He was very much in rivalry with his predecessor, and so he wanted to surpass him. And one of the ideas he could do that was that idea. And so he went in September 65, just a month prior to the abduction, he went to Morocco, and he was pursuing that idea. But, I don't think it had any realistic chance. It is interesting in itself because it leads up to the Abraham Accords, and you can see how there is an uninterrupted line that goes from those old days in the 60s up to today and even, you know, down to the present day. But I don't think it was something he thought that $200 million invested by the U.S., a triangular thing again, etc. But the king and General Ufkir never really engaged in that conversation.
3: Mm. Meiramit wanted to use intelligence, not just for intelligence. He wanted to use foreign liaison of Mossad with other intelligence agencies, even with the enemy, to bring valuable intelligence to Israel. But also, he thought this is a way to break through the isolation of Israel. He even wanted to fly to Cairo. They had a sort of indirect dialogue with the Egyptian chief of staff at that time. And French intelligence were willing to give their guarantee that if he flies to Cairo, nothing will happen to them, to him. But the same former head of Mossad basically sabotaged them, saying you cannot go, they will capture you, they will torture you, they will get all the secrets. But the important thing is that Amit really wanted to use intelligence and try to break the isolation. So to use secret relation to open public relations.
2: Mm. And you mentioned Issa Harel, the former president of the Mossad, and the rivalry among them. That's a very big part of the story you're writing, and also like personal rivalries between members of states, prime ministers.
4: Ufkir Ben Barka.
2: Ufkir Ben Barka, like everyone that's like, I think it's the core of the story here.
4: Maybe not the core, but in a way, the glue, or the one thing that unglues things, but the rivalry is very important because there wouldn't have been the scandal. It was not a public scandal in Israel, as you know, but it was havoc within the ruling party, and we wouldn't have the documents. There wouldn't be any documents because we needed an inquiry, and that inquiry was done internally, and so there was a trail, a paper trail of what happened, and that is actually our chance, because something was left, and there's a day-to-day account which is in time, but it is not destined to a public that you need to influence. You're just telling the story as it is to your colleagues. So you send messages from Paris to Tel Aviv or from Rabat to Tel Aviv, and you're just saying what's happening. And that helped a lot, you know, to contextualize and to say, mm-hmm. we met in this and that place. Glimi spends 40 hours when he kills Ben Barka, and out of the 40 hours, he spends 5 hours in meetings, in cafes with Mossad. So you really see Mossad was, you know, guiding them through the process, and with success, 60 years have gone by, and we still haven't found the body.
3: The overall context is also, it's not just Ben Barka is a, I would say, a very blunt example of the fight over the leadership of the Labour Party, therefore the leadership of the country. This is about Ben Gurion. Ben Gurion left. Lev Yeshkol is the prime minister. Ben Gurion wants to come back, and all of that becomes a tools in a much, much, much bigger a play about the leadership of Israel and other topics that are involved. The rivalry is important, and also some, you know, very humane moments throughout the text that suddenly you can actually feel, because usually you have just the history and it's very dry and very articulated in a way of operational, but here you have the letters, personal feelings, mm-hmm. personal hatred. Israel was so furious that he cannot get Amit fired that he went to the one paper that was not scrutinized by Israeli military censorship, a pornographic paper called Bull, edited by, I think, someone who was born in Paris, Maxim Gilen, and he leaked the story to that the horrible paper, and they published it. Now, the Israeli intelligence learned about that. They sent the military to collect all the papers from all the bookshops and put under arrest the leadership of the paper. They were afraid that someone in France, here in Paris will hear that something is wrong, so they forced the editors to continue to publish the weekly filth pornographic paper from prison. Just imagine just how ludicrous and how insane this whole thing became.
4: And as you lead us into anecdotes, there is one dispatch from an agent, a star agent, Rafia Tan, and he writes about why he hadn't written to the head of Mossad for quite some time, and it is after the Ben Barka murder, and there's so much tension, and he spends so much time being seated there and trying to check out things, make sure that there are no traces left, like there is a hideout in Paris that they rented. That he's so preoccupied about that. He's one of those people who had captured Eichmann, so I think he had stood the test of time. Mm-hmm. And then he's writing, "Dear director, I haven't written because I have hemorrhoids." And, you know, I mean, it might be very, very sort of basic, mm-hmm. but you can feel that there was a lot of tension. And when Limi and the Moroccans, they had this prisoner that they killed, and then they called on Mossad because there were two parallel teams, the French gangsters working like amateurs and the highly professional Mossad, but they were working in parallel. And when Ben Barka was dead, Mossad was called in to dispose of the body. And in that high tension, you had to take decisions like the Moroccans asked, can you drive us to the place we were actually holding him? And, you know, you have to make decisions. You can't send a cable to Tel Aviv. And this tension translated even to, you know, the plague that he would have to make decisions. You can't send a cable to Tel Aviv. And this tension translated even to, you know, the plague that he wouldn't mention otherwise.

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2: Dès le lendemain du 7 octobre, de nombreux commentateurs se sont demandé si l'atrocité de cette journée funeste était à rapprocher, par son ampleur et sa cruauté, de la Shoah. En vérité, c'est peut-être le traumatisme d'un autre moment historique bien plus ancien, plus profondément enfoui dans la mémoire collective juive, que cet événement a réactivé. Je veux parler des massacres commis contre les Juifs au Moyen Âge, durant les premières croisades, qui ont dévasté des communautés entières et ont constitué une rupture fondamentale dans la psyché juive en Occident. Les récits de ces massacres par des chroniqueurs juifs médiévaux nous sont désormais accessibles grâce à un ouvrage intitulé « Le baptême ou la mort » publié aux éditions de L'Éclat et qui est le fruit du travail réalisé par l'historienne Aude-Marie Certain et le grand rabbin René Gutmann que j'ai le plaisir de recevoir aujourd'hui. Bonjour René Gutmann.
3: Bonjour et merci Ruben.
2: Bienvenue à Academ, c'est la première fois qu'on a le plaisir de vous recevoir. Vous avez été grand rabbin de Strasbourg pendant 30 ans. Jusqu'à votre départ à la retraite en 2017. Aujourd'hui, vous vivez en Israël et vous travaillez à la traduction, à l'exhumation de manuscrits juifs. Et c'est justement à la Bibliothèque nationale universitaire de Strasbourg que gisent ces chroniques juives des croisades dont on va parler aujourd'hui. Alors, avant d'en venir aux documents eux-mêmes, il faut d'abord qu'on comprenne dans quel contexte historique et géographique se déroulent les événements qu'ils relatent. On est où et on est quand ?
3: Eh bien, nous sommes au lendemain de l'appel à la croisade en Terre Sainte qui enflamma une grande partie des chrétiens de France, mais également des pays rhénans. En vérité, il y avait un rêve très ancien dans la chrétienté médiévale, c'est de retrouver le Saint-Sépulcre et de le libérer de l'occupant musulman. Mais on verra très vite que cette croisade, qui était au départ à dimension religieuse, devint très vite une opération brutale et intéressée d'un nombre considérable. Hegel appelait les brutales canailles. Oui. Il écrit ça dans un de ses livres de philosophie de l'histoire.
2: Ah oui.
3: Brutales canailles qui venaient pour dévaliser les communautés juives et tuer ceux qu'ils pouvaient tuer.
2: Mais alors justement, ce qui est étonnant, c'est que ces masses, ces hordes de personnes, et il y a de tout. Il y a des soldats, des chevaliers, mais aussi des femmes, des vierges, des enfants et des masses de chrétiens qui se rendent à Jérusalem pour déloger les musulmans, pour combattre les musulmans. Pourquoi ils en prennent aux juifs ?
3: Parce que, tout d'abord, la croisade n'a pas réussi à aller jusque en Terre Sainte. C'est lors de la deuxième croisade que cela s'est fait. Mais ils s'en prennent aux juifs parce que ils considéraient que eux étaient les premiers à avoir trahi, si on peut dire, leur Messie, leur Fils de Dieu, et ils considéraient que plutôt que de s'attarder à aller jusqu'en Terre Sainte pour s'en prendre aux musulmans, commençons déjà par ceux qui n'avaient pas reconnu Jésus.
2: Et ceux qu'on a sous la main, quoi.
3: Et ceux qu'on a sous la main, effectivement. À nouveau, pour des raisons religieuses, ouais. Mais aussi parce que, et c'est aussi le contexte sociologique qui l'explique, ouais. Parce que ces communautés juives étaient relativement florissantes à l'époque.
2: Oui.
3: Et qu'il était effectivement tout bénéfice à la fois de s'en prendre aux juifs, sous prétexte de les forcer au baptême,
2: ouais.
3: Alors que le but premier était aussi de s'en prendre à leurs biens.
2: De les détrousser, en fait.
3: Tout à fait, oui.
2: Alors ça, c'est un point très important, c'est que on sait qu'à partir de l'an 1000, de l'an 1100, en Occident, ça va pas bien pour les Juifs, mais il y a quand même 800 années auparavant où ça se passe plutôt bien. Les Juifs sont soumis aux chrétiens naturellement, mais ils sont protégés.
3: Ils sont protégés en raison de l'intérêt qu'avaient les princes ou les évêques à les avoir, car ils étaient relativement les commerçants les plus performants, ouais, à l'époque. Et par ailleurs, professant des métiers qui leur permettaient d'avoir un certain profits financiers. Ouais. Ils arrivaient ainsi à financer les opérations militaires ou bien les projets ambitieux des évêques, voire des papes.
2: Mais il y a aussi des raisons théologiques. Il faut sauvegarder le peuple juif, à minima.
3: Alors, c'est la raison, effectivement, qui a déterminé, qui aurait pu déterminer le sauvetage des Juifs, car lorsque Bernard de Clairvaux, et surtout Pierre l'Ermite, a annoncé le projet de la croisade, il a bien précisé, ne vous en prenez pas aux Juifs, les Juifs étant témoins de Jésus. Oui. Alors, témoins, souvent... blessés ou humiliés, car il fallait qu'ils soient témoins de leur trahison, de leur refus de
2: leur déchéance, Jésus. De leur déchéance.
3: De leur déchéance aussi. Mais c'est le cas aussi des dhimmis dans les pays musulmans. Oui. Ils sont protégés, mais ils sont quand même humiliés. Oui. En tout cas, ils sont souvent limités dans leur profession ou dans leurs actes. Mais c'est effectivement la raison pour laquelle... Oui. Durant les siècles qui ont précédé la Grande Croisade, les Juifs vivaient dans une relative sécurité et sérénité.
2: Ouais. Et d'ailleurs, ça conduit à ce phénomène très intéressant qu'on découvre dans ce livre. Quand les hordes arrivent dans les grandes villes allemandes, puisque je vous ai demandé où ça se passe, ce sont essentiellement dans les villes allemandes, à Mayence, à Worms,
3: à Spire.
2: À Trèves aussi.
3: À Trèves aussi, oui.
2: Eh bien, le premier réflexe des Juifs, c'est d'aller se réfugier chez l'évêque.
3: Tout à fait. D'ailleurs, vous remarquerez que même en France aussi, les quartiers juifs, à Paris également, étaient toujours collés aux églises ou aux évêchés parce que ils étaient sous la protection des responsables religieux. Ouais. En effet.
2: Mais alors, ce qui se produit, c'est qu'on a un décalage qui se crée entre l'élite ecclésiastique, entre les évêques, quelqu'un comme Bernardo Clairvaux qui dit celui qui touche à Jésus, celui qui touche aux Juifs touche à Jésus, et la masse, en fait.
3: Oui.
2: Et il y a, les Juifs se réfugient chez l'évêque, et l'évêque, au bout d'un moment, dit, je ne peux plus vous protéger,
3: Défaut,
2: il est débordé par la populace.
3: Et par défaut, ce décalage disparaît.
2: Voilà.
3: Et il faudra l'intervention du pape par la suite pour commencer à réguler et à maîtriser ces assauts contre les Juifs. Mais on voit que ni les évêques ni les princes n'auront réussi à maîtriser ou à faire regresser ces populations qui vont aller très loin puisque elles vont aller jusqu'à Prague. Pour la première croisade. Il y aura des persécutions, non seulement dans les Pyrénées, mais même en Europe centrale, qui sont encore peu connues d'ailleurs.
2: Et parfois, c'est toute la communauté qu'on passe par l'épée, mais au préalable, d'où le titre du livre, le baptême ou la mort, on dit convertissez-vous au christianisme.
3: Alors je dirais tout ou presque, parce que les Juifs, évidemment, n'auraient jamais accepté de se convertir, d'accepter le baptême. Mais il y a eu quand même quelques mouvements chez certains juifs de préférer quand même le baptême, même à contre-cœur, quitte à revenir plus tard.
2: Eh ben oui.
3: On le verra d'ailleurs dans le Sefer Hasidim, quelques générations plus tard, toutes sortes de responsables de chez Lot et Tshuvot. Est-ce que l'on peut réintégrer quelqu'un qui s'est converti au christianisme dans
2: sous la force,
3: sous la force, absolument. Mais la question se posait quand même, parce qu'il y avait le choix à ce moment-là d'accepter le baptême ou d'accepter la mort à Kiddush Hashem pour la sanctification du nom.
2: Oui.
3: Or là, nous avons une autre rupture qui se fait dans la psyché juive, qui était inconnue depuis l'époque de Masada, c'est le choix de mourir et de même de s'entretuer. C'est un des grands drames et un des grands symptômes de la réaction des Juifs des croisades, c'est que père, épouse, enfant s'entretuer pour ne pas être livré aux chrétiens en vue d'une conversion forcée.
2: Mais alors sur quoi ça repose, ça on comprend pas, parce que halakhiquement, Il faut privilégier la mort à l'idolâtrie. Mais nous, on vit avec cette idée que le christianisme n'en est pas de l'idolâtrie. Alors, on pense différemment à ce moment-là?
3: L'attitude des Juifs des croisades s'est calquée sur un autre traumatisme, qui était celui, justement, de Masada, mais aussi des Asara Harugim al-Khout, des 10 martyrs. et
2: de l'époque romaine.
3: De l'époque romaine, ainsi que du martyr de Anne et de ses sept enfants, rapporté par le Sefer Yosifoun, le Flavius Joseph, dans sa version hébraïque au Moyen-Âge.
2: Oui.
3: C'est-à-dire que est arrivé un concept, plutôt un nouveau concept est revenu à la mémoire,
2: ouais.
3: C'est celui d'accepter, de mourir pour la sanctification du nom.
2: Ouais.
3: En tant qu'acceptation, en tant que renoncement à la vie terrestre, en tant qu'acte sublime, et considérant que ce qu'il arrivait aux Juifs, c'était une épreuve à la hauteur de celle d'Abraham lorsqu'il lui fut demandé d'offrir son fils.
2: Décrété par le ciel, donc.
3: Oui, ouais. Sauf que ici, mais pour les Juifs, tout était décrété par le ciel.
2: Ouais.
3: Sauf qu'ici, contrairement à la conception que les souffrances étaient dues au péché de la communauté ou d'autres Juifs,
2: ouais,
3: qu'il fallait rédimer, ici, pour ces communautés qui étaient des communautés saintes, des communautés, ouais, de Spire, Mayence, Worms, il fallait trouver une explication. L'explication a été fondée sur la Akeda, sur ce qu'on appelle le non-sacrifice, en tout cas la ligation d'Isaac, mais cette fois-ci accomplie totalement.
2: D'accord.
3: Et ça, c'est ce qui explique le caractère volontaire, comme on le voit dans les chroniques et dans les suppliques, les slirot ou les quinotes, les élégies, ce qui explique l'enthousiasme avec lequel, ouais, les Juifs allaient à la mort, littéralement en dansant, en chantant, en psalmodiant,
2: ouais,
3: comme, je cite, hein, comme les époux allant sous la roupa, sous le dé nuptial.
2: Ah, excusez-moi de la naïveté de la question, mais moi c'est ce qui m'a habité pendant toute la lecture du livre, c'est pourquoi est-ce qu'ils ne choisissent pas de faire semblant de se laisser baptiser, puisque les croisés leur disent, si vous vous laissez baptiser, vous avez la vie sauve. Pourquoi ils ne choisissent pas une sorte de maranisme, et puis ils attendent que ça passe, et puis ils redeviennent juifs?
3: Alors,
2: il y a pas une sorte de fanatisme, là aussi, de la part des juifs?
3: Non, mais il y a un autre phénomène, implicite, qui justifie, ou en tout cas, qui peut éclairer sur ce comportement.
2: Ouais.
3: La façon avec laquelle les chrétiens considérer les juifs et le judaïsme était tel que tuer un juif, c'était presque une mitzvah pour un chrétien à l'époque. C'est-à-dire, le juif était représenté la plus grande malédiction, la plus grande souillure, la plus grande infidélité possible. Ce qui était tout à fait entendu par les juifs. Et cette radicalité dans le discours chrétien, s'est transformé ou a eu pour écho une radicalité,
2: ah oui,
3: de la conscience juive par rapport au christianisme.
2: Ah oui.
3: Et ça elle a été alimentée au Moyen-Âge par certains écrits d'une grande cruauté envers les chrétiens. Je pense au Maaseh Yeshu, à des pamphlets anti-chrétiens.
2: Oui. Il y a une radicalité en miroir, en fait, là, qui se construit.
3: Et ça se retrouve dans la manière dont les chroniqueurs traitent les chrétiens, et traitent l'Église, et traitent le christianisme.
2: Ouais.
3: Ils ne parlent jamais d'Église, mais de maison d'idolâtrie.
2: Oui.
3: Ils ne parlent jamais de Jésus, comme, évidemment, comme le fils de Dieu, le Messie,
2: ouais,
3: mais comme le fils de la volupté.
2: Ouais. Ou le pendu, ils disent.
3: Et ils nous parlent de la souillure, ouais, pour parler du baptême.
2: J'avais lu même chez Israël Yuval, l'historien,
3: oui,
2: dans son livre « Deux peuples en ton sein »,
3: oui,
2: où il parle de cette période aussi. Il dit que tout le monde est très choqué par le fait que les Juifs assassinent leurs propres enfants.
3: Oui.
2: Et il a une théorie que cela aurait même alimenté ensuite les fantasmes chrétiens de meurtres rituels. C'est-à-dire qu'ils voient les Juifs tuer leurs enfants, ils disent, tiens, ils sont capables de faire ça, et ça remet une pièce dans la machine du fanatisme chrétien.
3: Alors, c'est vrai que, alors, c'est exact dans les chroniques, on n'en a pas parlé encore, dans les chroniques d'histoire faites par les historiens chrétiens, il y a quelques pages, ou quelques lignes sur ces événements-là.
2: Ouais.
3: Et ce qui ressort des chroniques chrétiennes, c'est effectivement la façon, l'épouvante dans laquelle les chroniqueurs décrivent le fait que les Juifs s'entretuaient.
2: Ouais.
3: On peut aussi ajouter un autre élément, qui est présent dans le livre de Yuval, parfois d'une manière un petit peu excessive, Il voudrait, d'autres historiens, c'est ça, on va appeler ça de la contre-histoire, voudraient montrer que le martyrologe juif, la façon dont les juifs se sont donné la mort et la façon dont ils ont accepté la mort avec enthousiasme, serait également une sorte de réponse au martyrologue chrétien, au martyr chrétien de l'époque romaine, une manière de dire que la mystique, en tout cas là, le martyrologue chrétien, aurait influé sur la façon dont les juifs ont eux-mêmes interprété ou actualisé leur propre martyr.
2: Il y a un mimétisme, en fait.
3: Je trouve que là, à titre personnel, je pense que là, c'est un peu exagéré. Ceci étant, c'est vrai que 1096, c'est des années cruciales, et pour les juifs et pour les chrétiens, on est dans la fièvre millénariste, et on remarquera que la chronique de Eliezer Bernatan commence par citer un verset de Jérémie qui annonce que, à travers le verset dans Jérémie, exultez, enfant de Jacob, exultez, renoue, les lettres hébraïques de renoue donne par gematria, par valeur numérique, l'année de la croisade.
2: Une ambiance de fin des temps.
3: Oui, et donc il y avait un esprit millénariste. On sait que les rabbins, Rénan interrogeait leurs collègues du Moyen-Orient, donc des pays ottomans, sur les rumeurs qui couraient comme quoi le Messie viendrait déjà à l'époque. Donc il y avait une fièvre messianique
2: qui voit dans ces croisades des signes avant-coureurs.
3: Qui est un appel dans cette période autour de l'année 1000, montrait que il y avait une effervescence. Et cette effervescence s'inscrit, elle montre bien la façon dont, pour les chrétiens, comme pour les juifs, c'était tout ou rien. C'est du tout ou rien. On ne pouvait pas négocier. On ne pouvait pas faire la calcul. Je pourrais me convertir et après je reviendrai. C'était pas possible. Il y avait une radicalité chez les juifs aussi. Et c'est la raison pour laquelle la question se posera très très longtemps si ce fait-là de s'être laissé tuer, mais surtout de s'être tué soi-même, était conforme à la halakha.
2: Ben, c'est l'action que je voulais vous poser. On n'a pas le droit de se donner la mort.
3: Effectivement, c'est contraire à la halakha, mais il y a ce qu'on appelle horacha, il y a des moments de crise où les rabbins peuvent, et pas les moindres, le maharam de Rothenburg, entre autres, a légitimer a posteriori les actes ces actes qui avaient été commis, et c'est la raison pour laquelle lui-même, mais aussi le rabbi Judah Hassid, l'auteur du Sefer Hassidim, le livre des piétistes, va tolérer, va accepter le retour, on avait évoqué cela, des juifs convertis, et ne pas prendre position contre ceux qui se sont laissés tuer.
2: Mais c'est quand même
3: ne pas condamner ceux qui se sont laissés tuer.
2: C'est quand même un certain débordement de la halakha classique, habituelle.
3: Oui, tout à fait, mais il faut l'expliquer par une valeur méta-halakhique qui était d'être reconnu comme mort à qui nous cherchait, mort pour la sanctification du nom, et ça c'était quelque chose qui est l'ifnim mishurat adin, qui va au-delà du din, qui va au-delà de la loi, même si elle semble contredire la loi a priori.
2: C'est une idée qui nous plaît plus tellement de nos jours. Nous, on déteste, on se plaît à dire ça, c'est ce que font les fanatiques musulmans, c'est le suicide, c'est le kamikaze et tout. Mais ça nous est assez étranger
3: aujourd'hui. Mais parce que nous sommes trop loin de cette époque. Preuve en est qu'on est un petit peu dans l'irrationnel, c'est que on le sait moins, c'est que des milliers et des milliers d'enfants ont été engagés dans ces croisades-là. Enfants et femmes.
2: Il y a un fanatisme qui plane sur l'Europe chrétienne.
3: Et à telle enseigne que c'est rapporté par les chroniques chrétiennes, mais aussi par une des chroniques hébraïques, il y avait un tel irrationnel que n'importe quel signe pouvait laisser penser que tout était conduit par la main de Dieu. Ouais. Et en l'occurrence, on a cette histoire de la femme et de l'oie. Une femme qui s'est retrouvée avec une oie et qui est devenue la mascotte. On a considéré qu'elle se trouvait sur le chemin des croisés. Ils l'ont pris pour leur mascotte. Et religieuse, et c'est critiqué par les historiens médiévaux en parlant de superstition, etc. Et de même que une des premières victimes des croisades était une femme, Mina, la juive, et qu'une femme soit la première victime des assauts des croisés, ça nous remontait à Anna Hana. Donc
2: dans la Bible.
3: Alors vous avez parlé du traumatisme de la Shoah. Du 7 octobre qui renvoie à la Shoah, mais la Shoah elle renvoie aux croisades, mais les croisades et la Shoah renvoie aux persécutions de Khmelnytsky, qui eux-mêmes renvoient aux croisades, puisque on disait les stéréotypes des croisades à l'époque au XVIIIe siècle pour évoquer les persécutions et des cosaques. Mais ça renvoie aussi, effectivement, aux persécutions des Romains.
2: Donc c'est un espèce en poupée russe, quoi. Chaque persécution contient la précédente.
3: Oui, tout est un, disaient les maîtres de l'époque. Tout est un. On peut pas. C'est pour ça que nous continuons à lire en Alsace et Lorraine les récits des croisades dans les.
2: Effectivement. Ces textes qui nous paraissent très anciens, finalement, ils sont encore lus aujourd'hui à Tisha B'Av, par exemple. Il y a des keynotes des croisades qui sont lus.
3: Les croisades. Et de même, nous disons aussi les légis pour le brûlement du Talmud à Paris.
2: Ouais.
3: Et c'est pour montrer le caractère intemporel.
2: Ouais.
3: Intemporel ou anhistorique de ces événements.
2: C'est un temps très éloigné et très présent.
3: Et ça explique encore une fois le caractère irrationnel de la manière dont les Juifs ont été prêts à se tuer, à s'entretuer, parce que pour eux, c'était pas, ce qu'ils faisaient ne les concernait pas seulement, mais concernait l'histoire dans son cas
2: cosmique,
3: dans son éternité.
2: Mais alors, je me suis demandé, René Guttmann, vous avez été grand rabbin pendant 30 ans, vous avez beaucoup travaillé sur le dialogue judéo-chrétien, vous étiez très engagé, vous avez même reçu le pape à Strasbourg.
3: Tout à fait, j'ai eu l'honneur de, si on peut dire, la mission difficile de l'accueillir et de prendre la parole au nom de toutes les communautés juives de l'Est. Oui.
2: Je me souviens de la photo dans les dernières nouvelles d'Alsace, c'est un grand événement. Mais à part ça, je veux dire, les relations judéo-chrétiennes sont plutôt au beau fixe de nos jours, Dieu merci, depuis Vatican II. Pourquoi est-ce que vous avez pas l'impression de remuer le couteau des croisades dans la plaie, là? Est-ce que c'est vraiment le moment de sortir un tel livre?
3: Écoutez,
2: pourquoi vous faites ça?
3: Comme disait Ibn Ezra, dont je viens d'écrire un livre, je crois qu'une un des idéaux de tout homme, et de tout juif en particulier, c'est d'être en quête de la vérité.
2: Ah.
3: Et un dialogue ne peut être un vrai dialogue que si c'est un dialogue en vérité.
2: Ah.
3: Et donc, poser les vraies questions, évoquer les événements historiques qu'ont partagé les juifs et les chrétiens, et quel que soit leur caractère, qu'il soit en faveur ou en défaveur de l'une ou l'autre des communautés, et a été pour moi et reste pour moi un enjeu crucial.
2: C'est à ce titre que cet ouvrage s'adresse autant aux lecteurs juifs que chrétiens. Et d'ailleurs, vous avez travaillé à deux sur ce livre.
3: Oui, c'est ce qui explique le fait que Madame Aude-Marie Certain, qui est maître de conférence à l'Université de Haute-Alsace, spécialiste de l'histoire allemande médiévale, s'est intéressée, quand elle a appris par Jean-Pierre Adjedge de Strasbourg que je prépare un livre sur les croisades, a souhaité collaborer avec moi. Et elle l'a fait avec une telle passion, un tel enthousiasme, que je lui ai proposé d'écrire l'introduction. Elle l'a fait de façon magistrale.
2: Bon. C'est une belle image d'un grand rabbin et d'une spécialiste chrétienne qui travaille sur les massacres commis par les chrétiens sur les juifs.
3: Et aussi très symbolique de la possibilité d'un alliage entre rabbin et historienne, entre l'histoire et la mémoire.
2: Absolument.
3: Parce que il est important de dire que ce livre poursuit ce que j'avais déjà entrepris à Strasbourg, c'est-à-dire l'écriture du Mémorbuch alsacien des déportés résistants morts pendant la Shoah. Or, le Mémorbuch, livre de mémoire, s'inscrit dans cette même littérature des chroniques et des slichot, des prières pénitentielles et des kinot, des élégies, pour faire mémoire du passé. Et ce n'est pas anodin que dans les Mémorbuchers qui ont paru en Allemagne au XIIIe siècle, les premiers noms sont ceux des victimes des croisades.
2: Donc c'est une histoire longue.
3: Oui.
2: On va terminer, René Guttmann, par deux autres ouvrages que vous publiez, que vous avez publié récemment, parce que vous avez une retraite plutôt productive. Un très grand maître du judaïsme, Ibn Ezra, le secret de la Torah. Vous pouvez nous en dire deux mots?
3: Oui, très grand maître, malheureusement encore méconnu de beaucoup d'entre nous, parce que c'est le premier ouvrage en français par rapport à sa biographie que j'ai essayé de faire, assez complète, et d'un texte complet, traduit, qui est un livre sur ce qu'on appelle en hébreu les Tamei Mitzvot, sur les motifs des commandements. Ouais. Mais à travers ce livre, il y a effectivement une sorte de digest, de condensé de ces grandes idées qui parcourent le commentaire sur la Torah. C'est un livre qui, je pense, fera connaître non seulement un exégète, mais quelqu'un qui a été astronome, astrologue, mathématicien. Ouais. On peut dire l'homme de la Renaissance avant l'heure.
2: Et beaucoup plus proche de nous, le Chazon Ish, qui était lui aussi un très grand maître en terre d'Israël au XXe siècle.
3: Oui, Chazon Ish, effectivement, dont le livre, un grand classique, est reconnu partout dans le monde juif, initié au texte classique comme un vadémécom, et j'en rêve de faire le petit livre, non pas rouge, mais le petit livre
2: noir
3: de nos jeunes, parce que il dans un temps où revient une attirance pour la mystique, et la religiosité parfois pas toujours raisonnée, pas toujours raisonnable, cet enseignement, certes, qui nous vient d'Israël, mais qui est fondé sur les grandes yeshivot de Lituanie et de l'avant-guerre, nous remet dans un état d'esprit bienfaisant et fort fort utile pour la génération présente.
2: Et bien voilà, trois ouvrages donc dans lesquels on peut se plonger. Le baptême ou la mort aux éditions de l'Éclat. Croyance et confiance, Emouna ou Bitachon aux éditions de l'Harmattan. Du Chazon Ish, traduit par vous, René Guttmann, et Le secret de la Torah d'Ibn Ezra aux éditions des Belles Lettres. Merci beaucoup, René Guttmann.
3: Merci à vous.
2: À bientôt, j'espère.
3: Merci infiniment.
2: Et merci à vous pour votre fidélité.

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1: Pierre Amadès France a été plus jeune député de l'Assemblée nationale, ministre à 31 ans, président du Conseil en 1954. Une trajectoire politique fulgurante qui doit tout au talent d'un des plus grands hommes politiques français du XXe siècle. Pourtant, le documentaire réalisé par Yves Geland et Alix Morin, diffusé depuis le 16 octobre sur France 5, raconte une trajectoire contrainte, un destin en partie cassé, un rendez-vous manqué avec les Français. Ce documentaire raconte aussi une histoire juive, un homme juif dans le siècle qui n'aura cessé d'assumer sa judéité, de la penser, de l'incarner, au risque d'en payer le prix. Pour raconter ce destin juif, Yves Geland, le co-réalisateur du film. Yves, bonjour.
2: Bonjour.
1: D'abord, il y a une chose qui apparaît tout de suite dans votre remarquable portrait de Pierre Amadès France, c'est la passion de cet homme pour sa généalogie. Donc, avant de devenir Pierre Amadès France, l'homme que nous connaissons, nous avons affaire à un homme qui veut absolument savoir exactement d'où il vient. Donc la question, c'est d'où vient-il ?
2: Il vient d'une famille de juifs du Portugal. Alors, il s'intéresse surtout à cette racine-là, mais il a aussi une mère qui est juive alsacienne. Mais lui, c'est défendre son nom. Et son nom, c'est son nom paternel. Et le nom paternel, c'est Mendès France. Puisque s'il le défend aussi, il s'intéresse à cette racine, c'est parce que on attaque son nom, c'est trop beau, s'appeler Mendès France. Donc forcément, le mot France, il l'a usurpé. On dit qu'il s'appelle Mendès Cohen, Mendès Israël, Mendès Molina, on lui donne tous les noms possibles, ses adversaires politiques. Mais avant même d'affronter le suffrage universel, il a cette passion qui lui a été transmise par son grand-père, Jules, le grand-père paternel, encore une fois, c'est une histoire très masculine, je m'en excuse d'avance, mais c'est vraiment Mendès France de père en fils. C'est ça qui va l'intéresser, toujours pour le nom qu'il porte, voilà. Ce magnifique nom qu'il a si bien porté.
1: Et incarné.
2: Donc, Mendès, ça vient effectivement de juifs, en partie de juifs maranes du Portugal. Et il va remonter d'abord la passion de la généalogie. Donc, le premier arbre généalogique, c'est son grand-père Jules. Donc, c'est une passion naturelle qu'il a pour la généalogie. Et aussi, après, plus tard, c'est pour répondre à la haine antisémite qu'il va aller de plus loin que son grand-père qui était remonté, je crois, jusqu'à la fin du 18e. Et lui, il va s'intéresser notamment à cet ancêtre, Luis Mendes de França, qui va devenir Louis Mendes France dès son arrivée à Bordeaux en 1684. Et il remontera ensuite, fera des recherches au Portugal, il remontera jusqu'à la fin du 15e siècle, avant l'Inquisition portugaise. Et voilà, et après ça va être une famille de juifs français, et aussi par le sang versé, puisqu'il va montrer tous les faits d'armes de son grand-père, son arrière-grand-père, et encore, et encore, et encore, qui vont être à Bordeaux, à Rochefort, même si lui, Pierre Mendès France, va naître au cœur de Paris, rue de Turbigot, et grandir rue Étienne Marcel. Voilà, donc c'est une famille du côté Mendès France, de juifs portugais, parfois certains qui ont été convertis dans un sens comme dans l'autre, parfois c'est un petit peu confus, mais lui a toute sa vie continué ses recherches, et même on raconte que le jour de sa mort, il y avait une lettre dans sa boîte aux lettres de quelqu'un qui lui donnait encore des renseignements, c'est-à-dire qu'il n'a jamais cessé. Il y a même des lettres à sa femme, Lily Sicurel, pendant la guerre, où il doit lui parler de choses hyper importantes, où il est en clandestinité, et lui dit « Ah, il y aura peut-être quelqu'un qui va te donner des renseignements sur la famille ». Donc jamais il n'a cessé de chercher ses racines, ça l'a passionné. Et il avait, nous on a eu accès à un arbre généalogique, il en a même deux qu'il a confectionné, il y en a un qui est long de plus de 4 mètres, c'est un long rouleau de papier, c'est vertigineux.
1: Quel est le rapport de sa famille, donc on va dire de ses parents, au judaïsme ? Clairement, vous le montrez, c'est une famille juive laïque,
2: oui.
1: Qui d'ailleurs maintient les deux liens.
2: Laïque et mécréant, presque, il va même jusqu'à dire « mon père était anticlérical ». Donc, très vite va adhéré au radical-socialisme, donc il sera même jusqu'à la fin de la guerre, jusqu'à la libération, il sera franc-maçon. Et il y a une racine plus religieuse du côté du côté maternel. Donc du côté maternel, là, il y a on fait les fêtes juives, etc. Donc son lien avec le judaïsme, pas avec la judaïté, mais avec le judaïsme, ce sera vraiment avec sa grand-mère maternelle. Il en parle parfois aussi un petit peu.
3: Quand on voit ses débuts en politique, il apparaît dans les années 1920. Ce que je suis curieux de savoir, c'est quelle est la place d'un juif entrant dans la politique en France dans les années 1920. Quelle place peut-il trouver ?
2: Bon, on s'aperçoit que l'antisémitisme est présent dès le départ. Donc, et en plus, il va dans une circonscription rurale où, mais cela dit, la permanence de l'antisémitisme et des arguments reste la même qu'on lui ressortira dans les années 50 avec Pierre Poujade. En gros, ici, il y a des agriculteurs. Qu'est-ce que vous faites ici ? Il n'y a pas de juifs chez les agriculteurs. Mais son premier combat électoral, c'est effectivement la députation en 1932. Et là, tout de suite, c'est le tir de barrage. Mais là, il dit lui-même, je suis juif. Enfin, en tout cas, il n'a jamais, même si il n'est pas croyant, qu'il n'est pas observant, il répond tout de suite en disant, Mendès France est mon nom, et je suis désolé de devoir aborder ces questions privées, intimes, personnelles, mais il essaie de se défendre coup pour coup. D'ailleurs, il se défend si bien qu'il va naître le plus jeune avocat de France à cette époque-là aussi. Et donc, c'est quelqu'un qui... Il y a Blum est dans le même cas.
3: Hein, absolument.
2: Donc il y a vraiment un parallèle.
3: Parce qu'il fait partie du gouvernement du Front Populaire.
2: Le second gouvernement.
3: Et en faisant partie, mais de facto, il épouse avec Blum, avec lequel il entretient une réelle proximité, ouais. Il épouse avec Blum les soubresauts d'une époque et puis aussi les humiliations inévitables subies par des hommes politiques juifs, de la part d'une partie de la population française et malheureusement d'une grande partie de sa classe politique.
2: Oui, c'est une permanence de la violence, de l'attaque, et la violence est à la fois orale, verbale, mais également physique. Enfin, pour Blum, on l'a vu, il va être agressé physiquement, il va finir à l'hôpital, il se fait quasiment lyncher dans la rue, on le reconnaît dans une voiture, et pour Mendès, il va échapper à 3 tentatives, alors plus dans les années 50, mais 3 tentatives d'assassinat. Et il prend ça avec une sorte de sagesse, de stoïcisme, mais effectivement, ça a été très rude. Mais il y a eu aussi de la pudeur. Et il remarque que ça touche effectivement les hommes de gauche, qu'ils soient juifs ou non, on voit ça d'un gros. Et puis, évidemment, quand t'es juif et homme de gauche, alors là, notamment à Vichy, c'est ceux qui prennent le plus lourd en fonction de leur grade. Jean Zay était plus capé que Mendès, donc il écopera d'une peine plus lourde, en finissant par être assassiné. Tous les autres qu'il cite et qui seront attaqués. Cette permanence-là, et c'est terrible. Enfin, on l'a pas découvert, mais ça fait toujours froid dans le dos que voir que l'antisémitisme, même si je sais plus qui dira que la Shoah avait discrédité ou déshonoré l'antisémitisme, mais en fait, après la Shoah, on retrouve des inscriptions sur les murs dans les villes, on en reproduit dans le film, qui pourraient être tout à fait celles des années 30 qu'on retrouve dans les années 50. Le Youpin Mendès, enfin bon...

0: Même si momentanément, des réactions de ce genre sont endormies ou atténuées, il suffit d'un événement, d'un incident, d'une circonstance internationale, d'une affaire Dreyfus, je ne sais quoi, pour qu'on voit renaître, pour qu'on voit rebondir des choses qu'on avait cru assoupies, ou non, qu'on avait cru disparues et qui sont en réalité seulement assoupies.
1: Les murs de la France des années 50 rappellent ceux des années 30. Le Youpin Mendès ose dire niet à De Gaulle.
2: Ce qui est très frappant, c'est quand vous reconstituez l'épisode de Mendès durant la guerre, durant l'occupation, donc le Mendès résistant. Mendès résistant qu'il est par tempérament, par conviction, et parce qu'il n'y a pas d'autre destin possible quand on s'appelle Pierre Mendès France, dans un pays occupé par les Allemands, et donc et un gouvernement français qui met en place des lois anti-juives. Mais ce qui est frappant, c'est de voir que Mendès, durant toute la guerre, se conduit à la fois en résistant et en juif. C'est-à-dire qu'il répond en résistant et en juif. Quand il est jugé par Vichy et qu'il cherche fondamentalement à laver son honneur, il lave son honneur de citoyen français juif. C'est très très impressionnant.
3: De gauche.
2: Et de gauche.
3: Il le dit toujours, absolument. J'insiste beaucoup. Absolument. Ça. C'est le juif, c'est l'homme de gauche que vous avez voulu attaquer et il veut défendre son honneur. Mais s'il résiste, c'est avant tout comme français. Et parce que tous ses ancêtres également, il les convoque systématiquement quand il écrit au maréchal Pétain. Dans cette lettre d'ailleurs, il y a toujours une lettre qui est connue, qui est celle qu'il écrit, la seconde lettre qu'il écrit au maréchal Pétain au moment de son évasion. Mais il y a la première lettre qu'il écrit depuis son cachot qui n'avait pas été jusqu'à maintenant retrouvée ni reproduite. Et où il va dire, n'oubliez pas, mon père, Serf Mendès France, mon grand-père Jules, David Moïse, et il dit, voilà, tous ces hommes-là, mes aïeux, ont défendu la République, et moi je m'inscris là-dedans, et c'est vraiment le sens de l'honneur, et il dit d'ailleurs, je préférerais encore être mort au champ d'honneur plutôt que me voir déshonoré dans ce procès-là, et c'est très émouvant, parce qu'on a eu accès à toutes ces notes de préparation, préparatoire au procès, les notes pendant le procès, où il souligne en bleu, blanc, rouge, ma liberté, mon honneur, mes enfants, mais désobéir, déshonorer, et surtout déserter, jamais, jamais je n'ai déserté, et ça sera la grande blessure de sa vie.
1: Depuis son cachot, Mendès France écrit à Pétain. Monsieur le maréchal, je ne sais dans cette heure si douloureuse pour moi ce qui est le plus pénible d'une poursuite personnelle pour un délit que je n'ai pas commis ou de la loi qui m'atteint avec tous les juifs de France après les marques d'amour et de dévouement qu'ils ont données à leur patrie. Ce n'est pas sans fierté, monsieur le maréchal, que je me reporte par la pensée aux preuves d'attachement que d'âge en âge les miens ont prodiguées à la France. Fixés à Bordeaux depuis des siècles, ils ont participé à tout ce qui a marqué le patriotisme et le sens national de leur cité. Laissez-moi vous nommer. Joseph Moïse Mendès France, engagé volontaire à 17 ans en 1795, médaille de Sainte-Hélène. David Mendès France, mon arrière-grand-père, campagne d'Algérie. Jules Mendès France, mon grand-père, engagé volontaire en 1870, caporal, médaille militaire. Serf Mendès France, mon père, maréchal des logis en 1914, revenu lieutenant en 1918, Légion d'honneur à titre militaire.
3: Et même s'il est réhabilité en 1954, enfin, ça mettra quand même pas mal de temps, en disant effectivement, Mendès n'a jamais déserté, la fameuse affaire du Massilia. Malgré tout, jusqu'au bout, ce procès-là, ça sera pour lui une infamie et la grande blessure de sa vie.
2: Quand il est au pouvoir, quand il n'est plus au pouvoir, mais quand il est au pouvoir, on pourrait dire que ça impose une forme de respect, pas du tout, eh bien, il doit en permanence lutter contre l'antisémitisme. Alors, vous avez évoqué Pierre Poujade tout à l'heure, mais enfin, il doit lutter à la fois contre l'antisémitisme issu de son propre camp, mm-hmm. et bien évidemment celui de la droite et surtout de l'extrême droite. Mm-hmm. Et ça, c'est très, très, très impressionnant dans votre film, de voir que c'est un homme qui doit en permanence se battre contre l'humiliation.
3: Et même, et quand vous dites dans son propre camp, effectivement, que c'était le parti radical de l'époque, dont il finira par être mis en minorité et finalement exclu. Mais cet antisémitisme, il le retrouve même à Londres, dans les partisans de la France libre. Et il en a conscience. Donc, et c'est évidemment rude. C'est-à-dire qu'il fuit le régime de Vichy, Il va se battre, et il va se battre ô combien, hein, puisque il en survivra, mais il va quand même écrire un testament au cas où, puisqu'il va se retrouver à la tête de Bombardier, oui. Parfois d'ailleurs faisant équipe avec Romain Gary qui pilote l'avion. Et on a d'ailleurs ces images incroyables qui sont les vraies images du bombardement de l'usine de Chevilly-Larue. Et Mendès, on s'est filmé, Mendès est dans cet avion-là. Et en même temps, il sait très bien qu'il fait équipe avec des antisémites qui sont gaullistes de la France libre. Et ça, et effectivement, ça jouera évidemment sera évidemment des conséquences sur son destin politique et sur le fait que parfois il décidera de pas y aller, hein, de pas y aller, c'est-à-dire pas se présenter à des élections en se disant est-ce que un juif peut être président de la République, en fait, il se pose vraiment la question. Et mais ça il y aura aussi des attaques de la part de Le Pen aussi d'ailleurs de oui. Qu'on verra où il s'attaque d'ailleurs au physique de Mendès.
4: Tout à fait.
3: Votre physique une répulsion patriotique oui. voire physique, je me rappelle plus exactement des mots de Le Pen, vous m'excuserez si je suis imprécis sur les citations de Jean-Marie Le Pen. Effectivement, ça va le poursuivre tout le temps et bon, ben il dira à la fin de sa vie, je n'en tire aucune amertume. Il y a quand même une chose qu'il faut dire, c'est-à-dire que quand vous dites les attaques ne cessent pas, effectivement, pendant tout le temps où il va être président du Conseil, il va subir ces attaques et notamment du Parti radical, mais il va être immensément populaire. C'est-à-dire que c'est l'homme politique le plus populaire à l'époque. Il va y avoir, on va chanter ses louanges. On a retrouvé une chanson Mendès France sur l'air de Douce France.
5: 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Quelle aubaine qu'il se donne ainsi la faire. 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Mendès France, je retrouve la résonance, qui s'est versé mon insouciance.
3: Et donc, ça va être... Parce qu'il a cette image, et pas que l'image, de l'honnêteté, de l'intransigeance, et puis parce qu'il va faire beaucoup de choses, en très peu de temps. En deux saisons et quelques jours, en 7 mois et 17 jours, il va faire plus que tous les autres présidents du Conseil. Je crois qu'il y en aura eu 12 en 10 ans. Je me rappelle plus exactement du nom, mais il va faire plus que tous les autres présidents du Conseil réunis en très peu de temps.
4: Aucun homme politique,
3: il va être immensément populaire.
2: Aucun homme politique ne marque autant les Français en ayant exercé le pouvoir aussi peu de temps.
3: C'est parce que Mendès France va être Mendès international et qui va être très célèbre et très populaire également à l'étranger.
2: Cette trajectoire politique contrainte ouvre d'autres portes. Et parmi les autres portes qu'elle ouvre, ou du moins que lui ouvre, c'est qu'il s'implique dans la paix israélo-arabe. Cet épisode est passionnant parce qu'à la fois, on découvre un Mendès qui est à la fois réaliste et utopique. Réaliste parce que la paix est la seule issue, et utopique parce que la paix entre Israéliens et Arabes est une tâche compliquée, ardue, et pas complétée d'ailleurs, pas achevée à ce jour. Donc, quel est votre regard justement sur ce Mendès-là ?
3: D'abord, il va assez tôt en Israël, dès 1959, avec Lili, sa première femme. Il retournera avec Marie-Claire Mendès-France plus tard. Et donc, il lie des liens amicaux avec la gauche israélienne. Hein, et il y va d'ailleurs pas en tant que juif. Il y va en tant qu'homme politique et homme de gauche. Et puis, il va rencontrer également des Palestiniens. Donc, il va être reçu par Ben-Gourion, par Golda Meir. Il y a plein dans ses albums, c'est très émouvant, parce que il y a à la fois l'intime et le politique qui se côtoient, et il y a des albums effectivement régulièrement où on le voit avec Moshe Dayan également, avec Rabin, enfin, et il va avoir finalement ce qu'il a toujours aimé faire, c'est-à-dire négocier, ce qu'il avait réussi à faire en Indochine, en Tunisie, qu'il n'a pas pu faire avec l'Algérie, parce que bon, ben c'est Guy Mollet et puis De Gaulle qui ont continué la guerre. Lui, c'est éviter la guerre le plus possible, et puis faire en sorte que l'autodétermination, et il est très attaché à l'État d'Israël, même s'il n'est pas sur les positions de l'homme qui est au destin d'Israël au moment où la paix peut voir le jour, à savoir le nom du Premier ministre du Likoud m'échappe au moment où je vous parle.
2: Begin.
3: Donc il est évidemment pas sur les mêmes positions que Begin, mais il dit c'est le principe d'une négociation. Et c'est vrai qu'on va découvrir assez tardivement que, avant même l'arrivée, la fameuse rencontre entre Sadat et Begin et la visite de Sadat à Jérusalem.
2: Donc en 1978.
3: En 78, lui, l'année précédente, avait reçu des représentants palestiniens et des représentants en secret dans sa maison à la maison de Marie-Claire à Montfrin dans le Gard, et puis également dans son appartement parisien, et il se retrouve, alors lui a toujours dit que c'était par hasard, il se retrouve également lui à Jérusalem au moment de l'arrivée, et il suit dans son hôtel à Jérusalem ou à Tel Aviv, je me rappelle plus, et il suit la rencontre et la descente de l'avion.
2: Donc c'est un hasard improbable.
3: C'est un hasard improbable, voilà. Mais lui il a dit ah ben non, j'étais là, donc il a ce goût de l'avion. Donc
2: c'est un hasard improbable.
3: C'est un hasard improbable, voilà. Mais lui il a jamais il a dit ah ben non, j'étais là, donc il a ce goût de la négociation.

0: c'est pas. Donc, que révèle Mendès dans cette interview?
1: Victor Malka, journaliste à l'Arche, rédacteur en chef, je crois, à l'époque, lui pose la question. Alors, j'ai cherché désespérément une trace de l'enregistrement sonore, mais en tout cas, je pense, puisqu'il avait gardé ces papiers-là, que Pierre Mendès France devait être satisfait de la retranscription de leur entretien. Et on lui demande, mais comment êtes-vous de juif? D'abord, il répond à la question par une autre question, ce qui est déjà une manière d'être juif. Qu'est-ce exactement? Je ne sais pas, c'est une sensation, une sensibilité très forte que j'éprouve et donc une réalité. Je ne suis pas religieux ni pratiquant, mais je sais profondément que je suis juif et mes enfants le savent comme moi. Je reste intrigué et impressionné par le fait juif. Voilà, mais ce n'est pour moi ni un fait religieux ni un fait racial. Et évidemment, je pense à tous ceux des miens qui ont été massacrés pendant la guerre. Donc il est juif par l'histoire, il est juif par la mémoire, il est juif aux yeux des autres. Parce qu'il le dit, ça, très souvent, dans d'autres entretiens, pour le coup, il dit, ben, de toute façon, même si je l'avais oublié, c'est toujours chargé de me le rappeler tout au long de ma vie. Et donc, voilà sa façon à lui d'être juif, il l'est profondément. Et puis, il y a cette chose très émouvante que nous a livré John Mendès France, la belle-fille, la femme de Michel Mendès France, qui un des deux fils de Pierre Mendès France. Les deux fils sont morts, hélas, aujourd'hui, mais j'avais rencontré Michel à l'occasion de notre documentaire il y a 15 ans. Il m'avait parlé de ses recherches généalogiques, et donc on était en rapport avec les petits-enfants, Margot et Tristan, et puis la belle-fille, John Mendès France, qui m'a montré une toute petite boîte, en argent qu'il gardait, mais quand je dis petite, c'est minuscule, quoi. Elle fait quelques centimètres, et dedans...
2: Que vous montrez à la fin du film.
1: Et dedans, il y a, dans la même boîte, et ça dit tout de Mendès, finalement. Et j'ai dit, mais quand même, m'a montré ça, mais j'ai dit, mais il faut absolument que ce soit dans le film. Dans cette boîte, qu'est-ce qu'il y a? Il y a ces légions d'honneur, les trois légions d'honneur qu'il portait à la boutonnière, et il y a une minuscule médaille, qui était la médaille qu'on retrouve dans sa première photographie, sa médaille de baptême juif, si je peux donner cette expression, en tout cas, peut-être qu'on...
2: De circoncision.
1: Au moment en fait, de la Brit Mila.
2: Oui.
1: Et dedans, il y a les tables de la loi du peuple d'Israël. Oui. Voilà. Et la médaille est minuscule, comme la médaille d'un nouveau-né. Mmh. Et ben, il avait gardé cette petite médaille et il l'avait dans la même boîte en argent avec ses légions d'honneur. Donc c'était à la fois Mendès et France. Voilà. Il y a Mendès France dans cette petite boîte en argent. Et c'est sa manière à lui d'être juif. Pierre Birnbaum parlait de ces juifs hussards de la République.
0: Absolument. L'allégeance du juif à la République, la possibilité d'être à la fois juif et républicain, comme une alliance et non comme une contradiction. Mm-hmm. Surtout pas.
1: Comme cette Marseillaise qu'on chante dans les synagogues.
0: Voilà. Tout à fait. Tout à fait. Yves Jolland, merci beaucoup.
1: Merci à vous.
0: Votre film est donc diffusé sur France 5, il est disponible en replay, et je le rappelle, il est absolument remarquable.
1: Merci.
0: Merci beaucoup.
3: Que vous étiez juif vous a aidé aux nuits?
4: Bien sûr, ça m'a plutôt nuit.
3: Ça vous a fait mal?
4: Bien sûr, c'est désagréable, mais tout homme a un certain nombre de handicaps, et tout homme politique à un certain nombre de handicaps. Chacun apporte son bagage, positif ou négatif. Évidemment, le fait d'être juif constitue un inconvénient, une difficulté. D'autres ont eu d'autres inconvénients, d'autres difficultés. J'accepte mon sort et je n'en tire pas d'amertume.

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5: Bonjour Frédéric Huttmann au micro, j'ai le plaisir de vous retrouver pour un nouvel entretien. Aujourd'hui j'ai l'immense plaisir de recevoir, alors comment je vous présente, Clavecini, chef d'orchestre, Chloé de Guibon?
6: Les deux. Oui, c'est parfait.
5: Donc vous êtes claveciniste bien sûr, et puis comment on devient chef d'orchestre? C'est passé une volonté, c'est un amour du répertoire, comment ça s'est passé?
6: Alors ça s'est passé petit à petit en fait. Ça a commencé par la classe de chef de chant de Stéphane Puget. Et donc, dans cette classe, en fait, on dirige un peu les chanteurs, on les aide à améliorer leur air, on leur donnait des directions artistiques, en fait. Et donc, et j'ai beaucoup aimé ce travail de chef de chant. Et de là, en fait, j'ai eu envie d'approfondir ce travail. Et donc j'ai fait un master de direction d'ensemble et on appelle ça maestra al cembalo en l'occurrence. Et donc c'est vraiment de la direction du clavecin. Et donc j'ai fait un master à Bâle pour ça.
5: Et donc vous en venez à créer après en 2020 votre ensemble.
6: Oui, le concert de la reine à l'issue de mon récital de fin de master justement. En fait, ça, c'est le répertoire et les musiciens. Voilà, ça a très bien matché. Donc, on a eu.
5: Donc, c'était des musiciens avec lesquels vous aviez étudié. Comment ça s'est passé?
6: Oui, c'est des musiciens. On s'est tous rencontrés à la Scola, en fait. Et maintenant, on habite un peu partout, en Normandie, à Tübingen, à Saint-Denis pour moi, ou à Bâle. Mais on est un ensemble français.
5: Et comment vous arrivez à vous trouver des lieux pour répéter? Ça va, c'est pas trop compliqué?
6: Ah si, c'est compliqué. Oui, c'est compliqué. Pour l'instant, on arrive à répéter en général avant les concerts ou à trouver des lieux où chez moi, quand on n'est pas en trop grand effectif, on peut.
5: Alors, si j'ai le plaisir de vous recevoir aujourd'hui, c'est pour évoquer des concerts qui sont donnés dans le cadre de deux festivals, des festivals importants. Donc, le premier, c'est le Festival des Forêts. Vous allez donner deux concerts de suite, les 7 et 8 juillet prochains. Alors, l'un, vous êtes au clavecin, avec un programme Bach, 5e suite française, fantaisie chromatique et fugue, et du Rameau et du Couperin. Et le lendemain, alors, vous dirigez cette œuvre que vous avez déjà dirigée, enregistrée, les 4 saison de Bois Mortier, puisque tout se fait dans le Festival des Forêts autour des saisons, cette année particulièrement, et donc deux répertoires totalement différents qui permettent de vous écouter dans l'éclat de vos talents multiples. Chloé de Guibon, c'est pas grave si je vous fais rougir puisque c'est enregistré et qu'on vous voit pas. Donc d'abord ce récital au clavecin, alors comment ça se passe, parce que alors c'est une question un peu cliché, un peu bête, mais un pianiste, bon, il va se retrouver dans une salle de concert avec un piano en général Steinway, Yamaha ou Böschendorfer, des marques qu'il connaît. Mais vous, claveciniste, vous allez vous retrouver parfois confronté dans des concerts à des instruments que vous connaissez pas forcément. En plus, en tant que claveciniste, vous jouez sur des instruments qui doivent être liés à l'époque des œuvres que vous interprétez. Bon, là, vous avez choisi 3 compositeurs contemporains les uns des autres, mais enfin, un Allemand et 2 Français. Donc, comment ça se passe, là? Vous allez vous retrouver le 7 juillet dans ce festival. C'est un clavecin que vous connaissez déjà? C'est votre clavecin? Ça se passe comment?
6: Non, c'est pas mon clavecin. C'est un clavecin de l'atelier Marc du Cornet. C'est vrai que quand on donne un récital, on joue presque jamais sur son propre instrument. Et donc, c'est toujours une découverte, la découverte de l'instrument. Et moi, j'aime beaucoup. J'aime beaucoup justement arriver dans le lieu avec ce nouvel instrument, et c'est très inspirant parce que forcément on entend des choses différentes en fait selon l'instrument, et ça permet d'apporter un regard neuf et d'être touché sur le moment par l'instrument, et je trouve ça assez magique. Donc j'aime beaucoup jouer sur un instrument différent du mien au concert. J'aime beaucoup cette rencontre.
5: Et donc vous
6: là,
5: avez
6: là en l'occurrence pour ce récital, c'est un clavecin que j'ai déjà joué plusieurs fois. Mais je le joue à chaque fois juste au moment du concert, donc il y aura quand même cette rencontre, je pense, à ce moment-là.
5: Donc vous avez choisi d'organiser cette rencontre autour de Bach, Rameau, Couperin, donc bien sûr une suite française de Bach, donc j'imagine que vous avez construit le programme autour de cette inspiration, parce que je connais pas les œuvres de Couperin et Rameau que vous avez choisi, Chloé de Guillemont, pour accompagner cette suite française.
6: Alors en fait, il n'y a pas vraiment de lien dans ce programme. J'ai plutôt cherché à jouer des œuvres que j'avais envie de jouer à ce moment-là, en fait. Voilà. En général, quand je construis un programme, j'aime bien mêler des œuvres nouvelles que j'ai jamais jouées en concert avec des œuvres que j'ai déjà pu éprouver. Je trouve que ça donne un équilibre assez intéressant. Et voilà. Et j'aime beaucoup rejouer des œuvres. C'est vrai que quand on sort des études, on a un peu ce côté étudiant où
5: il faut toujours
6: que ce soit un nouveau répertoire que j'apprenne, etc. Mais en fait, j'aime beaucoup reprendre des œuvres parce que on a un regard toujours différent et c'est très agréable. On se laisse justement surprendre parce qu'on connaissait déjà. C'est une grande preuve d'humilité parce que aussi des choses qu'on pensait, on se disait cette phrase, ça doit être absolument être comme ça. Et puis, voilà, quelques années plus tard, on réouvre, on se dit, mais en fait, pas du tout. On peut très bien la jouer comme ça aussi. Et donc, voilà, je trouve que c'est un travail très intéressant. Et donc, pour ce concert, j'ai choisi de mêler des œuvres que j'ai beaucoup travaillées quand j'étais très jeune. C'est la suite en La de Rameau, mais que je n'ai encore jamais donnée entier en concert. Avec la cinquième suite en fait, française non plus, je l'ai jamais donnée en concert, mais j'ai travaillé des bouts quand j'étais jeune. Par contre, l'ordre de Couperin, ça, je l'ai donné plusieurs fois en concert. C'est une œuvre que j'aime beaucoup parce que c'est un peu une petite histoire autour d'un rossignol qui tombe amoureux d'une linotte. Et donc voilà, il lui fait la cour, les fauvettes sont jalouses, mais ensemble ils se marient et ils ont un petit rien à la fin. Donc c'est un petit tableau très mignon autour de l'amour de ces oiseaux, comme une petite fable. Et la fantaisie chromatique, je ne l'ai jamais donnée en concert. Je l'ai donnée une fois pendant mes études, voilà. Mais j'ai hâte de pouvoir l'éprouver en concert.
5: C'est un autre univers, c'est un autre Bach quand même,
6: par rapport
5: à la suite française
6: bien
5: numéro
6: sûr,
5: 5.
6: Bien sûr. Mais je trouve que les deux pièces s'enchaînent très bien. Ça fait comme un très très grand prélude de cette suite française. C'est ouais.
5: Enfin pour nous,
6: on a tout le tourment du chromatisme, de ces harmonies, de ces septièmes diminuées partout, et après on arrive dans ce sol majeur calme et solaire.
5: C'est une œuvre saisissante. Hein. Pour nous, auditeurs, c'est une œuvre qui nous saisit dès le début, cette fantaisie chromatique et fugue. Je sais pas comment. Vous, quand vous abordez une œuvre comme ça au concert, après l'avoir énormément travaillé avant, il y a quand même, je sais pas, ça donne une impression de liberté pour l'interprète, bien qu'il y ait une structure très forte. Mais je sais pas comment ça se passe de vous arriver devant votre instrument. Et après avoir énormément réfléchi sur cette œuvre, après l'avoir énormément travaillé, mais est-ce qu'il y a un moment de liberté totale devant une œuvre comme ça au début, cette fantaisie chromatique et fugue ?
6: Oui, moi j'aime bien avoir de la liberté au moment du concert, de me laisser la liberté de changer mon interprétation en fonction de la salle, du jour, du clavecin, etc. Et c'est vrai que c'est dangereux. Surtout quand on est au clavecin où c'est très très précis, donc il y a plus de danger de faire des fausses notes, d'avoir des petits accros, etc. Mais j'accueille ce danger, j'accueille ces fausses notes éventuelles pour justement gagner dans ce souffle du moment.
5: Ça donne
6: une interprétation, je trouve, plus excitante.
5: Nous au concert, on vient pas pour écouter une perfection formée. Enfin, on vient pour écouter quelqu'un qui vient nous transmettre un message musical, et on vient chercher justement cette tension et cette liberté peut-être du concert, même s'il y a un travail considérable en amont. Enfin, je sais pas. Je parle à titre personnel de ce que j'attends du concert de Guillemont. Mais donc vous avez choisi effectivement dans cette église de Chelles, dans ce festival des forêts, de jouer ces trois compositeurs, et puis il y a toujours chez chez Couperin aussi ces titres incroyables des œuvres. Vous parliez justement de cette œuvre que vous avez choisie, mais on est toujours frappé par la beauté, la poésie des titres des œuvres aussi.
6: Mmh. Oui, c'est très inspirant. Mmh.
5: C'est pour vous, ça oriente beaucoup votre interprétation.
6: Ah oui, bien sûr, bien sûr, oui. Mais... oui.
5: Alors, on va évoquer le deuxième concert qui sera donné dans le cadre de ce festival, puisque c'est une œuvre que vous avez dirigée, que vous avez enregistrée, là avec d'autres chanteurs que votre enregistrement, donc Igor Boin, baryton, et Lily Emonino, soprano, avec l'Orchestre de l'Opéra Royal de Versailles, que vous connaissez bien.
6: Oui, très bien.
5: Et avec lequel vous avez enregistré justement ces quatre saisons de Boismortier.
6: Oui.
5: Alors c'est une œuvre. C'est une œuvre de 1724, très évocatrice, avec un texte très évocateur. Comment s'est passé votre itinéraire vers cette œuvre, Chloé de Guibon?
6: Alors en fait, c'est une idée de Laurent Brunner. D'enregistrer ses cantates.
5: Qui dirige l'Opéra de Versailles.
6: Exactement. Et ça s'est fait assez rapidement, en fait. Un jour, il vient me voir, il me dit, ah, Chloé, j'aimerais beaucoup enregistrer ses cantates. Est-ce que tu es disponible dans 2 mois? Donc, ça s'est fait rapidement. Mais de ce fait, il y avait quelque chose de très frais et de très direct dans l'appréhension de cette œuvre aussi pour les chanteurs, pour les musiciens. Et donc, c'était mon premier enregistrement avec Versailles, aussi une de mes premières productions à la direction. Mais c'était un moment assez spécial. On a enregistré au Théâtre de la Reine en décembre, je crois. Il faisait extrêmement froid. Il y avait parfois la tempête dehors. Les éléments étaient contre nous. Mais on a découvert une musique extraordinaire, en fait. Vraiment. Et plus on la joue, plus on l'aime, en fait. J'ai vraiment pas envie de la quitter. J'espère qu'il y aura d'autres concerts après celui-ci. Parce que pour le moment, c'est le dernier programmé. Mais oui, j'espère qu'il y en aura d'autres après.
5: Enfin, pour avoir écouté cette œuvre au disque, personne ne vous demande de la quitter, Chloé de Guibon. Donc là, ce sera dans un lieu magnifique, le château de Pierrefonds, qui est dans la salle des gardes. Comment vous adaptez justement, vous retrouvez dirigé dans des lieux très différents. C'est une acoustique que vous connaissez pas, ce château de Pierrefonds.
6: Non, pas du tout.
5: Vous allez vous retrouver comme ça. Comment se passe à chaque fois le travail de réadaptation à une acoustique différente?
6: Alors, il faut savoir que quand on répète avant le concert, il n'y a pas de public. Et donc, l'acoustique, en fait, lors de la répétition, est différente que de l'acoustique qu'on aura au concert. Et donc, déjà pendant la répétition, il faut qu'on se dise, oui, donc là, il y a beaucoup de réverb, il y aura un petit peu moins au concert. Enfin, voilà. C'est aussi de l'imagination de ce que ça pourra donner au concert, sachant qu'au concert, c'est de l'acoustique est toujours meilleure, en fait, qu'à la répétition. Donc, ça...
5: À la présence du public, ça étoffe.
6: Oui, surtout dans ce genre de salle qui résonne beaucoup. Et non, après, c'est notre métier de savoir adapter très rapidement nos articulations, nos phrasés, nos tempi, en fonction d'une acoustique.
5: Mais alors autant Bach, Rameau, Couperin que vous allez interpréter au clavecin le 7 juillet sont des compositeurs que vous avez longuement étudiés tout au fil de votre apprentissage de l'instrument. Mais Boismortier, c'est un compositeur auquel on est bien sûr moins habitué. Comment vous construisez votre interprétation par rapport à quelle source je veux dire, pour savoir comment on interprétait ce compositeur.
6: Alors après, c'est une musique qui est quand même au niveau du... de l'écriture qui est très proche de ses contemporains. Donc on retrouve tout ce que je travaille dans Couperin, par exemple, de phrasé, de caractère, de danse, etc. En fait, on le retrouve aussi dans Boismortier. Donc oui, c'est pas parce que c'est un nouveau compositeur qu'on se retrouve
5: C'est un univers qui est lié à des univers qui vous sont familiers, en fait.
6: Exactement. Mmh.
5: Et comment vous êtes venu au clavecin? Vous avez commencé par le piano ou c'était le clavecin directement?
6: J'ai commencé par le piano avec une prof de piano qui était claveciniste. Mais c'est pas vraiment elle qui m'a amenée au clavecin, c'est ma prof de piano Chantal Fraisse du CRR de Paris qui a vu que j'aurais sûrement une sensibilité pour cet instrument, donc elle m'a poussée à m'inscrire en classe de clavecin chez Noël Spitz. Et oui, ça a été l'amour fou.
5: C'est l'amour fou pour le répertoire et l'instrument?
6: Oui, les deux pour l'instrument aussi. J'aime beaucoup le travail d'arpège, d'ornement, de fabriquer le son avec comme ça. En fait, on dirait pas, hein, mais quand même avec une corde pincée, on a beaucoup de latitude pour créer son propre son. Et oui, ce que j'ai beaucoup aimé aussi, c'est toute la musique de chambre, l'orchestre, voilà, toute cette facette-là, qui en fait, qui existe au piano, mais qui n'est pas dans nos études, on n'est pas vraiment poussé vers ça. Et donc, c'est vrai qu'au piano, on fait beaucoup de répertoires solistes, voilà. Et au clavecin, tout de suite, on est amené à faire de la musique de chambre, de l'orchestre. Et ça, c'est une pratique qui m'a énormément plu. Et je suis très contente d'avoir choisi cet instrument parce que c'est vrai que ça permet beaucoup de... Enfin, ça, je peux jouer en soliste, je peux jouer dans un orchestre, en musique de chambre, je peux faire de la direction. Voilà, ça, il y a beaucoup de facettes offertes par cet instrument, donc je suis très heureuse de l'avoir choisi.
5: Bah, on est très heureux, nous aussi, que vous l'ayez choisi, Chloé de Guibon. Alors, on va parler de ce concert de la Reine, cet ensemble oui. que vous avez créé en 2020. D'abord, c'est un beau nom. C'est vous qui avez eu l'idée ou...
6: Oui, enfin en discutant avec des amis. Alors vous vous demandez peut-être qui est la reine.
5: D'après ce que j'ai lu, il y en a plusieurs, non?
6: Oui. En fait, on a créé cet ensemble en jouant du Mont et du Loc, et il se trouvait qu'ils étaient tous les deux au service de Rennes. Ils étaient tous les deux musiciens de Rennes, donc voilà. C'est pour ça qu'on a pris ce nom-là.
5: Et donc avec des musiciens que vous connaissiez et avec lesquels vous aviez étudié déjà. Et alors, vous allez donner un concert à Saintes le oui. 13 juillet prochain, dans ce festival alors, qui est connu de si longue date. Je crois que c'est le 55e anniversaire. Je ne sais pas si c'est la première fois que vous allez jouer à Saintes.
6: Non, c'est la troisième fois.
5: Et vous avez joué en tant que claveciniste ou...
6: Non. J'y avais joué avec Mosaïque. Il y a 4 ans, je crois. Puis avec Versailles, il y a 2 ou 3 ans peut-être. Et voilà. Donc c'est la troisième fois, cette fois-ci avec le concert de la Reine, avec notre programme Gloriosa, qu'on donne aussi au Musical de Normandie, le 16 août, à Rouen.
5: Ah, très bien. Ah ben, belle nouvelle. Et c'est un beau festival aussi. Et alors à Saintes, le soir, je crois, du jour où vous allez donner ce concert, le 13 juillet, puisque vous jouez dans ce lieu merveilleux qu'est l'abbatiale de Saintes à 18h. Je crois que le soir, il y a un de vos grands anciens, qui est Philippe Hervègue, qui va le diriger du Beethoven, mais dont le nom est très lié aussi à Saintes. Est-ce que c'est une figure que vous avez côtoyée ou pas du tout
6: Pas du tout.
5: Non, je vous cueille à froid, mais comme je vois qu'il... Il dirige le même jour et c'est quand même des grandes figures aussi. De... Quand vous avez commencé à étudier justement, étudier le clavecin, il y avait des grandes figures comme ça, tutélaires ou des Gustave Léonard ou d'autres qui pour vous, que vous écoutiez au disque
6: Alors j'écoutais pas beaucoup de disques de clavecin, beaucoup de musique d'ensemble, etc. Mais le clavecin, ça m'attirait pas vraiment au disque. Voilà. Donc après, bien sûr, j'écoutais un peu de Bertrand Cuiller. J'écoutais du Skip Sampé aussi.
5: Mais donc c'est plus un apprentissage naturel par la musique vivante que par l'enregistrement. Et vous, pour le moment, n'avez pas enregistré de disque clavecin solo, donc je veux pas dévoiler. Il y a peut-être des choses à venir, mais je veux pas susciter. Mais peut-être que c'est pas encore. On peut pas encore l'évoquer, Chloé de Guibon. Et donc on a hâte de savoir vers quel répertoire vous allez vous tourner pour votre premier enregistrement de claveciniste. On va revenir à ce concert du 13 juillet, puisque ça, c'est le concert de la Reine, un programme qui s'intitule Gloriosa, avec Jacquet de la Guerre, Charpentier, Dumont, Marais, et c'est autour, alors, de femmes mécènes. Donc on connaît des femmes mécènes au XXe siècle comme Marie-Blanche de Polignac ou Anna de Noailles ou des grandes figures ou Marguerite de Saint-Marceau ou d'autres Saint-Gervais Polignac ou d'autres grands noms, mais les mécènes du XVIIIe siècle, du XVIIe siècle, c'est un univers qui nous est beaucoup moins familier, beaucoup moins connu, Chloé de Guibon, et vous avez voulu leur rendre hommage.
6: Oui. Ben, c'est vrai que derrière chaque production d'un ouvrage, il y a toujours un nom qui est attaché à cette édition. Oui, surtout, on voulait mettre en valeur Mademoiselle de Guise, qui a quand même accueilli Charpentier à ses débuts et avait une des cours musicalement les plus en vue en fait. On disait que ça rivalisait avec la cour du roi. Et donc oui, Charpentier a énormément composé pour les musiciens de Mademoiselle de Guise. Donc voilà, beaucoup de productions aussi Dumont. Quand il est arrivé à Paris, il était dans le quartier du Marais et il a pu publier ses premiers motets grâce à Charlotte Dailly. Et voilà, puis dans ce programme, bien sûr, on met aussi une pièce d'Elisabeth Jacquel-Laguerre, qui est quand même la grande compositrice du grand siècle. Voilà, qui avait même composé un opéra. Voilà.
5: Quand on discute avec un ou une claveciniste, Chloé de Guillon, on a l'impression qu'il y a l'amour de l'instrument, l'amour du répertoire, mais aussi un amour de la recherche. C'est de trouver des répertoires enfouis ou des répertoires qu'on ne connaît plus. Et puis, voilà, de trouver des sources. Vous, il y a ça, on a l'impression qu'il y a ça aussi chez vous.
6: Oui, oui, bien sûr.
5: Cet amour de la recherche.
6: Bien sûr, je pense chez tous les musiciens baroques. C'est un peu pour ça qu'on fait ça aussi. Et c'est vrai qu'en fait, mon professeur de basse continue, Frédéric Michel, est un grand chercheur. Et donc, je pense qu'il m'a aussi donné cet amour du manuscrit.
5: Et donc là, pour ce concert du 13 juillet, il y aura des œuvres, justement. Vous les avez déjà données
6: Oui, ce programme, on l'a donné, oui, quelques fois.
5: Mais ça résulte d'une recherche aussi sur les sources. Et quand vous vous retrouvez à interpréter tellement de compositeurs différents pour le même programme avec des styles différents, c'est pas trop difficile au concert justement de passer d'un style à l'autre en façon des contemporains
6: non.
5: Les
6: Après,
5: uns des
6: oui,
5: autres.
6: Oui, les styles ne sont pas si différents que ça. Et en fait, j'ai construit le programme de manière à ce que ça s'enchaîne, ça se réponde. Oui.
5: Alors, en préparant cet entretien, je suis allé un peu regarder sur YouTube et d'autres sites ce qu'on peut vous écouter jouer. Il y a des choses merveilleuses. Et il y a notamment la première suite pour violoncelle de Bach que vous avez transcrite pour le clavecin. Et alors, bon, Bach, il y a quelque chose d'extraordinaire, c'est que la transcription, ça, quand c'est interprété avec talent, ça peut marcher pour toutes les œuvres. Il y a une force chez Bach qui fait que les œuvres peuvent être transcrites et c'est toujours aussi génial. Et donc, comment vous avez eu l'idée de transcrire cette première suite pour violoncelle?
6: Alors déjà, Bach lui-même transcrivait beaucoup de ses contemporains ou de ses prédécesseurs.
5: Oui, de Vivaldi ou d'autres.
6: Vivaldi évidemment, Buxtehude aussi. Voilà, il est donc dans la musique de, il se transcrivait aussi lui-même. Donc dans la musique de Bach, il y a vraiment cet angle de la transcription qui est présent. Et je me souviens plus, c'était il y a tellement longtemps. J'avais dû mettre peut-être mes doigts sur une pièce, me dira, tiens, ça.
5: En plus, je vous demandais hors micro. Vous l'avez même pas édité, alors que c'est quand même une œuvre merveilleuse que vous en avez fait aussi. Vous n'avez pas la volonté de pérenniser ce travail.
6: Non.
5: C'est le plaisir de vous plonger dans un autre univers.
6: Oui, je pense que il y a quelque chose aussi de très personnel dans la transcription et je pense qu'aussi si je la reprenais maintenant, il y aurait des choses très différentes. Je pense que c'est amené à tout le temps bouger. Donc, j'ai pas forcément envie de la graver et me dire ça c'est la version, version de la transcription. Donc, je préfère que ce soit quelque chose qui bouge.
5: Il y a quand même un lien entre les musiciens justement de musique baroque, l'univers et l'univers du jazz où il y a quand même pas un côté improvisation, mais il y a quand même ce côté aussi de la découverte aussi de l'improvisation. Enfin, j'ai l'impression que comme un musicien de jazz, vous pouvez vous y plonger avec délice, plus qu'un musicien classique romantique. Enfin, je sais pas comment ça fonctionne chez vous.
6: Oui, c'est peut-être aussi une histoire de culture où nous on entreprend ce travail-là, mais peut-être qu'un jour aussi les gens qui interprètent des répertoires plus tardifs se rendre compte qu'ils ont aussi je m'y connais pas assez pour vous dire mais
5: et donc
6: par exemple je sais que dans tout le répertoire romantique il y avait l'habitude d'improviser par exemple avant de commencer une pièce ou de les lier entre elles, ce que fait beaucoup Eduardo Torbianelli par exemple. Donc voilà, il y a aussi quand même dans ces répertoires le côté improvisation mais qui s'est perdu aujourd'hui.
5: Donc on l'a dit, le 7 juillet prochain, vous jouerez à l'église de Chelles, dans le cadre du festival, la 34e édition du Festival des Forêts, un programme Bach Rameau-Couperin. Comment ça se passe, votre construction du répertoire? Est-ce que vous allez au gré de vos envies, au gré de ce que vous demandent les organisateurs de concerts?
6: Ça dépend, souvent c'est plutôt au gré de mes envies. Par exemple, à une période, je jouais beaucoup de Danglebert. Presque que du Danglebert.
5: Ah oui.
6: Et donc j'aimais bien le coupler avec des compositeurs différents pour le mettre en lumière de manière différente. Voilà, maintenant j'en joue beaucoup moins, je fais plutôt du répertoire plus tardif. Voilà, j'aimerais bien refaire plus de Sveling, voilà, ce genre de compositeur, j'aime beaucoup, et c'est vrai que j'en joue pas souvent et c'est dommage.
5: Et donc il y a ces trois programmes qui sont si différents à quelques jours d'intervalle, à la fois dans le Festival des Forêts et dans le cadre du Festival de Sainte. Vous-même, vous avez créé avec votre ensemble, le Concert de la Reine, un festival.
6: Oui.
5: Donc la première édition a eu lieu en mai.
6: Oui, fin mai 2026. Donc ça se passe en tirage. Voilà, c'est un festival en fait qui est autour des églises fortifiées, qui sont voilà, des églises qui étaient pensées pour la défense, et qui, il y en a beaucoup dans cette région, c'est très typique de la Thiérache. Et donc l'idée était de les mettre en valeur à travers des concerts, et surtout de créer un événement qui soit vraiment pensé pour les habitants, avec favoriser une forte participation des habitants, notamment avec un concert en collaboration avec la chorale locale, en faisant aussi beaucoup d'activités de médiation et de auprès des collégiens, de la maison de retraite, etc. Et Paris réussit, parce qu'on a eu beaucoup de monde au concert, les gens étaient ravis, il y a eu beaucoup de participation. Donc, ouais.
5: Il faut dire qu'il y a une fascination aussi du public pour vos instruments, enfin pour le clavecin. Et je pense que vous parlez de collégiens, ça doit les impressionner, je pense.
6: Oui, oui. Et puis surtout, on est arrivé avec des viols de gambe, des dessus de viol, des basses de viol, plein de flûtes à bec. Donc oui, ils en avaient jamais vu.
5: Oui, c'est ça. Oui. Ça doit les fasciner. Et puis le grand public aussi doit être fasciné.
6: La plupart des gens la quasi-totalité des gens qui sont venus au concert n'avaient jamais vu un concert de musique baroque, voire de musique classique. Donc, ouais, c'était spécial.
5: Et comment vous avez conçu le programme?
6: Alors, on a donné notre programme Gloriosa. Et ça a très bien fonctionné parce que, voilà, c'est un programme qui est quand même assez varié. Et avec la chorale, j'ai choisi des pièces assez courtes, assez rythmées. On a quand même joué un Purcell de 10 minutes. Mais voilà, ils ont suivi. Donc, voilà, j'ai quand même conçu le programme pour un public qui n'a pas l'habitude des concerts.
5: Et vous avez un lien familial avec cette région?
6: Oui.
5: Et c'est votre région d'enfance ou pas du tout?
6: Non, moi je suis née à Paris, j'ai grandi à Paris, mais ma famille maternelle est originaire de cette région, donc j'y ai passé beaucoup de temps.
5: Bah c'est ça, quand on crée un festival dans un lieu comme ça, il y a toujours un lien familial, historique.
6: Oui.
5: Et donc là, en mai 2027, on attend la prochaine édition,
6: ouais.
5: Chloé de Guillemont. Non mais c'est formidable d'avoir créé ça. Et donc vous parliez de dessus de viol, donc l'ensemble aussi, le Concert de la Reine, c'est aussi formé par rapport à cet instrument.
6: Oui.
5: Et donc, oui. C'est parce qu'il y a une séduction particulière.
6: Le répertoire, oui.
5: Et le répertoire, est-ce que vous pouvez nous éclairer pour nous les béotiens?
6: Alors il y a beaucoup de musique française, évidemment. Il y a la musique aussi anglaise qu'on connaît pas vraiment, par exemple du Locke, plein de compositeurs de l'époque élisabéthaine, de tous les consort songs, etc. Donc il y a vraiment beaucoup de choses à faire. Ouais.
5: Beaucoup de choses à faire. Et donc vos sources, vous allez les chercher comment, en bibliothèque ou sur internet? Enfin maintenant le champ est beaucoup plus ouvert, j'imagine. Que...
6: Oui, il y a beaucoup de choses en ligne. Il y a surtout le répertoire du RISM qui est en ligne. Donc qui permet aussi de retrouver beaucoup de choses. Après, quand on va sur le RISM, on se rend compte qu'il y a beaucoup de partitions qui ne sont pas en ligne. Et donc après, selon les facilités, aller les chercher dans les bibliothèques. Voilà.
5: Il y a un plaisir très particulier quand on fait redécouvrir une partition enfouie depuis 3 ou 4 siècles.
6: Oui, oui, oui. Bah, surtout quand elle est magnifique.
5: Bah, c'est ça. Et vous en lisez beaucoup. Enfin, puisque vous nous donnez ce qu'il y a de magnifique, vous éliminez beaucoup.
6: Oui.
5: Donc, comment, alors ça aussi, ça me fascine en tant que béotien. Comment un musicien, vous arrivez tout de suite à voir ce qui mérite d'être révélé après des siècles d'inexistence au public. Est-ce que vous arrivez à faire le tri comme ça?
6: Alors souvent, quand je cherche des partitions, c'est que j'ai un programme précis. Donc, je plus qu'une belle partition, je cherche une œuvre qui s'inscrive dans un programme. Donc, par exemple, avec un texte particulier, un affect particulier, etc. Donc, en fait, je choisis pas forcément juste la plus belle, mais celle vraiment où je me dis, ah, ça, c'est la pièce du puzzle manquant pour ce programme. Et oui, après, on acquiert quand même un scan assez. On scanne assez facilement les partitions, on voit voilà la qualité de l'écriture, la qualité des harmonies, du texte, de l'invention, du rythme et de ce qu'on peut créer avec cette pièce.
5: Et c'est un grand bonheur.
6: Il y a des pièces où un jour on se dit ouais pff, non pas top, puis après on la retrouve un ou deux ans plus tard, on se dit ah non là il y a quelque chose à faire. Et voilà, c'est très subjectif. Hein.
5: C'est subjectif, mais en même temps, ça doit être un bonheur extraordinaire de retrouver des choses enfouies et de les révéler au public.
6: Ouais.
5: Mais il y a des choses que vous trouvez magnifiques sur le papier et qui sont injouables, trop difficiles, enfin, ou techniquement, ou alors vous n'arrivez pas à vous resituer dans l'univers de la création.
6: Non. Plutôt quand je vois des pièces un peu bizarres, je me dis. Tiens, ça m'a l'air très baroque. On va essayer. Et puis parfois, on se rend compte que c'est juste très bizarre.
5: En tout cas, Chloé de Guillebon, on est très heureux puisqu'on a trois occasions de vous écouter très prochainement. Donc les 7 et 8 juillet dans le Festival des Forêts à Chelles, dans l'église de Chelles et dans le château de Pierrefonds. Et puis le 13 juillet dans ce festival aussi mythique qui est le Festival de Sainte. Et puis on aura 1000 autres occasions de vous écouter. Puis on attend avec impatience ce programme mystère au clavecin. C'est ça. En tout cas, Chloé Guillemont, il me reste à vous remercier infiniment d'avoir été mon invité.
6: Merci à vous.
5: Pour illustrer cet entretien avec Chloé de Guillebon, je vous propose d'écouter une œuvre de Bach, une suite anglaise, interprétée non pas au clavecin, puisque Chloé de Guillebon n'a pas encore enregistré de disque au clavecin, mais par une pianiste, Zhu Xiaomei. Je vous en souhaite une très belle écoute, très bonne fin de soirée sur RCJ.

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3: Bonjour, Frédéric Huttman au micro. J'ai le plaisir de vous retrouver pour un nouvel entretien. Aujourd'hui, j'ai le très grand plaisir de recevoir Olivier Lalanne. Bonjour.
4: Bonjour, Frédéric Huttman.
3: Alors, je vous présente comment on s'est demandé. Vous co-dirigez une agence qui s'appelle Le Filtre.
4: Absolument.
3: Une agence qui s'intéresse beaucoup à la musique. Mais comment on pourrait la définir?
4: C'est une agence de communication qui est spécialisée en musique classique. Donc, on fait de la communication pour des artistes, des institutions, des labels, des festivals.
3: Alors, c'est pas en cette qualité que je vous reçois aujourd'hui, c'est en qualité de passionné et découvreur d'un compositeur viennois du tournant du 19e et de la première partie donc du 20e siècle, dont le nom m'était totalement inconnu avant que Juliette Journeau, une pianiste, et vous-même m'en parliez, Olivier Lalanne. Il s'agit d'Oscar Poza. Oscar Poza, ce nom ne dit rien à personne sauf à vous et à quelques autres maintenant, et aux futurs spectateurs d'un concert qui va être donné le 26 mars prochain dans ce lieu parisien qui est le Centre culturel Écuge. Alors, comment est née votre passion et votre intérêt pour Oscar Poza?
4: Oh là, alors
3: vaste sujet.
4: Elle naît sur un terreau fertile qui est celui d'un amour immodéré pour la musique de Vienne de façon générale, et particulièrement celle du tournant du siècle, hein, 19e, 20e.
3: Mais donc de Mahler à Schoenberg,
4: exactement.
3: En passant à Berg.
4: De toute façon, mes premiers amours musicaux, c'est Mahler, et c'est sans doute ce qui m'a amené à la musique classique. Donc, c'est difficile de pas aimer ce qui se passe autour. Et en fait, Oscar Poza, j'étais absolument comme vous, c'est-à-dire c'est un nom qui m'a jamais rien dit, et pourtant, enfin, j'ai parcouru quelques bouquins sur cette période par intérêt. Le nom d'Oscar Poza, il apparaît comme une bizarrerie pour moi en 2020. Je tombe sur une affiche de concert. Un concert assez extraordinaire du 25 janvier 1905 au Musikverein de Vienne, hein, donc. Et ce concert, c'est un concert orchestral qui est extraordinaire à plusieurs titres, parce qu'en fait il présente uniquement trois créations, donc c'est trois œuvres inédites qu'on va jouer. Il n'y a pas un chef d'orchestre, mais il y en a trois. Chacun de ces chefs, c'est un compositeur, et donc chacun vient présenter une œuvre. Et parmi ces noms, on trouve rien d'autre que Arnold Schoenberg, qui vient présenter son Péléas et Mélisande en création, Zemlinsky, qui vient présenter Die Seejungfrau, la petite sirène.
3: La petite sirène, bon.
4: Et puis au milieu, voilà, au milieu de ces deux géants du post-romantisme, Oscar Poza, Oscar C. Poza, puisqu'il y a cette initiale au milieu, qui présente des leaders, des Soldatenlieder pour baryton et orchestre. Et donc là, c'est la stupéfaction, puisque je me dis quand même, pour se retrouver au milieu des deux géants, le monsieur doit avoir quelque chose à dire. On est en 2020, hein, c'est le confinement, donc j'ai un peu de temps libre, je regarde sur Internet spontanément. Et alors là, vraiment, c'est la stupeur, puisque je trouve rien. Mais c'est-à-dire rien. Pas une photo, pas un enregistrement, pas une partition.
3: Excusez-moi de vous interrompre, mais cette affiche que vous évoquez de 1905, vous l'aviez découverte comme ça, dans un livre?
4: En fait, bon, j'ai des hobbies étranges, mais on avait beaucoup de temps libre, je vous rappelle, et je réunissais des vieilles affiches de concerts dans l'idée d'éventuellement les agrandir et les afficher sur mes murs. Voilà. Et donc, en regroupant des affiches, j'ai vu celle-ci.
3: Et donc vous vous intéressez
4: Donc je m'intéresse à cette figure et je suis d'autant plus décontenancé de rien trouver du tout sur lui. Donc ma curiosité est piquée et comme je peux pas trouver de partition, je pousse les recherches un peu plus loin.
3: Parce que excusez-moi de vous interrompre une nouvelle fois, vous êtes vous-même musicien ou
4: pas du tout,
3: ou amateur?
4: Je suis vraiment très mélomane, mais je laisse la musique à ceux qui savent le faire et ça me va très bien. Et donc en fait, je tombe assez rapidement sur une piste intéressante qui est celle d'un universitaire qui a écrit sur Oscar Poza dans les années 90, je le retrouve, on échange un petit peu, et puis bon, en fait, c'est le début de 4 ans de recherche, puisque il faut mettre la main sur quelques partitions, il faut comprendre qui était ce bonhomme. Et quand les premières partitions arrivent, quelques semaines plus tard, hein, puisque c'est assez compliqué, elles proviennent de quelques bibliothèques que je contacte en Europe,
3: Mais alors comment vous avez choisi? Parce que quand on voit le, vous avez fait un petit dossier qui accompagne, enfin préalable à d'autres écrits beaucoup plus longs. Vous parlez des institutions, le Netherlands Music Institute, l'Université de Cleveland, l'Université du North Texas, enfin beaucoup d'autres. Mais comment vous les avez choisi de les contacter en fait?
4: Alors, on a la chance de vivre à une époque formidable où pas mal de choses ont pu être numérisées ou simplement thésaurisées, et en fait parfois simplement en allant sur des moteurs de recherche type WorldCat ou d'autres, on peut avec un nom de temps en temps, pas toujours, et c'est pas toujours aussi simple, tomber sur quelques institutions comme ça et dire waouh, peut-être que eux ont une partition, ou il y a des chances qu'il y ait eu une partition ici. Donc on a réuni quelques premières partitions, et je dirais que c'est là que le coup de foudre arrive, c'est-à-dire que jusqu'alors c'était la curiosité, et au moment où les partitions arrivent vraiment sur le piano et donc elles sont déchiffrées, ce qu'on reçoit en premier, c'est des leaders piano voix,
3: des leaders avec quel poète
4: les premiers qu'on reçoit sont sur des textes de Ricard Dahour, qui a pas été énormément mis en musique.
3: Dont le nom était aussi inconnu.
4: Également de Detlef von Lindenkrohn, qui est un poète allemand qui n'a pas non plus été traduit en français et qui a été mis un petit peu en musique. Zemlinski a écrit notamment sur des poèmes de Lindenkrohn. Et donc quand ces leaders arrivent sur le piano et qu'on les joue vraiment instantanément, je veux dire, c'est pas une histoire.
3: On les joue, c'est Juliette Journeau.
4: Juliette Journeau les déchiffre.
3: Oui, parce que Juliette Journeau, il faut le dire, qui est une magnifique pianiste, travaille beaucoup avec des chanteurs et chef de chant, donc c'est un univers qu'elle connaît bien.
4: Voilà, elle sait de quoi elle parle. Et en fait, en quelques mesures, on se regarde un petit peu étonné, puisque ça sonne vaguement peut-être comme du Brahms, mais très vite, en fait, on entend au piano, puisqu'on joue la partie piano, un langage qui vraiment va loin, va très très loin, qui est d'une originalité folle, qui est très très très très dense au piano, et dans lequel on entend une polyphonie qu'on n'a pas l'habitude d'entendre dans la forme du lead. C'est-à-dire qu'on a l'impression d'une pièce pour piano. Et on se dit, mais en plus de ça, il y a une voix par-dessus.
3: Oui, mais alors, excusez-moi de vous interrompre, puisque vous avez la gentillesse, justement, pour préparer cet entretien, de m'adresser quelques leaders. Parfois, on pense à une écriture pianistique, mais peut-être que je m'égare totalement, à Hugo Wolf ou des compositeurs quand
4: vous avez
3: avec une partition pianistique très très riche.
4: En fait, c'est ça. Si on doit essayer de trouver des familiarités, des proximités, c'est vrai que Wolf vient assez vite à l'oreille, mais j'ai l'impression qu'on est dans un langage qui est plus accessible immédiatement, aussi par la richesse mélodique, tout simplement. Et ce qui fait que, par rapport à Wolf, la différence principale, c'est à quel point la mélodie va se balader du piano à la voix, beaucoup plus que chez Wolf, où on va avoir plutôt une espèce de tissu harmonique très dense. Et là, on a vraiment, ça contrechante absolument partout. Et donc, on a cette circulation comme ça, improbable, de la voix au piano.
3: Alors, il n'a pas composé uniquement pour la voix, Oscar Poza, puisque notamment le 26 mars prochain à l'Écuge, Eva Zavarro va jouer aux côtés de Juliette Journeau une sonate qui avait été créée en 1901, qui n'a pas l'air d'avoir eu beaucoup de succès, d'après ce que j'ai cru comprendre à sa création.
4: L'histoire de cette sonate, elle est assez incroyable. Poza nourrit le projet d'écrire cette sonate en 1899. Il va mettre 2 ans à l'accoucher, avec l'aide d'un de ses amis, avec qui il va beaucoup correspondre. C'est le compositeur et pianiste Julius Röntgen, et donc ils sont très amis, et donc par lettre, par correspondance, ils vont dire oui, peut-être que tu pourrais améliorer ça, attention, peut-être que ça c'est un petit peu long. Ils échangent énormément. Finalement, la sonate arrive à une forme définitive. Poza propose la dédicace à Edvard Grieg, qui l'accepte en disant merci infiniment, votre musique est formidable.
3: C'est pas rien quand même.
4: C'est pas rien. Votre musique est formidable, mais je regrette que vous ne pensiez pas au pianiste mortel entre nous. Et en fait, il adresse la difficulté énorme de la partition. Et Röntgen lui dit la même chose. Lui dit c'est sublime, mais je n'ai jamais jouer une pièce de musique de chambre aussi difficile.
3: Donc c'est déjà gentil pour Juliette Journeau, voilà, qui va l'interpréter.
4: Absolument. Mais déjà ça donne quelques indices annonciateurs du naufrage que va être le concert de création. Donc effectivement l'œuvre elle est créée en 1901 au festival d'Heidelberg, et c'est une catastrophe. Pour plusieurs raisons. La première, c'est que les artistes qui se présentent sur scène ne sont pas ceux qui devaient présenter l'œuvre. Donc initialement, ça devait être Röntgen avec son ami pianiste Bram Eldering. Finalement, ça va être Poza lui-même au piano, tremblant, plein de trac, avec son manuscrit énorme sous la main, et un violoniste imposé par le festival. bon, défini comme médiocre par Posa, mais bon, c'est difficile de le savoir. Et en fait, la critique va être absolument assassine et de façon unanime. C'est-à-dire, l'œuvre est médiocre, on ne comprend pas ce qu'elle peut faire là, tout le monde s'est ennuyé, c'est interminable. Enfin, c'est affreux. Alors, j'imagine que là, ça donne pas tout de suite envie de venir au concert.
3: Non, ce qui donne envie, pour ma part, je suis allé un peu voir. Il y a déjà Eva Zavaro qui a fait une petite pastille où elle présente cette sonate. Et là, c'est plein de charme, c'est très attrayant, c'est très spectaculaire.
4: En fait, c'est une sonate qui est absolument spectaculaire. Et d'ailleurs, les différents écrits de musiciens qui ont mis les doigts dessus le font comprendre. Ce qu'on peut comprendre, c'est que le concert a été un naufrage. Et beaucoup de choses ensuite parlent de la difficulté d'interprétation de cette œuvre et d'à quel point, si c'est pas bien interprété, on passe à côté complètement. Et en vérité, l'œuvre va être jouée à d'autres moments. Et elle va notamment être créée à Amsterdam par Julius Röntgen et Bram Eldering, donc par le duo initial. Et là, ça va être un grand succès. Et il y a une très très longue critique qui paraît dans un journal d'Amsterdam qui dit « L'œuvre est dédiée à Grieg, mais elle n'a rien à voir avec Grieg. Mais d'ailleurs, elle n'a rien à voir avec aucun compositeur. C'est un langage absolument unique. Il faut absolument surveiller ce Posa qui va faire de grandes choses, etc. »
3: Alors ce Posa, on l'évoque, c'est une grande figure viennoise qui réapparaît comme ça. Donc ses origines, Olivier Lalanne, Oscar Posa, quelles sont-elles? Vous avez pu ressourcer?
4: Oui. Bah, maintenant, on connaît bien son parcours. Il y a quelques zones d'ombre, mais on connaît bien le parcours. Posa est né en 1873 à Leopoldstadt, donc dans le quartier juif de Vienne historique, dans un mouchoir de poche avec Zemlinsky et Schönberg. Ils sont vraiment nés au même endroit, au même moment quasiment. Il va faire des études musicale, mais pas au conservatoire, ça on le sait. Donc il va connaître l'enseignement de Robert Fuchs notamment. Et Robert Fuchs, c'est vraiment
3: une grande figure.
4: C'est le papa de l'harmonie de toute la génération des compositeurs viennois, de Mahler jusqu'à Korngold. Et ensuite, il va se retrouver un peu coincé dans une carrière dans le droit qui lui plaît pas du tout. Alors il a pas du tout envie de faire ça, mais bon, il suit ce chemin-là et donc il devient greffier en quelque sorte, mais il veut absolument échapper à ça. Donc il compose.
3: Ses leaders. Il était d'une famille bourgeoise aisée, on sait, son milieu social.
4: Aisé, c'est difficile à dire. En tout cas, son père vient de Bohème. Sa mère est la fille d'un comptable viennois. Et voilà.
3: Oui, donc un milieu social moyen.
4: Moins aisé que certains à l'époque, en tout cas.
3: Oui.
4: Et en fait, ses leaders vont commencer à être joués. Et tout de suite, en fait, quelque chose se passe. C'est-à-dire, le premier concert, c'est 1898. Ensuite, il y en a quelques-uns jusqu'à 1900. Et en fait, ce langage est tout de suite remarqué, le langage singulier de Posa, au point que en 1900, la revue Die Musik sort un hors-série sur le Lied, qui s'appelle Das Deutsche Lied, voilà, et c'est supervisé par Richard Strauss quand même. Et donc ce hors-série sur le Lied qui fait plus de 100 pages se termine sur la dernière page par l'espoir du Lied, et c'est Oscar Posa.
3: Ah oui, c'est pas rien quand même.
4: C'est pas mal.
3: Mais alors vous, donc après, vous avez fait des recherches biographiques, parce qu'il y avait quasiment rien.
4: Oui.
3: Il y avait cette thèse.
4: Il y avait cette thèse de Wolfgang Behrens, hein, qui est un chercheur donc
3: qui aujourd'hui qui est toujours vivant.
4: Qui est toujours vivant. Je suis en contact avec lui. Il est dramaturge à Wiesbaden aujourd'hui.
3: Et pourquoi il a choisi Oscar Posa lui? Parce que vous, on a compris pourquoi.
4: Absolument, pour la même raison que moi. Il est tombé sur cette affiche et il a été sidéré comme moi.
3: Le fait qu'il était tombé dans l'oubli.
4: Absolument. Parce que effectivement, ce qu'on n'a pas dit, c'est que bon. Un corpus musical, c'est une chose hein, pour passer à la postérité, mais Posa n'est pas que son corpus musical. Il a eu une place de premier rang dans la Vienne du début du 20e. Il a été chef d'orchestre à Vienne au Volksoper, il a été l'assistant de Zemlinsky à Berlin également au Lortzingoper. Et puis surtout, il a été directeur musical pendant près de 20 ans à l'Opéra de Graz, qui était quand même le deuxième plus grand opéra d'Autriche.
3: Oui.
4: Gigantesque.
3: Donc tout ce travail qui était reconnu à l'époque,
4: bien sûr,
3: parce que à la limite des compositeurs qu'on redécouvre parce qu'ils ont été méconnus en leur temps, ça peut arriver, mais là quelqu'un qui était aussi connu,
4: c'est ce
3: qui a
4: étonnant.
3: Été proche de personnes génies,
4: c'est-à-dire il y a de la correspondance nourrie avec Schönberg, avec Strauss, veut dire c'est quelqu'un qui dînait avec Mahler, il y a pas de doute quant à son cercle proche, et puis même au-delà de ça, il a enseigné au conservatoire de Vienne, donc encore une fois c'est pas rien pour la postérité. Il est caricaturé, je veux dire, il y a des portraits de lui, il y a une revue de presse absolument gigantesque, et à Graz et aux Pays-Bas. Il est joué aux États-Unis énormément de son vivant.
3: Qui, ou...
4: Oui, bien sûr, il était surtout aux États-Unis défendu par Ludwig Wüllner, qui était le fils de Franz Wüllner, qui était le chef d'orchestre qui avait créé les opéras de Wagner, et Ludwig Wüllner, qui était considéré comme le plus grand chanteur de lied de son époque, donnait beaucoup d'Oscar Poza et donnait presque toujours en bis un lied d'Oscar Poza qui s'appelle Le Besmin, et c'était un tabac et c'était repris partout.
3: Donc le 26 mars à l'Écule, un concert et un futur disque après qui paraîtra dans quelques mois. Il a déjà été enregistré,
4: oui, tout à fait. Alors ça va être un double disque avec un livret bien costaud de plus de 150 pages. On a enregistré l'an dernier en Allemagne à Neumarkt dans la Reichstadel, donc c'est une acoustique absolument somptueuse pour le lead. Et donc sur le disque, on va trouver un disque consacré au lead avec 24 leaders pour bariton et piano, Edwin Fardini et Juliette Journeau.
3: Donc Edwin Fardini qui sera présent le 26
4: absolument.
3: Mars aussi.
4: Et le second disque est consacré à la musique de chambre. Et donc là, on trouve des petites piécettes, hein, piano, violoncelle, et surtout la sonate pour violon et piano, et un quatuor à cordes qui date de la toute fin de sa vie.
3: Donc la sonate pour piano et violon sera interprétée par Juliette Journeau et Eva Zavaro.
4: Oui.
3: Et l'œuvre pour violoncelle et piano par le violoncelliste du quatuor Hansen.
4: Absolument, et le quatuor, c'est le quatuor Métamorphose qui le défend.
3: Donc vraiment une belle affiche, on a hâte d'écouter ça, puis surtout que c'est une musique, moi, pour le peu que j'ai pu écouter grâce à vous, Olivier Lalanne, c'est une musique immédiatement séduisante.
4: Alors, je pense que le terme est là, c'est-à-dire que y a quelque chose d'immédiat. De toute façon, on l'a vu avec on a eu la chance de la présenter devant des musiciens, devant des gens plus sérieux, des musicologues, ou devant du public en diverses occasions. Et y a vraiment une séduction tout de suite. C'est-à-dire, c'est pas là une musique complexe, c'est-à-dire que certains peuvent prendre peur en voyant son nom collé à celui de Schoenberg. En vérité, ils étaient très amis et Poza a aidé à monter La Nuit Transfigurée et des choses comme ça. Mais il n'empêche que Poza va toujours refuser de suivre le chemin de Schoenberg, va rester dans un chemin strictement tonal, avec quelques audaces, hein, bien sûr, mais en complexifiant son harmonie. Donc, c'est, si vous voulez, sans faire d'analogie trop compliquée, c'est vraiment une fusion total du style de Brahms et de Wagner. C'est deux styles qui étaient en tension à l'époque, mais c'est dans une synthèse pas populaire, mais tellement accessible, tellement théâtrale, qu'elle fait un effet monstrueux, quoi, tout de suite.
3: Alors, Oscar Poza, juif viennois, mort en 1951, c'est étonnant.
4: Oui, mort tardivement.
3: On sait, alors, pendant la guerre, comment il a réussi à survivre.
4: Alors, la fin de vie de Poza, elle est très mystérieuse. En gros, tout s'arrête en 1938 pour lui. Donc, en 33, il est nommé enseignant au conservatoire de Vienne. Il a un poste assez prestigieux. En 38, une petite semaine après l'Anschluss, il est convoqué. Et donc, on a le procès-verbal. Hein. Il y a eu vraiment une enquête policière sur lui pour prouver qu'il est juif. Alors lui s'en défend, dit non, pas du tout. Et je suis baptisé.
3: Et en fait, ce qui était vrai.
4: Oui, parce qu'en fait, en 1897, exactement comme Mahler, en fait, l'année où Lueger, le maire antisémite, arrive à la mairie de Vienne, il se convertit au catholicisme.
3: Mais donc Mahler s'était converti pour diriger l'orchestre.
4: Pour diriger l'opéra de Vienne, oui. Absolument. Et donc Poza fait la même chose, mais comme pas mal de compositeurs à ce moment-là et pas mal d'artistes juifs. Et en fait, en 38, donc il est renvoyé du conservatoire de Vienne parce que juif. Et il n'y a plus rien sur lui à partir de là. Plus une correspondance. Évidemment, il n'y a plus un seul concert joué, hein, jusqu'à sa mort. Il n'y a plus de correspondance, il n'y a pas de journal intime. Ce qu'on sait, c'est que il a vécu caché chez ses sœurs à Vienne. Donc, il n'a pas quitté Vienne. Sans doute pour des raisons financières, puisque Poza n'a jamais vraiment gagné bien sa vie. Et donc, il meurt dans une grande pauvreté. Il y a un rapport à sa mort, en 51, qui dit qu'il a fini dans une grande pauvreté, qu'il pouvait plus payer de cotisations, par exemple, à la Société des Droits allemands, et donc toucher de l'argent sur d'éventuelles ventes de ses partitions. Et par contre, là où il y a un hic, ou quelque chose qui surprend, c'est que à sa mort, il y a une commission qui décide de lui attribuer une tombe d'honneur au cimetière central de Vienne.
3: Ah oui, quand même, il y a une petite réhabilitation.
4: Voilà. Donc alors, on le sait, hein, Vienne adore célébrer ses génies quand ils sont morts, mais
3: c'est pas les seuls.
4: Voilà. Mais c'est quand même, ça met la puce à l'oreille sur cette espèce de parcours très ambigu de Poza, à la fois très célèbre et complètement anonyme.
3: Mais Olivier Lalanne, ce qui est quand même incroyable, c'est que vous, mélomane très averti français, c'est vous qui êtes donc avec un autre à l'origine de cette redécouverte d'Oscar Poza. Ça doit faire quand même un sentiment, ça doit donner un sentiment de au moins de fierté, ou
4: ça donne,
3: on a le sentiment de
4: ça donne,
3: d'avoir réhabilité,
4: ça donne du sens.
3: Une grande figure. Oui,
4: il y a des choses professionnelles qui donnent plus ou moins de sens. Là, c'est vrai que ça donne un peu de motivation pour se lever le matin. Mais vous savez, je veux pas être trop lyrique, mais je vais à Vienne là début mai.
3: Mais soyez lyrique, vous êtes là pour
4: je vais
3: ça.
4: Être lyrique. Non, mais je vais aller fleurir la tombe de ce cher Oscar que je verrai pour la première fois. c'est quelque chose de très émouvant. En fait, d'aider avec les artistes autour et avec tous les gens qui se feront le relais de ce projet, d'arracher à l'oubli et au silence quelqu'un qui a écrit de la si belle musique, ça a quand même du sens.
3: Donc vous dites que ce travail, vous l'avez initié pendant le confinement, à partir de la découverte de cette affiche de 1905. Donc c'est un travail que vous avez fait en quelque sorte dans l'obscurité durant 3 ans.
4: Oui.
3: Là, il arrive au grand jour avec un concert, il va y avoir un disque. Et vous avez pour le moment d'autres résonances qui arrivent. Votre séjour à Vienne, vous allez uniquement sur la tombe ou il y aura aussi des relais?
4: Je vais aussi faire des rencontres. Bon, jusqu'à présent, je ne vais pas mentir... j'ai trouvé plus de portes fermées que de portes ouvertes pour défendre cette musique, y compris donc à Vienne, y compris à Graz et y compris auprès d'institutions culturelles françaises qui dont la mission est la promotion ou de la musique autrichienne ou de la musique juive. Mais voilà, je sais aussi comment peut prendre ce feu-là, et il prendra avec l'enthousiasme des gens qui l'auront vu.
3: Qui l'auront entendu, voilà. C'est ça. À mon avis, ça va venir vite.
4: Une chose, par exemple, qui peut paraître infime, qui pour moi est gigantesque, un des étudiants de Juliette Journeau à la Haute École de Genève va présenter du posa pour son prix de chant.
3: Voilà. Ah oui.
4: Donc ça, par exemple, ça.
3: C'était pas pour failloter, c'était vraiment parce qu'il aimait ça.
4: Non, je crois que c'est parce que vraiment il aimait ça. Et là, ça prend vraiment du sens.
3: Bah écoutez, ça va continuer de plus belle et au plus fort après ce concert du 26 mars et puis avec la parution de ce disque. Comment vous la situez, puisque vous avez évoqué cette musique d'Oscar Poza, mais est-ce que c'est un chaînon manquant ou alors bon, c'est un compositeur, on a bien compris le charme, la beauté de cette musique et on a hâte de l'écouter, mais... Elle est très belle en soi, mais est-ce qu'elle correspond à justement une sorte de chaînon manquant de la musique ou pas?
4: Alors, ma réponse, elle est définitive. Oui, pour la partie lead, absolument, parce que en fait, on a tout fait de considérer l'histoire avec des passeurs de flambeau, avec des gens qui posent le flambeau et d'autres qui le ramassent. Et en fait, j'adore Schoenberg, hein, donc je veux pas avoir l'impression d'en dire du mal, mais on a fait assez vite de Schoenberg l'inventeur de la nouvelle musique. Ce que la découverte de Poza et de sa musique dit, c'est que en fait, c'est toute une génération qui a écrit la musique de Schoenberg. Et en fait, c'est pas Schoenberg qui se réveille un beau matin en disant mais moi j'ai trouvé un nouveau langage, c'est tout ce cercle autour de lui proche, hein, puisque Poza a créé avec Schoenberg une association de compositeurs avec Zemlinsky. Donc tout ça, c'est un univers qui mange la même nourriture intellectuelle et musicale. Et en fait, on entend avec Poza de façon plus avancée que chez le jeune Schoenberg et plus avancée que chez le jeune Zemlinsky, cette volonté de fusionner les héritages impossibles de Brahms et Wagner. Et donc, en fait, dans le lead, dans la puissance théâtrale, dans la puissance des images, il n'y a pas d'équivalent. Et même en prenant les leaders bien plus tardifs de Strauss, qui sont d'une beauté sans nom, on n'a pas ce langage-là. Donc, oui, c'est un chaînon manquant de l'histoire du lead, sans aucune hésitation.
3: Alors, vous avez parlé des difficultés pianistiques de la sonate. C'est Eva Zavaro qui va l'interpréter, même qu'elle interprète au disque que vous venez d'enregistrer, aux côtés de Juliette Journeau. Elle vous en a dit quoi, elle? Parce qu'on connaît l'enthousiasme de Eva Zavaro pour l'univers chambriste, et puis sa grande curiosité. Quand vous lui avez proposé ça, elle vous a dit que c'était une musique qui tombait sous les doigts d'un violoniste. Je parle d'un violoniste avec une technique aguerrie, mais... Ou alors...
4: Eva est très aguerrie, donc tout lui tombe sous les doigts, c'est très énervant.
3: Énervant pour les autres violonistes.
4: N'est-ce pas? Non, pour être tout à fait franc, je pense que c'est une sonate qui décontenance un petit peu les violonistes, parce qu'en vérité, comme un peu tout ce qu'écrit Poza, il a tendance à plutôt gâter le piano, et à, comment dire, le premier plan est au piano, souvent, très souvent. Et donc, ça demande aux violonistes aussi de s'affirmer énormément. Mais je veux dire, ce qui se passe harmoniquement et les développements sont la plupart du temps au piano. Elle a sauté à pieds joints dans le projet assez rapidement. En fait, il a fallu une première lecture avec Juliette Journeau. Sur le papier, je crois qu'elle était plus dubitative quant à la musique. Et en fait, en une séance de travail, ça c'est devenu vraiment une évidence.
3: Vous nous parliez, Olivier Lalanne, des leaders, donc 24 leaders enregistrés par Edwin Fardini et Juliette Journeau. Vous nous parliez de poètes qu'à ma grande honte, je ne connaissais pas. Vous m'aviez parlé de Hors Micro de Richard Demel, donc lui, on le connaît parce que c'est lui qui a écrit cette fameuse nuit
4: transfigurée.
3: On s'est inspiré à Schoenberg pour son poème musical pour Sextuor qui est si merveilleux. Est-ce qu'il y a des poètes plus classiques ou romantiques comme Heine ou d'autres dont il s'est inspiré?
4: Pas du tout. Non. C'est aussi ça. C'est aussi ce qui fait sa modernité. C'est vraiment le choix des poètes. Chez Demel, c'est particulièrement intéressant puisque on va avoir, sur les dernières années de sa vie, Demel organise des conférences sur les mises en musique de ses poèmes. Et il choisit souvent Posa comme illustration musicale de des endroits où vraiment il y a une vraie résonance entre le texte et la musique. Et puisqu'on parle de Demel, il y a dans le corpus de Posa un lied absolument somptueux, peut-être son chef-d'œuvre, qui s'appelle Beschwichtigung. Donc c'est apaisement en quelque sorte. C'est un poème en trois strophes. Ce sont des amants qui sont sur une plage et bon, qui voient la mer qui va et vient, qui gronde et qui se mettent subitement à penser à la mort. Et en fait, dans la troisième strophe, ça c'est assez extraordinaire chez Posa. La troisième strophe parle en fait de suicide, enfin dit en gros quand le monde sera gelé, tu n'auras plus de tourments. Et en fait, c'est traité musicalement par Posa comme une espèce de transfiguration totale. Donc au lieu d'avoir une affliction, on a une espèce de mort d'Isolde et un envol mais stratosphérique au piano et à la voix. C'est bouleversant, c'est vraiment un chef-d'œuvre total. Et je crois que la musicalité des poèmes de Demel a vraiment résonné très fort. Là.
3: Alors, Olivier Lalanne, on a parlé de la musique d'Oscar Posa, on a parlé de sa vie, son milieu musical, son milieu intellectuel, son destin pendant la guerre. Alors, c'est pas pour faire la rubrique closer de cet entretien, mais au niveau affectif et sentimental, parce qu'il y a un problème de droit aussi par rapport à une éventuelle des liens familiaux d'Oscar Posa.
4: Tout à fait. En fait, le drame est d'ailleurs une grande partie de l'explication de son oubli, c'est l'absence totale de descendance, enfin d'enfants tout court. La vie sentimentale de Posa est une zone d'ombre. Jusqu'à il y a très peu de temps, c'est-à-dire quelques mois, pour moi il avait connu personne, un peu comme un Bruckner. En fait, il aurait sans doute eu au moins à un moment donné une fiancée, c'est ce que laisse supposer une lettre dans la correspondance de Schenker, de Heinrich Schenker. Mais pas de traces de tout ça. Et puis encore une fois, pas de journal intime. Donc c'est incroyablement difficile. Et donc pas d'enfant, ça veut dire un micmac au moment où il faut trouver qui sont les ayants droit de cette musique, puisque quand on a cherché les partitions, on a aussi trouvé des manuscrits. Et quand il y a des manuscrits, on n'a pas vraiment le droit d'y toucher si les ayants droit s'y opposent.
3: Donc, parce qu'il n'y a pas d'éditeur. Par exemple, cette sonate pour violon et piano, alors, elle a été éditée.
4: Oui, alors donc je dirais que la plupart des œuvres de Posa sont éditées. Hein. Il a été édité chez Simrock, qui était l'éditeur de Brahms et Dvorak. La sonate est éditée chez Simrock, hein, sous l'opus 7, mais...
3: Simrock, je le précise pour les auditeurs, c'est le grand éditeur.
4: Oui, c'est prestigieux. Quoi.
3: Voilà, c'est très prestigieux.
4: Et en fait, il demeure, notamment sur des œuvres de fin de vie, des leaders tardifs pour orchestre et voix, ou le quatuor écrit vraiment 2 ans avant sa mort, donc des manuscrits qui, eux, sont jamais atterris chez des éditeurs. Donc là, il y avait un enjeu, effectivement, de trouver des gens qui nous donneraient l'autorisation à la fois de sortir, en tout cas, les scans de ces manuscrits, et peut-être de les exécuter pour la première fois. Et on a eu la chance, en tout cas, de trouver une arrière petite nièce aux États-Unis.
3: Comment vous avez fait ça?
4: C'est la magie d'Internet.
3: Et alors, on a parlé de sa musique de chambre, violoncelle, piano, violon, piano, ses œuvres pour piano, les leaders. Il y a de la musique orchestrale.
4: Alors en fait, c'est très intéressant. Il y a plusieurs choses à dire sur la musique orchestrale de Posa. Oui, il y a de la musique orchestrale d'abord parce que l'essentiel des leaders sont pensés avec orchestre à un moment donné, soit après l'écriture piano, soit avant. Les Soldatenlieder dont on parle, qui ont été créés en 1905, ce sont des leaders pour orchestre et voix. Et en fait, il y a quelque chose d'assez extraordinaire que j'ai découvert dans la critique juste après ce concert-ci. Il faut savoir que ce concert de 1905, 4 jours après, il y a un autre concert important pour l'histoire de la musique, c'est la création des Kindertotenlieder de Mahler et des Rückertlieder, avec Mahler à la baguette. Et en fait, la presse se fait l'écho des deux concerts en disant: tiens donc, maintenant les compositeurs font des leads avec orchestre. Où va le monde? Voilà. Et on commente la pratique. Donc, c'est-à-dire, il y a des articles, moi, je me suis régalé, qui disent, quand même, Posa réussit beaucoup mieux que ce que fait Mahler ici. Alors, évidemment, ce sont quelques articles. Mais, donc, c'est-à-dire que il y a déjà cette dimension de l'orchestre très présente. Et c'est une nouveauté à l'époque. Bien sûr, Berlioz a fait des choses avant, ça existe.
3: Liszt aussi,
4: Mais Liszt a orchestré des leaders, et donc vraiment écrire pour l'orchestre, c'est encore autre chose. Donc déjà, il y a cette partie-là de la production orchestrale. Sinon, il y a très peu de choses. et à la toute fin de sa vie, il y a, en tout cas sur la liste des partitions, il y a un prélude et fugue fantastique pour grand orchestre qui fait quelques 80 pages et qui est disparu. Voilà.
3: Olivier Lalanne, c'est sur cette disparition qu'on va terminer cet entretien. En tout cas, on est très impatients d'écouter cette musique d'Oscar Poza, que ce soit au concert ou au disque. Et puis, on vous remercie infiniment de ce travail. C'est un travail, vous en êtes où de ce travail? Parce que vous dites un livret de 200 pages, un travail gigantesque. Et c'est un travail qui, pour vous, est achevé ou...
4: Je crois que maintenant, je suis un peu contaminé. Donc, évidemment, c'est un bel achèvement de sortir cet objet livre-disque avec donc cet appareil éditorial, des critiques de presse, etc. Et la musique, bien sûr. Mais bon, 24 leaders sur 80, c'est pas beaucoup. Il reste des choses à enregistrer. Il reste une œuvre pour piano absolument incroyable, un thème variation et fugue, mais qui est vraiment formidable. Et donc, je m'en voudrais de pas l'enregistrer ou de pas donner envie à des artistes de l'enregistrer. Donc, si personne s'y colle, voilà, je retournerai au combat.
3: Après, ça va être réapproprié, j'imagine, par d'autres musiciens.
4: Je le pense sincèrement.
3: Parce que c'est une musique tellement magnifique. En tout cas, Olivier Lalanne, merci pour cette découverte, merci pour cet entretien et d'avoir été mon invité.
4: Avec plaisir, merci beaucoup.
3: Pour illustrer cet entretien avec Olivier Lalanne à propos d'Oscar Poza, je vous propose d'écouter trois œuvres de ce compositeur, à savoir, je vous laisse la parole, Olivier Lalanne.
4: Un album Blatt pour piano seul, un andante pour violoncelle et piano, et le dernier mouvement de la sonate pour violon et piano, opus 7.
3: Merci pour cette annonce et merci pour votre écoute. Bonne fin de soirée sur RCJ.

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